L'émission se termine.

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1: Yes, yes, yes, et bien bonjour à vous, vous êtes bien sur 106.3, c'est l'émission What's Funk Brother qui commence. Donc comme d'hab, si vous venez nous rejoindre, ça commence tranquillement. Donc le principe de l'émission, vous connaissez, c'est 100% vinyle et 100% soul, funk, jazz, funk, latin. Donc on voyage un petit peu à travers le monde. Et on démarre fin 60 et on grimpe comme ça jusqu'aux années 70, 80. Donc voilà, ce matin, tranquillement, bah, j'espère que vous allez bien, hein, même malgré ce mauvais temps. Donc on est bien au chaud avec du bon son dans les oreilles, donc on commence. On va faire un petit tour en Hollande pour démarrer la matinée avec Monsieur Kazé and the Pressure Group. Et c'est de 70 sur le label Philips, c'est le morceau This Is Just Begin. Donc on sait, et on, derrière juste on enchaînera avec Ananda Shankar, donc on ira faire un petit tour en Inde. Après derrière on ira faire un petit tour en Italie. Voilà, donc bienvenue à vous, vous êtes bien sur 106.3, c'est l'émission What's Funk Brother, Kazé and the Pressure, c'est parti.

Voilà, donc tranquillement, on continue. Bienvenue à vous si vous venez de nous rejoindre. Donc c'est l'émission What Song Brother. On continue toujours, donc un petit récap quand même sur ce qu'on s'est écouté. On a été faire un petit tour en Hollande, on a été faire un petit tour en Inde. Après, on a été faire un petit tour en Allemagne avec Peter Herzbosmeier Rhythm Combination et Brass. Donc le morceau, c'était reprise de Stevie Wonder Superstition. Donc ça, c'est de 76 sur le label Polydor. Ensuite, on a enchaîné avec Larry Youngful et le morceau Turn on the Light. Donc ça, c'est de 75 sur Arista Records. Et puis là, on va s'écouter le groupe Funk Factory, le morceau Rien ne va plus sur le label Atco 1975. Bienvenue à vous, vous êtes bien sur 106.3, c'est l'émission What's Funk Brother. C'est parti, ça continue.

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1: Voilà, voilà, donc tranquille, pépère, on continue en deuxième partie de l'émission. Donc amateur funk 80, bienvenue à vous, venez nous rejoindre. Donc ce qu'on a passé juste auparavant, c'était le groupe Aquarium Dream et le morceau Fantasy sur le label Elektra. C'était de 1978. Et puis là, on va enchaîner avec Lamar Thomas et le morceau Feel So Good. Ça, c'est sur le label MCA 1980. Et puis il y aura juste derrière Nell Oliver, You Are My Dream. Donc sur le label CBS 1980. Bienvenue à vous si vous venez nous rejoindre. Vous êtes bien sûr 106.3, c'est l'émission What Song Brother. Notorious Funk is Funk.

Voilà. Donc on vient de s'écouter le groupe Network et le morceau Cover Girl. Donc ça c'était 84 sur le label Rams Horns. Alors juste là on va enchaîner avec Official Business et le morceau Shoot for Joy. Donc ça sera de 82 sur le label de Vaki Record. Mais juste auparavant quand même un petit récap quand même sur ce qui est passé. Il y a eu le groupe Max Trax dans Touch. C'était de 1982 sur le label Pulse Record. Après on enchaîne avec ELD, Everybody Like Do It. Et donc ça c'était 81, excusez-moi, sur Eric Record. Après il y a eu Wind Chimes, donc le morceau Festival. Et c'était 83 sur le label RCA. Et là, bah, ce qu'on s'est écouté, Network, Covian Girl. Donc on enchaîne, Official Business, Shot for Joy, 82 sur Devaki Record. C'est parti.

Voilà, voilà, donc tranquille pépère, on arrive malheureusement à la fin de l'émission. Donc c'est sur ce dernier morceau que je vais vous quitter, puis je vous dis ciao, à la semaine prochaine, gardez la pêche et puis restez branchés 106.3. J'espère que vous êtes bien réveillés avec du bon son dans les oreilles, ou si vous étiez déjà parti au boulot, toujours là sur 106.3. Allez, ciao, passez un bon week-end.

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1: Royal Blessing, vous êtes bien dans l'émission Dancehall City Radio Show en compagnie du Selectal Al Kali, moi-même. Et je tiens à rendre hommage au feu Fantôme Oja qui nous a quittés récemment. Que son cas soit vivifié. On le remercie pour tous ses bons messages, pour tous ses bons sons. J'invite tous les DJ, tous les Selectal à jouer sa musique parce que c'est intemporel. Et pour l'heure, on va lui rendre hommage comme il se doit. Voilà. Monsieur Fantôme Oja, s'il vous plaît, run it!
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1: Les aînés de la nation. Oui, typical Fefe sur les platines de Dance Soul.

0: Yes, moi j'adore cet artiste.
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0: Et le rythme, c'est Safarwar Rythme, c'est sur toutes les plateformes. Et d'ailleurs, il y a un artiste qui a posé sur ce rythme d'ailleurs. Tout à l'heure, il va venir faire une petite prestation. Monsieur Benedja, je vous dis. Je ministre, pas les maillots.

Tiens, est-ce que ça va ce soir? Non, j'entends pas les voix des soldats et des soldates. Est-ce que ce soir, il y a du monde ce soir? Est-ce qu'on peut crier ensemble? Wow! Voilà, parce qu'aujourd'hui, on est libre. Aujourd'hui, on est dans un esprit de liberté. Yes, I. Donc là, ce soir, je me présente. Moi, c'est Benny Dja, qui signifie bénédiction de Dieu. Donc, ça veut dire, là où je suis, il y a la bénédiction. Quand je venais, il y avait la pluie. Et j'ai dit au Seigneur, il faut couper cette pluie-là, parce que là où il y a la pluie-là, c'est là-bas que tu dois envoyer là-bas, là où c'est sec. Mais ici, on a besoin de chaleur. Et là, je vois, c'est un peu coupé. Bon, on va partir avec le premier son, L'espoir est permis. C'est un titre qui fait partie de mon album, Le Messager. Il est sur les plateformes, vous pouvez l'écouter. Yes, c'est parti. Tchou them!

0: Yes. Benedja. Fais du bruit pour Benedja, s'il vous plaît.
1: Yes, I. Vous êtes des lions. Vous êtes des lions et des lions. Merci beaucoup. On dit merci à Dja. Yes, I. Il est le seul, l'unique, la puissance. On est ensemble. Le deuxième son, c'est Prions Dja. Normalement, j'ai deux sons. Hein.

0: merci, merci. On est ensemble, que Dieu vous bénisse. Merci beaucoup. Buyaka. C'est l'Instagram, c'est Benidja.
1: Benidja.
0: Voilà, B-E-N-I-J-A-H. Le messager. Merci.
2: On va poursuivre avec, on va présenter Dan. Dan Bawakaz, tu vas prendre mon micro.
3: Yes, place de la nation, est-ce que ça va ce soir? Yes, I, good vibration, toujours la commémoration dans l'esprit. Seeing, yes I, faites du bruit pour vous-même, seeing Dubut Radio at the station, at the good station.
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0: C'est Théo. Yeah. Mr. Alkali. Ras La Tef. God bless you. Every time in our destination. Merci beaucoup, ça fait chaud au cœur. Yes. Est-ce que vous voulez une dernière? Merci beaucoup. Merci. Si tu peux mettre un tout petit peu de volume, s'il te plaît. On va vous faire un petit extrait.
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0: The Dreams of Babylon.
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0: 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Toujours de l'avant, toujours plus militant.
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2: Et là, tout de suite, on reçoit l'artiste Congo Youth. Come in.
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4: C'est Clean Up Your Mind. Pull up. Si tu penses

Ça, c'est clean up your mind. OK. Si vous avez été fil apprécié, I'm glad. Neuf respect Théo, neuf respect Alkali. Radio Dubout, toujours présent pour les vraies causes. Et c'est ça qu'on veut, nous. Moi, j'ai une association qui s'appelle Casa Casa. On organise des concerts. Je chante. J'ai un album qui est dehors qui s'appelle Des jours meilleurs, nouvelle édition. Et on a acheté des hectares au Congo, Congo-Kinshasa. On a 2 hectares, on a fait de l'agriculture, on essaie de pousser les choses. C'est pas évident, mais qui a dit que ça allait être simple? Qui? Qui? Ok. Let's go, let's go, let's go. All I see is green, so it ain't no stopping. Ok, mets-moi du... Ok, c'est bon, on est bon. All I see is green, so...

Bless it, Lord. 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Parce que c'est important de rappeler que tout est ouvert et que nous, on est juste des passagers sur cette planète. S'il n'y avait pas la verdure avant tout, hein, on enlève tous les hommes de la terre. La vie continue. On enlève toute la verdure de la terre. Il n'y a plus de vie sur terre. Tout est ouvert et puis tout est ouvert à toi. Et puis tout est ouvert. Yassimi.

0: Hey, celui-là, il s'appelle Mohamed Ali. OK? Parce que nous, on fait vivre nos héros. Nos héros, ils ne sont pas enfermés dans des livres ou dans des vidéos, de je ne sais pas quoi. À chaque fois qu'on évoque les gens, à chaque fois qu'on dit leur nom, on les fait vivre. C'est pour ça qu'ils veulent taire nos héros. Donc, là, j'ai choisi Mohamed Ali. Parce que si vous renseignez sur l'homme, c'est un héros sur tellement de choses, tellement de choses. Donc, hé, je t'avais même pas reconnu, toi, bandit. Hé, il est là depuis comme ça, je n'avais même pas vu.
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0: On est ensemble.

0: C'est important, big up les refs.
1: À soir.
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3: Big up au collectif, big up pour la cause. Moi-même c'est Black Chris. Merci à Debout, toujours Debout, you don't know. Donc, on va parler un peu de justice, you know. On a besoin de justice dans ce monde, en ce moment, depuis toujours et pour toujours. Cho, give me the tune. Yo, il s'agit juste de la justice.
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Mais c'est la justice, réclame tous les peuples du monde. Y'en a qui en ont marre, qu'on les envoie des bombes. 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

0: 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Moi-même, c'est Black Chris et Christy Master. More love à tous les peuples. Justice pour tout le monde. Big up au collectif du 10 mai. Big up, debout. Toujours debout. Bless and love. Comme je dis, on donne toujours de l'agapé. Donc, c'est du love free. Et quand je dis bless, on dit sans saignement. C'est-à-dire, on bless natural. Merci à vous. Merci à tout le monde.
1: Merci, merci Black Trix. Encore des applaudissements, s'il vous plaît, pour Black Trix. Ce sont les soldats. Les soldats de Jah, comme on dit.
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1: Didier, on va passer tout de suite après un artiste dès que je t'envoie le son. Mais tu peux envoyer un peu de musique juste pendant que je fais la transition.
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3: Et on va big up la Réunion, Monsieur Black Shine, Local Fashion, Yaman.

0: Haïti, yo bon son.
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0: Allo.
2: Hola Sakai, épouser avec la grâce.
3: Hola Sakabay, avec Monsieur Tironi. Ouais, ouais, ouais. Ça, c'est brand new sur toutes les plateformes. Run it, my Selectal.

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2: Oui, bonjour à tous, vous êtes sur la radio Fréquence Paris Pluriel, ce dimanche sur les 106.3 FM en région parisienne. Et je suis toujours avec Lydia Antoine, co-animatrice sur cette émission depuis les studios de la radio Passion Culturelle, ici des Molineaux. Lydia, bonjour.
3: Bonjour Simplice, bonjour chers amis auditeurs, auditrices, comme il vient de le dire, bienvenue dans votre émission Diaspora Art. 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
2: Oui, sur la Radio Fréquence Paris Pluriel et la Radio Passion Culturelle. Alors, Lydia, on part tout de suite pour notre débat du dimanche avec notre chroniqueur Yves Tapir. 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Nous sommes en ligne avec notre cher frère, notre ami chroniqueur dans l'émission Diaspolar, l'ami Yves Tapé Boiseau. Il est en ligne avec, il est avec nous dans l'émission Diaspolar. On va faire un petit bilan par rapport à la Coupe du Monde qui vient de finir. Victoire de l'Espagne. Alors, cher ami, bonjour déjà. Et est-ce que tu t'attendais à cette victoire de l'Espagne?
4: Ouais, c'était une victoire méritée, hein. Surtout, on n'a pas fait abstraction complète des valeurs prônées par Pierre de Coubertin. Le meilleur a emporté le 19 juillet à New York.
2: Oui, mais est-ce qu'au début de, au début de cette Coupe du Monde, est-ce que tu t'attendais à cette victoire?
4: Oui, mais tu sais, le football est, dans le football, il y a ce qu'on appelle, on appelle le mérite. Hein. Il faut dire que l'Espagne, c'est leur deuxième étoile. Donc, c'était quand même... l'Espagne fait partie des grandes équipes du monde, hein, dans le monde. C'est la plus grande, c'est la deuxième étoile. Mondial. Ouais,
2: déjà, ils sont champions d'Europe et ça fait vraiment pas mal de palmarès.
4: On dit que depuis plus de deux décennies, hein, le football espagnol a évolué avec un investissement massif financier, avec de grands clubs, de grands joueurs. Voilà, Mbappé a été acheté par le Real de Madrid. C'est tout ça qui a créé ce résultat. Je pense qu'en football, il n'y a pas de miracle. Hein, c'est le résultat qui paye.
2: Oui, je pense que c'est un pays qui le mérite parce que c'est un pays qui a beaucoup construit, qui a beaucoup investi.
4: Qui a beaucoup investi dans le sport, surtout dans le football, qui a beaucoup investi dans le football. En Espagne, le football est devenu un gros business en deux décennies.
2: Ouais, et justement, moi, quand je compare aux pays africains qui se plaignent du fait que un pays africain n'a pas encore gagné la Coupe du Monde, mais on ne gagne pas la Coupe du Monde comme ça. Il faut la préparer, il faut construire. Regarde, même ceux qui ont participé...
4: Il faut investir massivement dans les infrastructures sportives, dans ce qu'on appelle l'encadrement, la formation. Voilà. Je pense qu'en Afrique, on pourrait prendre quand même quelques exemples. Hein. C'est prometteur. L'exemple du Maroc l'atteste davantage. Le Maroc a investi dans les infrastructures sportives, dans l'encadrement, dans la formation.
2: Et ça se voit.
4: La Côte d'Ivoire aussi, à partir des années 2000, a investi avec l'infrastructure de la SEC d'Abidjan. Je pense que ça a eu des résultats un peu variés. Oui, on a 3 étoiles.
2: Actuellement, parlons de la Côte d'Ivoire.
4: Il faut d'investir dans les infrastructures sportives, dans l'encadrement, oui. Surtout dans la formation.
2: Mais parlons de la Côte d'Ivoire, moi je veux plutôt parler du championnat. Déjà, il faut avoir un bon championnat pour déjà prétendre gagner la Coupe du Monde. l'Espagne, ouais, un bon championnat, bien sûr.
4: Le championnat ivoirien n'a pas le niveau qu'il avait il y a 15 ans, voilà, 20 ans. Je pense qu'ils sont en train de se battre pour qu'il ait quand même un niveau adéquat.
2: Voilà, et quand on
4: parce
2: voit...
4: que c'est dans les équipes locales qu'on recrute le vivier footballistique.
2: Voilà. Ben, c'est le cas de l'Espagne, quand on voit ces jeunes qui étaient à la finale, comme Lamine Yamal et bien d'autres. C'est des gens, on voit des images d'eux. Sur les réseaux sociaux, ils étaient tout petits. Ils ont commencé à 5-10 ans déjà à jouer ensemble. Et des gens qui jouent pendant toute l'enfance et jusqu'à ce qu'ils deviennent adolescents ou jeunes hommes, ben, du coup, il y a des réflexes qui sont. Ils ont l'habitude de jouer ensemble. Et c'est, moi, je pense que c'est tout cela qui manque à l'Afrique.
4: C'est un exemple assez intéressant factuel parce que, pour prendre l'exemple de la Côte d'Ivoire, à partir des années 2000, il y a eu le Français Giroud qui a investi dans l'académie de la SEC, qui était une centre de formation qui a produit beaucoup de talents aux équipes nationales, à l'équipe nationale de Côte d'Ivoire et puis au club. Hein. Tu penses que tout ce que vous voyez qui ont joué, par exemple, à Lokeren et après qui ont joué à Manchester, que ce soit Yaya Touré, Kolo Touré, ils viennent de l'académie de la SEC.
2: Voilà, parce
4: les Ezeto, les Romaric, Ndri, toute cette génération-là.
2: Ouais, parce que...
4: comme on appelle Zokora Maestro, que j'ai connu personnellement, quand j'étais à Bruxelles, quand j'étais correspondant du quotidien Ivoirien Soir Info, j'étais là attaché de près, donc j'ai vu cette évolution. C'est-à-dire que le résultat ne vient pas comme ça, de façon du ciel. Hein.
2: Et la cette génération a pris une coupe d'Afrique en 2015, je pense.
4: Plusieurs coupes d'Afrique, deux coupes d'Afrique. Ouais. C'est cette génération-là qui a, si tu veux, favorisé la montée du football ivoirien, cette excellence avec les trois étoiles. Hein. Il y a eu d'abord une première étoile en 92, bah, c'était l'ancienne génération. Et puis la deuxième étoile, c'était en 2015. C'est cette génération de l'académie de Giroud, du Français Giroud. Je pense qu'il y a... On est sur la même longueur d'onde. Hein.
2: Voilà.
4: On ne peut pas avoir des résultats si on n'investit pas massivement dans les infrastructures sportives, dans la formation, dans l'encadrement.
2: Voilà, et surtout dans le championnat aussi. Et
4: dans le championnat, il faut que le championnat ait un niveau requis, un niveau adéquat.
2: Et donc, voilà, donc ça se

0: Au niveau du football, on pense à Clairefontaine, il y a pas mal de clubs qui forment, pas mal de joueurs même de la Côte d'Ivoire ont été formés, ou même africains ont été formés en France. Alors, donc, oui, c'est un peu d'accord. ça. Alors, donc, d'accord. par rapport à cette Coupe du Monde, globalement, si tu, bon, on a déjà parlé une fois du bilan des pays africains qui ont été plus ou moins éliminés au deuxième tour, à part le Maroc qui allait peut-être en quart de finale. Alors, globalement, si tu dois faire un petit bilan de cette Coupe du Monde, est-ce que toi, pour toi, c'est une réussite, cette Coupe du Monde 2026 au Mexique, au Canada et aux États-Unis?
1: Bon, une réussite, ça dépend, c'est relatif, ça dépend de sous quel prisme on parle la réussite, mais. Moi, je pense que c'est mitigé, hein, le bilan est mitigé, parce que quand on... Le football, ce n'est pas seulement la prestation sportive, c'est aussi le côté festif. Quand on humilie des délégations sportives, des supporters qui sont refoulés, quand on refoule un arbitre comme un arbitre somalien qui est l'un des meilleurs en Afrique, je pense que le côté festif a été renvoyé au calendrier grec. Le football, ce n'est pas seulement les prestations, c'est aussi le côté festif. Ouais, le, côté, mais bon, le côté ambiance, je veux dire.
0: Moi, j'avais quand même des appréhensions côté sécuritaire. Je me disais, peut-être qu'il y aurait eu des incidents. Bon, côté sécurité, je pense qu'ils ont quand même assuré. Hein. Il n'y a pas eu de...
1: Côté business, il y a eu beaucoup d'argent. Voilà,
0: De crash majeur, à part quelques interpellations pour comportement de racisme, bien d'autres choses aussi. Mais dans l'ensemble, bon, on peut dire que le bilan, en tout cas pour les États-Unis peut-être, hein, on peut dire...
1: Ouais, le bilan financier, ouais, on peut dire que c'est évident.
0: Quand on a vu que Trump, il était content, la finale, Trump, Donald Trump, il jubilait.
1: Le bilan financier est assez positif.
0: Ouais, Donald Trump, il jubilait à la finale. On sent qu'il est... Et c'est ce qu'il a dit, hein. Il a fait une déclaration pour dire qu'il est totalement satisfait de cette Coupe du Monde, bon... Bon, on le partage pas totalement, son avis, hein, c'est son avis, mais moi je pense que bon, comme il y a eu aussi peut-être quelques ratés, comme tu l'as dit, au niveau de l'accueil, et puis beaucoup de supporters de plusieurs pays qui n'ont pas pu partir aux États-Unis. Alors, cher ami Yves Tapé-Boiseau, alors comment est-ce que tu vois pour la prochaine Coupe du Monde, éventuellement le Ballon d'Or, est-ce que tu as pu cibler un joueur, particulièrement par rapport au futur Ballon d'Or, et puis peut-être la Coupe du Monde en 2030.
1: Pour parler du Ballon d'Or, il faut d'abord parler du meilleur buteur. Il y a une antithèse. Il y a la consécration de Mbappé, qui est meilleur buteur de cette Coupe du Monde-là. Et puis, il y a les larmes subtiles de Messi, qui aurait voulu peut-être gagner la Coupe du Monde pour sortir dans la grande porte. Je pense qu'il y a cette antithèse, il faut la mettre en relief. Mbappé est consacré meilleur buteur et les larmes subtiles de Messi, c'est une forme d'espoir déçu. Un grand joueur qui aurait voulu quand même remporter cette Coupe du Monde pour apporter un plus à son CV sportif international. Il y a aussi les larmes subtiles de Deschamps, de l'entraîneur français, qui aurait voulu sortir par la grande porte. Bon, maintenant là, si on veut, en termes de perspectives d'avenir footballistique, la prochaine Coupe du Monde, éventuellement, selon mes informations recoupées et évaluées, c'est au Maroc.
0: Oui, et non, après ce que j'ai lu, il veut le faire dans 6 pays en même temps, il paraît. Il veut faire une nouvelle expérience.
1: Ouais, le Maroc en collaboration avec d'autres pays, synergie avec d'autres
0: pays. 3 pays d'Amérique du Sud et le Maroc, et 2 pays européens, je crois, l'Espagne et le Portugal. L'Espagne-Portugal, et puis peut-être la finale. Ouais, je ne sais pas où est-ce que la finale va se jouer.
1: La question de fond que je me pose, comment un pays comme le Maroc, qui est quand même considéré un pays du Maghreb, de l'Afrique du Nord, organise une Coupe du Monde et ne s'associe pas à d'autres pays africains. Ouais, il y a un problème de fond, ça nous interpelle. C'est une question qui m'étarode.
0: Ça fait quand même bizarre, hein. Le Maroc, ce pays africain...
1: De toute façon, on a vu l'interview du ministre des Sports du Maroc, hein. Il a dit que le Maroc était à la Coupe du Monde en représentant le Maroc, mais pas l'Afrique. Il y a une nuance. Mm-hmm. Et tout ça nous interpelle.
0: Et
1: L'Afrique du Nord est-elle africaine ou est-elle arabisée? Voilà la question du fond.
0: Bon. On s'est fait une Coupe du Monde avec un seul pays africain. Bon, après 3 pays de l'Amérique du Sud et 2 pays européens, Espagne, Portugal, Maroc, et je crois ils ont parlé d'Argentine, Guatemala, Paraguay, je crois un truc comme ça. Bon, enfin j'ai vu, mais je pense que c'est pas encore totalement finalisé, mais il y a ce projet qui est en vue pour la prochaine Coupe du Monde éventuellement. Alors donc pour le ballon.
1: Sincèrement que selon la logique des faits, selon la cohérence des faits, le Maroc, même si le Maroc a un projet d'organiser une coupe du Monde, elle aurait dû associer quand même des pays Si elle ne veut pas associer l'Afrique noire subsaharienne, elle peut associer l'Algérie.

0: L'Algérie a fait associer la Tunisie au lieu d'associer d'autres pays européens. Le Maroc est d'abord africain, officiellement africain.
1: Mais est-ce que peut-être que c'est pas le
0: du Maghreb qui est l'Afrique du Nord.
1: Peut-être que c'est pas le Maroc qui décide entièrement aussi. Hein. C'est pas peut-être la décision vient peut-être de la FIFA.
0: Et... Non, mais quand on organise une Coupe du Monde, on a son mot à dire. C'est pas une dictature, c'est pas un impérialisme footballistique. Bon, je pense que ce sont des bribes d'informations que nous avons. Oui. On va attendre pour ne pas anticiper.
1: Voilà, bon, peut-être que bon, en fait, pour le moment, c'est en projet. Alors, Yves Tapé, donc, pour le Ballon d'Or, tu vois personne, hein, comme tu l'as dit. Hein, apparemment, les analyses ou les spécialistes, il y a un peu un flou. Parce que, artistique.
0: Le ballon d'or, le choix est sélectif. Et puis, il y a des critères que nous ne maîtrisons pas. Il y a des critères qui tiennent compte du football international. C'est la FIFA qui décide. Il y a beaucoup d'influences. Il y a beaucoup d'influences extérieures, exogènes. Bon, c'est le football. C'est le haut niveau du football international. Donc, le ballon d'or est décidé de façon très sélective. Donc, il est quand même trop tôt, trop prématuré pour savoir qui pourrait avoir le ballon d'or. Si on a un joueur comme Mbappé, comme Messi, il y a quand même un noyau qualitatif.
1: Ou Lamine Yamal aussi.
0: Oui, il y a beaucoup de joueurs qui sont en vue maintenant. Après, c'est la FIFA. Il y a beaucoup de. Les critères ne sont pas des critères visibles, ostentatoires. On ne sait pas qui décide. Il y a beaucoup d'influences extérieures. Voilà.
1: Alors, ben, cher frère, bon. On va te dire merci éventuellement si tu as peut-être d'autres peut-être éventuellement par rapport à l'événement, tu as peut-être d'autres informations que nous n'avons pas, on ne sait jamais.
0: Non, mais il faut conclure. Beaucoup ont été rattrapés par la désillusion des équipes africaines, mais ils ont oublié l'éthique. Je reviens encore, je me répète, l'éthique sportive qui a été prônée par le Français Pierre de Coubertin. C'est le meilleur qui l'a emporté à New York. Et en football, c'est le meilleur qui l'emporte dans l'esprit du fair play. Voilà, c'est ce qu'il faut retenir.
1: Un regard,
0: un jeu, c'est un sport.
1: Un regard sur les larmes de Messi, aussi le départ de Cristiano Ronaldo. C'est toute une génération qui parle. Hein. Ils vont carrément à la retraite. Je pense que la prochaine Coupe du Monde, on ne va pas les voir.
0: Voilà. Mais le cas de Messi est interpellant parce que ses larmes expriment beaucoup de choses. Il aurait voulu peut-être avoir cette Coupe du Monde et puis sorti par la grande porte.
1: Ouais. Voilà. Parce que
0: et bah, au même titre que Deschamps hein, qui a eu des larmes, mais il faut avoir le courage de pouvoir expliquer pourquoi ces larmes coulent. Ce sont des larmes de déception, c'est un espoir déçu.
1: Ouais. Alors on va te dire merci. Et puis
0: merci à toi. À la prochaine. Ciao ciao.
1: Voilà, on se donne rendez-vous pour une prochaine chronique hein, et bon dimanche à toi et à très bientôt sur la radio fréquence Paris Pure.
0: Bon dimanche à toi. Bonne journée dominicale. Ciao ciao.
1: À bientôt sur les 106.fm.

0: Oui, Lydia, après ce débat de ce dimanche, hein, on revient dans Diaspolar sur la radiofréquence Paris Pluriel. Et nous arrivons à nos chroniques habituelles de ce dimanche, n'est-ce pas, Lydia? Tu nous proposes trois grandes chroniques, Lydia?
1: Oui, chers amis auditeurs, auditrices, encore, pour les personnes qui viennent se brancher, bienvenue à vous dans Diaspolar. Diaspora Politique Art sur la radio Fréquence Paris Pluriel et sur la radio Passion Culturelle. Chers amis auditeurs et auditrices, sans vous, il n'y a pas d'émission. Merci pour votre soutien. Alors, la première chronique, la chronique africaine, les perles de taille, un héritage africain. Les perles de taille, également appelées bayas ou mayaka, sont bien plus que de simples bijoux. Elles racontent une histoire qui symbolise de la féminité, l'identité, les rites de passage, la protection de le mariage et occupent aussi encore aujourd'hui une place importante dans la mode afro-caribéenne. Une chronique à la découverte d'un patrimoine culturel transmis de génération en génération. Oui, la chronique littéraire Plume et Paroles, Jacques Roumain, une grande voix de la littérature haïtienne. Cette semaine, nous rendons hommage à Jacques Roumain, écrivain, poète, ethnologue et homme politique haïtien. Son chef-d'œuvre, Gouverneur de la Rosée, est considéré comme l'un des plus grands romans de la littérature haïtienne et francophone. À travers cette œuvre, Jacques Roumain célèbre la solidarité, la dignité humaine et l'espoir d'un peuple face aux difficultés. Mémoire de femme, le docteur Maryse Saint-Pierre en Cyprien, quand la diplomatie devient un pont entre les peuples. Dans cette rubrique, nous mettons à l'honneur une femme engagée au service du dialogue, de la coopération internationale et du rapprochement entre les cultures. À travers son parcours, nous découvrirons comment la diplomatie peut devenir un véritable outil de paix, de développement et de rayonnement pour les peuples de la Caraïbe et de la diaspora.

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1: Chronique africaine, les perles de taille, un héritage africain. Bonjour à toutes et à tous, bienvenue dans votre chronique africaine sur Diaspora Art. Aujourd'hui, nous allons découvrir un élément emblématique de la culture africaine, les perles de taille, également appelées bayas, mayaka ou encore perles de Rhin selon les régions. Bien plus que de simples bijoux, elles racontent une histoire. Elles sont le reflet de traditions ancestrales, de l'identité féminine et d'un patrimoine plutôt transmis de génération en génération. Dans de nombreuses sociétés d'Afrique de l'Ouest et d'Afrique centrale, notamment au Ghana, au Bénin, au Togo, en Côte d'Ivoire, au Sénégal, au Nigeria ou encore au Cameroun, les perles de taille accompagnent la vie des femmes depuis des siècles. Elles sont souvent offertes dès l'enfance, parfois lors d'une naissance ou d'une cérémonie familiale. Elles grandissent avec la jeune fille et marquent les différentes étapes de son existence. Dans certaines communautés, elle symbolise le passage de l'enfance à l'adolescence, puis à l'âge adulte. Elles peuvent être remises lors de cérémonies d'initiation, de fiançailles ou de mariage. Les perles de taille sont également associées à la féminité. Portées discrètement autour des hanches, elles mettent en valeur la silhouette et rappellent la beauté naturelle de la femme. Dans plusieurs cultures, elles sont considérées comme un symbole d'élégance, de confiance en soi et d'estime personnelle. Elles jouent aussi un rôle dans la séduction. Traditionnellement, elles étaient parfois réservées à l'intimité du couple. Le léger mouvement des perles accompagnait les pas de la femme, ajoutant une dimension esthétique et sensuelle. Mais réduire les bayas à la séduction serait oublier leur richesse culturelle. Dans certaines traditions, elles possèdent également une dimension spirituelle. Certaines familles leur attribuent une fonction de protection contre le mauvais œil ou les énergies négatives. Les couleurs, les pierres ou les matériaux utilisés peuvent avoir une signification particulière. Le blanc évoque souvent la paix et la pureté. Le rouge symbolise la force, le courage ou la vitalité. Le bleu représente la sagesse et la sérénité. Le vert rappelle la fertilité, la nature et l'espérance. Le jaune ou l'or évoque la prospérité et la réussite. Chaque femme choisit parfois ses perles selon son histoire, ses croyances ou simplement selon ses goûts. Autrefois, les bayas étaient fabriquées à la main par des artisans. Les perles provenaient du verre recyclé, de graines de coquillage, de pierres naturelles ou encore d'argile. Aujourd'hui encore, de nombreux artisans perpétuent ce savoir-faire traditionnel. Les perles de taille sont également présentes dans les Caraïbes, notamment en Haïti, en Guadeloupe et en Martinique. Cet héritage est le fruit de l'histoire et des liens entre l'Afrique et les peuples afro-descendants. De nombreuses femmes portent aujourd'hui des bayas comme un hommage à leurs racines culturelles. Depuis quelques années, les perles de taille connaissent un véritable renouveau. Elles séduisent une nouvelle génération de créatrices africaines et afro-descendantes qui réinventent plutôt les modèles traditionnels avec une touche contemporaine. Elles sont désormais présentes dans les défilés de mode, les boutiques artisanales et sur les réseaux sociaux. Au-delà de leur beauté, elles permettent aussi de valoriser le travail des artisans et de préserver des savoir-faire ancestraux. Certaines femmes utilisent également les perles de taille comme un repère naturel de leur silhouette lorsque le corps évolue, les perles montent ou descendent légèrement, devenant ainsi un indicateur discret du bien-être physique. Mais au-delà de tous ces usages, les bayas restent avant tout un symbole de transmission. Une mère peut offrir des perles à sa fille. Une grand-mère peut raconter leur histoire. Une famille peut transmettre une tradition vieille de plusieurs générations. Chaque perle raconte ainsi un morceau de vie. Chaque couleur évoque une émotion. Chaque rang de perles devient un lien entre le passé et le présent. Les bayas nous rappellent que les bijoux ne sont pas seulement des objets de décoration. Ils portent en eux une mémoire, une culture et une identité. Dans un monde où les traditions évoluent sans cesse, il est essentiel de préserver ces héritages qui racontent l'histoire des peuples africains. Connaître leur signification, c'est aussi mieux comprendre la richesse des cultures africaines et afro-caribéennes. Pour conclure, les perles de taille sont bien plus qu'un simple accessoire de mode. Elles incarnent la féminité, la transmission, l'élégance, la protection et le patrimoine culturel africain. En les portant avec respect et en connaissant leur histoire, nous contribuons aussi à faire vivre une tradition ancestrale qui continue d'inspirer les femmes à travers le monde. Merci de nous avoir suivis pour cette chronique africaine sur Diaspora Art. À très bientôt pour une nouvelle découverte au cœur des cultures africaines et afro-descendantes avec Lydia Antoine.
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1: Aujourd'hui, chers amis auditeurs et auditrices, nous mettons à l'honneur l'un des plus grands écrivains d'Haïti, Jacques Roumain. Écrivain, poète, journaliste, ethnologue et homme politique, il demeure une figure incontournable de la littérature haïtienne et francophone. Né le 4 juin 1907 à Port-au-Prince, Jacques Roumain grandit dans une famille aisée. Très tôt, il développe une passion pour les lettres, mais aussi un profond attachement à son pays et à son peuple. Après des études en Europe, il revient en Haïti avec la conviction que la culture et l'éducation peuvent contribuer à transformer la société. Jacques Roumain ne se contente pas d'écrire. Il s'engage aussi sur le plan politique et social. Défenseur des plus modestes, il lutte contre les injustices et œuvre pour une société plus équitable. Son engagement lui vaut d'ailleurs plusieurs périodes d'emprisonnement et d'exil. Mais c'est surtout par son œuvre littéraire qu'il laissera une empreinte durable. En 1944 paraît son roman « Gouverneur de la Rosée ». Considéré aujourd'hui comme l'un des chefs-d'œuvre de la littérature haïtienne, traduit dans de nombreuses langues. Il est étudié dans les écoles et les universités du monde entier. L'histoire se déroule dans un village frappé par une terrible sécheresse. Les habitants vivent dans la misère et les querelles entre familles empêchent toute solidarité. Le personnage principal, Manuel, revient de Cuba, où il a travaillé comme ouvrier agricole. En retrouvant son village, il comprend que le plus grand obstacle n'est pas seulement le manque d'eau, mais surtout les divisions entre les habitants. Pour lui, seule l'union permettra de sauver la communauté. À travers cette histoire simple, mais profondément humaine, Jacques Roumain délivre un message universel. Lorsqu'un peuple est uni, il peut surmonter les plus grandes difficultés. Son roman est un hymne à la solidarité, au courage, au travail collectif et à la dignité humaine. Il rappelle également que la terre, l'eau et la nature sont des richesses qu'il faut protéger. Oui, l'écriture de chaque Roumain est à la fois poétique et profondément enracinée dans la culture haïtienne. Il mêle le français à des expressions inspirées du créole, donnant à son œuvre une musicalité unique. Au-delà d'Haïti, son message touche tous les peuples confrontés à la pauvreté, aux conflits et aux difficultés sociales. Aujourd'hui encore, gouverneur de la Rosée demeure d'une grande actualité. Dans un monde où les divisions sont nombreuses, Jacques Roumain nous rappelle que la coopération est souvent la clé des solutions. Son œuvre invite chacun à dépasser les rivalités pour construire un avenir commun. Écoutons maintenant quelques courts extraits de sa pensée. La terre est généreuse, mais les hommes doivent s'unir pour en recevoir les fruits. Cette idée résume l'esprit du roman. La nature offre des ressources, mais c'est l'action collective qui permet de les faire vivre. Un autre passage illustre parfaitement son message d'espoir. Ce n'est pas chacun pour soi qui sauvera le village, mais tous ensemble. Ces mots rappellent que les plus grandes victoires sont souvent le fruit de la solidarité. Enfin, cette réflexion demeure particulièrement forte. L'espérance est comme une source. Lorsqu'on la trouve, elle redonne vie à tout un peuple. À travers Manuel, Jacques Roumain nous montre qu'un seul homme peut devenir le moteur d'un changement collectif, non par la force, mais par le dialogue, la confiance et la volonté de rassembler. Jacques Roumain s'éteint prématurément en 1944 à seulement 37 ans. Malgré une vie courte, il laisse une œuvre immense qui continue d'inspirer des générations de lecteurs, d'écrivains et de chercheurs. Son héritage dépasse la littérature. Il nous rappelle que les livres peuvent éveiller les consciences, rapprocher les peuples et transmettre les valeurs essentielles. Aujourd'hui, en lui rendant hommage, nous célébrons un écrivain, mais aussi un homme profondément attaché à la justice sociale, à la culture haïtienne et à la dignité humaine. Chers amis auditeurs, pour conclure, Jacques Roumain nous enseigne que la solidarité est une force, que l'union peut vaincre les épreuves et que la littérature possède le pouvoir de faire réfléchir autant que d'émouvoir. Son roman, Gouverneur de la Rosée, demeure un message d'espérance, de fraternité et de responsabilité collective qui résonne encore aujourd'hui. Merci de nous avoir suivis dans Plumes et Paroles, votre chronique littéraire sur Diaspora Art, Diaspora Politique Art. À très bientôt pour une nouvelle rencontre avec celles et ceux qui font vivre la richesse de la littérature afro-caribéenne et francophone. Lydia Antoine.
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1: Bienvenue dans Mémoire de femme, la chronique de Diaspora Art, qui met en lumière des femmes dont le parcours, l'engagement et la vision contribuent à transformer nos sociétés. Aujourd'hui, nous rendons hommage à une femme qui incarne l'excellence, la résilience et le rayonnement d'Haïti sur la scène internationale, la docteure Maryse Saint-Pierre Cyprien. Dans un monde où la diplomatie ne se limite plus aux relations entre les États, mais s'ouvre également à la culture, à l'éducation et au dialogue entre les peuples. Certaines personnalités choisissent de bâtir des ponts plutôt que des murs. Maryson Saint-Pierre-Cyprien fait partie de ces femmes. Originaire d'Haïti, elle est diplomate de carrière, docteur en relations internationales et diplomatie stratégique, enseignante, chercheure et auteur. Elle exerce les fonctions de ministre conseillère auprès de la délégation permanente d'Haïti à l'UNESCO, où elle contribue aux travaux de cette organisation internationale en faveur de l'éducation, de la culture, des sciences et de la paix. Son parcours est remarquable. Après des études en administration des affaires et en comptabilité en Haïti, elle poursuit une spécialisation en diplomatie à Paris avant d'obtenir un doctorat en relations internationales et diplomatie stratégique avec la mention Summa Cum Laude. Elle complète également sa formation par un double master consacré à la direction de la vie publique et au management de cabinet. Mais derrière ces diplômes prestigieux se cache surtout une femme de conviction. Avant son entrée dans la carrière diplomatique, Maryson Saint-Pierre-Cyprien a travaillé au ministère haïtien de l'Éducation nationale, où elle a participé à plusieurs programmes liés à l'alphabétisation et à la coopération internationale. Cette première expérience lui a permis de mesurer combien l'éducation est un levier essentiel pour le développement d'un pays. Depuis plus d'une décennie, elle représente Haïti dans les grandes instances internationales. À l'ambassade d'Haïti en France, d'abord, puis auprès de la délégation permanente d'Haïti à l'UNESCO. Elle œuvre pour faire entendre la voix de son pays dans les domaines de la culture, de la francophonie, du patrimoine et de la coopération internationale. Son engagement lui a valu d'occuper plusieurs responsabilités importantes au sein du groupe des ambassadeurs francophones auprès de l'UNESCO. Elle a notamment assuré les fonctions de trésorière, de vice-présidente et de présidente de comité, contribuant à promouvoir la langue française, la diversité culturelle et le dialogue entre les États membres. Mais ce qui distingue particulièrement Maryson Saint-Pierre-Cyprien, c'est sa conception de la diplomatie. Pour elle, la culture n'est pas un simple élément du patrimoine. Elle est un instrument de paix. Elle est une force de dialogue. Elle est un moyen de rapprocher les peuples lorsque les tensions les éloignent. Cette vision, elle l'a développée dans ses travaux universitaires, mais aussi dans ses publications consacrées à la coopération Sud-Sud, à la diplomatie énergétique et aux relations internationales dans l'espace caribéen et latino-américain. En février 2026, elle publiait d'ailleurs une réflexion dans laquelle elle expliquait que la culture et la diplomatie pouvaient devenir des leviers essentiels pour construire une paix durable en Haïti en complément des réponses sécuritaires. Cette conviction s'est retrouvée au cœur de son intervention lors de la 4e édition de la Journée internationale de la femme africaine et afrodescendante, la JIFA, organisée le 3 juillet 2026 à la Maison de l'UNESCO. Alors cette année, Haïti était le pays invité d'honneur. Docteur Maryson Saint-Pierre-Cyprien y participait en qualité de panéliste officiel lors d'une table ronde consacrée à la diplomatie culturelle. À cette occasion, elle a partagé une réflexion qui résume parfaitement sa philosophie. La culture est peut-être, dans ce monde globalisé, le seul héritage qui se multiplie lorsqu'on le partage. Et les femmes en sont depuis toujours les plus fidèles passeuses. Ces quelques mots disent beaucoup. Il rappelle que les femmes sont souvent les premières à transmettre les langues, les traditions, les récits, les savoir-faire et les valeurs. Elles sont les gardiennes de la mémoire. Elles sont les passeuses de culture. Et elles contribuent chaque jour à préserver ce qui fait l'identité d'un peuple. Pour la docteure Maryse Saint-Pierre Cyprien, cette mission est particulièrement importante pour Haïti. Premier État noir indépendant du monde moderne, Haïti possède une histoire exceptionnelle. Une histoire marquée par la lutte pour la liberté. Une histoire profondément liée au continent africain. Une histoire qui continue d'inspirer les peuples en quête de dignité. À travers son action diplomatique, elle contribue à faire vivre cette mémoire dans les grandes institutions internationales. Elle est également enseignante, chercheure, transmettant aux nouvelles générations les connaissances en géopolitique, coopération internationale et diplomatie. Son parcours n'a pourtant pas été sans épreuve. Survivante du terrible séisme qui a frappé Haïti en 2010, elle a dû surmonter un handicap majeur après avoir perdu une jambe. Plutôt que de renoncer, elle a poursuivi ses études, renforcé son engagement et construit une carrière diplomatique reconnue. Cette résilience est aujourd'hui souvent citée comme une source d'inspiration. Maryse Saint-Pierre Cyprien montre que la force d'une femme ne se mesure pas à l'absence d'obstacles, mais à sa capacité à les dépasser. Son parcours nous rappelle aussi que la représentation des femmes dans les sphères diplomatiques est essentielle, car les femmes apportent une autre manière de penser les relations internationales. Une approche souvent fondée sur l'écoute, la coopération, la méditation, la médiation et la transmission. À travers son travail, elle contribue à renforcer la place d'Haïti dans les échanges internationaux, tout en portant les valeurs de la francophonie, de la diversité culturelle et du multilatéralisme. Aujourd'hui, Mémoire de Femmes souhaite saluer cette grande dame de la diplomatie haïtienne. Une femme qui fait rayonner son pays. Une femme qui croit au pouvoir de la culture. Une femme qui démontre que le savoir, la persévérance et l'engagement peuvent ouvrir les portes des plus hautes institutions internationales. Au nom de RPC Radio, au nom de la radio Fréquence Paris Pluriel, au nom de l'émission Diaspora Art et de l'émission L'écho des femmes, nous lui adressons nos plus sincères félicitations pour son parcours exemplaire. Merci, Dr. Maryse Saint-Pierre Cyprien, de rappeler au monde que la diplomatie peut être un langage de paix, que la culture est un patrimoine vivant et que les femmes sont, plus que jamais, les grandes passeuses de mémoire. Je suis Lydia Antoine et vous étiez à l'écoute de Mémoire de Femmes sur la radio Fréquence Paris Pluriel, sur la radio Passion Culturelle. La radio de l'universalité culturelle. À très bientôt pour une nouvelle rencontre avec une femme qui inspire, qui construit et qui transmet.

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1: Alors Lydia, nous arrivons maintenant à notre invité artistique de ce dimanche. Un invité artistique de ce dimanche, nous recevons Aduna, artiste originaire du Cap-Vert, du Sénégal et du Bénin. Aduna est avec nous en studio, ici, sur la radio Fréquence Paris-Pluriel et la radio Passion Culturelle, n'est-ce pas Lydia?
2: Ben oui, aujourd'hui nous avons le plaisir de recevoir cet artiste passionné qui viendra partager avec nous son parcours, son univers musical, ses inspirations et ses projets.
1: Aduna, sur les 106.3 FM, il fait une fusion de reggae, de rock, tout un parcours. Aduna dans l'artiste du dimanche. Sur la radiofréquence Paris Pluriel, ce dimanche, dans l'invité du dimanche, ou disons l'artiste du dimanche, nous avons un artiste qui est avec nous, hein. On va le laisser se présenter, hein. Bon, je l'appelle simplement Aduna, il fait une musique que vous allez reconnaître tout à l'heure par les notes de cette musique. L'artiste a plusieurs années de carrière, il est avec nous en studio. Bonjour Aduna.
3: Bonjour.
1: Alors Aduna, comment est-ce qu'on peut qualifier l'homme Aduna?
3: Mais déjà, par le nom du groupe, Aduna and the Positive Vibes.
1: Ah oui, tu as un groupe.
3: Oui, c'est-à-dire que Aduna and the Positive Vibes, c'est-à-dire que tout est positif.
1: Ah oui, tu véhicules des vibrations positives.
3: Good vibes.
1: De l'univers et du cosmos.
3: Good vibes.
1: Très positif. Et ton groupe, il y a combien de membres?
3: Nous sommes 5.
1: 5, oui. Ah oui. Et je sais que tu joues aussi des instruments bassifs.
3: Je joue de plusieurs instruments.
1: Plusieurs, oui. Comme quoi?
3: La guitare, la basse, batterie, percussion. Et un peu de piano.
1: Et tu es une artiste qui a plusieurs années d'expérience. Hein.
3: Oui, oui.
1: Bah, tu as parcouru pas mal de studios d'enregistrement à travers Paris et même le
3: pas
1: monde.
3: Pas que Paris, à travers le monde un peu.
1: À travers
3: peu,
1: le monde,
3: oui.
1: Londres, bien d'autres endroits.
3: Oui, l'Allemagne aussi.
1: Bah, écoute, parle-nous Amsterdam. De tout ce parcours. Hein. Sûrement ceux qui t'ont connu dans ton parcours, ils vont se rappeler. Ah, mais c'est lui.
3: Mais oui.
1: Cet artiste qui a même joué avec Jocelyne Béroir, Kassav et bien d'autres.
3: Alors, pas Kassav, mais Jocelyne Béroir.
1: Oui, en vont.
3: Justement, lors d'une tournée avec Jocelyne Béroir, lorsqu'on est arrivé en France, c'est là où Kassav l'a prise directement. On était à La Réunion.
1: La tournée, c'était sur l'île de La Réunion.
3: Oui, oui. Dès qu'on a fini, on est venu à Paris. Juste quand on est arrivé, Kassav l'a appelée et depuis, elle joue avec Kassav.
1: Ah oui, en ce moment, c'était pas la grande, elle n'était pas connue.
3: Oui, mais dans le milieu musical, elle chantait déjà depuis longtemps. Dans le milieu musical, elle était assez connue quand même.
1: On ne dira pas c'était en quelle année, mais ce n'est pas grave. Les connaisseurs vont deviner. Et Aduna, mais donc, comme tu as dit, hein, tu t'es frotté à pas mal d'artistes à travers le monde.
3: Oui.
1: Alors pourquoi as-tu choisi ce genre musical que tu fais actuellement? Comment est-ce qu'on peut l'appeler déjà?
3: Non, hein, parce que déjà, je vis à Paris. Et je vis en France, en fait. Et que voilà, j'ai fait des chansons en capverdien, en wolof. Et là, c'est en français.
1: Oui, ce sont un peu tes origines, hein. je pense, hein, tu as aussi un côté Cap-Vert,
3: oui.
1: Afrique de l'Ouest,
3: ouais, Afrique
1: Sénégal,
3: de l'Ouest, c'est ça.
1: Bénin.
3: Voilà, aussi. C'est ça.
1: Alors, moi, c'est un honneur de t'avoir, une artiste
3: merci.
1: Assez expérimentée, bien connue dans le milieu, on pourrait dire un grand requin des studios. Hein.
3: Non, pas requin, je suis justement pas un requin, moi, c'est désolé de te décevoir.
1: Tu n'as pas des dents longues.
3: Non, c'est pas histoire de ça, je ne suis pas un requin tout simplement.
1: Tu n'as pas dévoré des
3: non,
1: chansons dans le studio.
3: Surtout ma musique, c'est pas une musique, c'est une musique qui porte un message.
1: Oui.
3: Et voilà, donc il ne faut pas s'attaquer au messager, il faut écouter le message. Pas
1: sûr.
3: Au porteur du message, le message. Parce que ma musique, c'est une musique de message,
1: voilà. Alors, donc,
3: d'expérience.
1: Et du coup, en général, on peut te qualifier d'artiste engagé ou...
3: Oui, très engagé, oui.
1: Ouais. Donc, alors d'où te vient cet engagement? Tu as subi des injustices ou...
3: Pas du tout. Ça vient de l'inspiration de mes recherches spirituelles.
1: De Dja.
3: Ouais, de Dja, ça c'est clair. Sans aucun doute.
1: Alors, je décris un peu l'artiste en hein, un bonnet à la Bob Marley. Il a des dreadlocks, bien, je ne sais pas combien de centimètres.
3: Assez grande, oui.
1: Nous sommes en radio, des lunettes tout noires, estampillées, sans faire de publicité.
3: Merci.
1: DR, bon, pour les connaisseurs, en tout cas, beau gosse et tout. Il sourit bien, je pense que je suis sûr que c'est un tombeur aussi, hein, parce que la musique.
3: Moi,
1: aussi,
3: ça n'a rien à voir. avec l'histoire de tombeur, voilà, moi, c'est justement, comme je t'ai dit, c'est le message qui m'importe. Tomber, tout ça, tombeur, tout ça, moi, donc, voilà, je suis plus dans ça.
4: Il tombe plutôt les oreilles musicales,
3: voilà,
4: musicalement.
3: Voilà, l'esprit.
4: Pour Rémini, l'esprit. Pourrait tomber sur les pieds. On ne va pas déraper. Adouda, alors... Donc, ça fait des, plusieurs années que tu fais. Il y a quand même sûrement des artistes qui t'ont inspiré,
3: bah oui,
4: t'ont servi voilà, de modèle.
3: Mais tout le monde, comme tout le monde, Bob Marley, tous ces gens-là, enfin bref, tout, Soul World, enfin tout, Stevie Wonder, Michael, tout le monde, Hendrix, Led Zeppelin, tout le monde.
4: Super. Alors, tu nous proposes ce dimanche trois titres.
3: Hein, oui.
4: Comme tu as dit. Positive Feeling.
3: Voilà, le premier titre, c'est Positive Feeling.
4: Tu restes toujours positive. Hein.
3: Mais oui.
4: D'où te vient cette positivité
3: Mais de Dieu, de mes recherches spirituelles. C'est ça ma vie.
4: Il t'arrive quand même de t'énerver aussi, non
3: De m'énerver.
4: Adouda.
3: Il faut vraiment, vraiment venir me chercher quoi, pour que je m'énerve.
4: Allez, vraiment positif. Ah, il est positif comme moi aussi. Alors, on va commencer avec ces vibrations positives.
3: Ouais,
4: hein,
3: merci.
4: Ce dimanche.
3: Positive Feeling.
4: Avec Positive Feeling.
3: Voilà.
4: Ah ben moi aussi je suis positif. Hein. Ah ben tu confirmes non
3: Adouda, eh ben, ouais, grave,
4: je
3: grave.
4: Suis positif ou pas
3: bête de grave.
4: Positive Feeling sur la radiofréquence Paris Pluriel ce dimanche. On vous partage avec vous ces ondes positives de Adouda sur les 106.3 FM.
5: Well.

0: Aduna, positive feeling. Wow. Ah ben non, là moi, je suis inondé de positivité là.
1: Ah merci, merci. Donc ah, ben ça oui. Fonctionne.
0: Bah le message est poignant.
1: Ah ouais, hein. On fait tous partie du même. Hein.
0: Wow. Et en général, l'inspiration, ça devient comment est-ce le soir ou
1: Ça peut venir à n'importe quel
0: n'importe
1: moment.
0: N'importe quel moment. Voilà.
1: Hein. À partir.
0: Tout ce qui est dans la société, en fait.
1: Mais oui, surtout, ouais, surtout pour moi, ça enlève nos doutes, quoi.
0: Wow, positive feeling.
1: Voilà.
0: Bon, j'adore. Hein. Et cette chanson, ils pourront la retrouver hein, sur toutes les plateformes de téléchargement et tout. Aduna, voilà. Une artiste confirmée. Hein. Alors, on va revenir un peu sur ta carrière. Hein. Alors, il y a quand même eu des moments qui t'ont marqué dans ton parcours, non? Comme souvenirs, on va en partager quand même.
1: Ouais, mes souvenirs.
0: C'est l'occasion.
1: Ouais, mais oui, oui.
0: Au-delà de l'île de la Réunion.
1: Oui, mais bon, il n'y a pas que ça. Hein. Au début, dès que je suis arrivé là, le premier gars avec qui j'ai d'abord fait des jams et tout, c'est Richard Colinka, le batteur de téléphone.
0: Ah ouais.
1: Et après, avec
0: c'est
1: lui.
0: C'est une grande référence.
1: Ouais. Mais on buffait dans sa cave. Il habitait rue Jean-Pierre Timbaud. À l'époque, tu pouvais répéter dans les caves et tout, et puis on répétait ensemble. Et après, il y a Jean-Louis Aubert qui est arrivé, et puis ils ont formé leur groupe, et entre eux, et puis voilà. Mais je n'ai pas joué qu'avec eux, j'ai joué aussi avec les gars de la compagnie créole, José Sebeloué, Julien Tarquin. On avait un groupe aussi qui s'appelait Les Zoukers, et puis voilà, un peu, que des bons moments.
0: Ah ouais, tout un parcours, hein, de bons souvenirs. Je comprends pourquoi tu as de bons, des positive feeling,
1: mais
0: positive
1: oui,
0: vibration.
1: Mais oui,
0: Aduna, oui. Nous, ça nous fait plaisir. Et moi du côté de l'Afrique, tu
1: ah
0: as
1: oui,
0: quand même vécu
1: ouais,
0: un peu,
1: j'ai fait, non j'ai fait beaucoup de choses aussi du côté de l'Afrique.
0: Musicalement aussi.
1: Oui, il y a un des premiers albums de Baba Mal. C'est moi qui ai fait la réalisation et l'arrangement. Enfin, l'album qui lui a permis de signer avec Chris Blackwell, avec Mango.
0: Bah oui.
1: C'est moi qui avais fait la réalisation et les arrangements. C'était l'époque d'Ibrahima Sylla. Très bonne personne, paix à son âme.
0: Oui, oui.
1: Et puis voilà, il y a plein de choses.
0: Baba Mal, hein, qui est très reconnu hein, à l'international.
1: Ah ouais, ouais, ouais, ouais.
0: Il a préféré des travaux avec des artistes comme Sting et bien d'autres.
1: Ah ouais, ouais, il a fait beaucoup de choses avec Youssou N'Dour. Ah
0: bah, c'est tout,
1: tout
0: un parcours.
1: Bien sûr, bien sûr.
0: Nous, c'est un honneur pour nous de t'avoir, Aduna, ici en studio. Et on partage de positive feeling avec toi. Après, il y a Merci Dja.
1: Oui.
0: Ah oui, je sais que l'homme est très spirituel. Hein. Dja, Dja, voilà, c'est le Dja. Hein. Le Dja que tout le monde connaît. Hein. Alors pourquoi merci Dja
1: Parce que des bienfaits, de nous donner la vie, la chance d'élever notre esprit, la chance de nous réaliser. Voilà, donc infiniment merci.
0: Merci Dja, la gloire du Dja. Ah oui, c'est super. Et puis, bon, mais tout ça, c'est. Bon, comme tu as dit, black positive feeling. On peut qualifier ça de quel genre c'est mi reggae rock un peu non.
1: Mais tu sais moi l'histoire de faire qu'un seul genre, d'être monogenre, moi c'est pas mon histoire. Moi j'ai fait l'école de jazz, j'ai fait beaucoup de choses. Je fais la musique capverdienne, j'ai fait des morceaux de jazz, je fais plein de choses.
0: Ouais.
1: J'aime pas comme case, c'est-à-dire comme limite quoi. En fait c'est une prison qui nous enferme. Oui tu fais quoi machin et tout. Écoute je fais la musique quoi. Je fais voilà.
0: C'est vrai qu'en général.
1: L'inspiration de jazz. Oui tu
0: gens,
1: fais monogenre, moi c'est pas mon truc.
0: Ouais. Ils se trompent souvent vu le look, ils se disent bon dreadlock.
1: Ouais mais bon.
0: Le bonnet jamaïcain et tout. Bon il va forcément faire le reggae. Mais non je vois que positive feeling, moi je vois un peu un petit mélange de rock and roll.
1: Oui,
0: reggae,
1: ça c'est les influences de téléphone de Richard Colinka, le batteur et tout. Voilà, ça fait partie.
0: J'ai vu ça, hein, c'est très recherché là, une musique de recherche, on peut dire.
1: Si
0: super.
1: Tu veux.
0: Alors, merci Dja, on va voir quel genre.
1: Eh bien, merci Dja, c'est beaucoup plus le reggae là.
0: Ouais, parce que Dja, ok. On va écouter notre ami Aduna dans Merci Dja. Nous aussi, on dit merci à Dja pour tout ce qu'il fait pour nous.
1: Merci infiniment.
0: Merci Dja, sur les 106.3 FM.

0: Waouh, merci Ya. Merci Ya. En tout cas, là, je suis vraiment, moi, je suis très reggae. Je suis là emporté par la mélodie.
1: Merci, c'est merci, très gentil. Ya. Merci,
0: oh,
1: merci.
0: J'aimerais bien que tu nous entendes un peu ça ici en direct, merci Ya.
1: Mais comment ça en direct?
0: Je vais même bisser encore, merci Ya.
1: Mais si tu veux bisser.
0: La radio fréquence Paris Pluriel. On va chanter avec toi.
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0: aussi.
1: Wow, Aduna, super, nous on t'a dit merci.
0: Féminité.
1: Wow. Merci à Aduna. On dit merci à Aduna ce dimanche.
0: Merci Dia, merci Dia. Moi, je porte juste le message, c'est tout.
1: Sur la radio Fréquence Paris Purel et la radio Passion Culturelle aussi. Hein, l'émission est diffusée sur deux radios en même temps. 106.3 FM et aussi sur la radio Passion Culturelle. Aduna, c'est extraordinaire. Super, Aduna. Alors, merci encore. Merci, Aduna.
0: C'est moi, je te remercie.
1: Aduna,
0: alors, je te remercie beaucoup.
1: Alors, on va parler un peu, se projeter un peu dans le futur. Aduna, quels sont tes projets dans les jours à venir, éventuellement est-ce que tu as des spectacles en vue
0: pour l'instant, je termine l'album, là, et à la rentrée, voilà, il y a des choses qui se préparent.
1: Voilà, et ce serait un album de comme le titre,
0: globalement. Bon, normalement, déjà, on va sortir 5 titres. Voilà.
1: Et un EP, alors.
0: Ouais, c'est ça.
1: Voilà, super.
0: Et après, on fera un album de 12 titres.
1: Et si c'est pas prévu des feats, des featuring avec d'autres artistes et tout, éventuellement?
0: Pour l'instant, non.
1: Okay.
0: Mais je pense que ça va venir.
1: Okay. Et l'Afrique, est-ce que tu prévois pas une petite tournée, une petite tournée promo?
0: Mais c'est ce que je t'ai dit, c'est à partir de la rentrée, là, parce que là, je viens de terminer.
1: Ouais.
0: C'est à partir de la rentrée que voilà, les choses vont se passer.
1: Alors, Master Top,
0: oui,
1: qui s'annonce là, Master Top.
0: Master Top, ouais.
1: Voilà, alors que le titre, hein, c'est carrément en anglais, hein. Master
0: oui,
1: Top.
0: Master Top, parce qu'il y a beaucoup de gens qui se prennent pour du top de top, alors que franchement, ce sont des rigolos.
1: Ouais.
0: Tu vois, ils apportent aucun bonheur.
1: Nous sommes tous des mortels, quoi.
0: Oui, non, parce que c'est pas histoire de mortels.
1: Ouais.
0: C'est histoire qu'il y en a qui se la pètent.
1: Ouais.
0: Ils se la pètent big gars comme de Trump, tout ça, comme Sarkozy, comme tous ces genres de personnes. Ils se prennent style machin, ils sont Ital vibes, alors que rien du tout.
1: Ouais.
0: C'est, voilà. Donc j'ai écrit cette chanson-là pour leur dire un peu...
1: qu'ils reviennent sur Terre.
0: Voilà, un peu de... si ça peut leur arriver.
1: qu'ils redescendent, qu'ils arrêtent de planer.
0: Oui, qu'ils redescendent, mais qu'ils fassent attention parce qu'ils sont tellement lourds qu'ils peuvent s'enterrer tout seuls.
1: Master Top.
0: Master Top, c'est le top du top.
1: Moi, je ne suis pas un Master Top. Hein.
0: Si.
1: Je suis Master Top.
0: Justement, Master Top, c'est pas le côté bling-bling. C'est pas le côté bling-bling. C'est la simplicité, la connaissance, la simplicité.
1: Ah,
0: voilà,
1: oui, c'est ça,
0: qui porte.
1: Donc, je suis Master Top.
0: Oui, tiens, devenir.
1: Mais moi, je ne me la pète pas. Je ne me la pète pas encore.
0: Donc, ouais. tu es sur le bon chemin.
1: Master Top avec Aduna. On espère que ce dimanche, hein, vous allez suivre l'exemple de notre artiste hein, qui conscientise un peu la société, Aduna. Et vraiment, on va écouter Master Top. Hein.
0: Souvent, les gens disent Aduna, mais ce n'est pas Aduna, c'est Aduna.
1: Aduna.
0: Aduna, voilà.
1: Ah oui.
0: Parce que quand il dit Aduna, tout le monde est derrière moi, waouh, alors que ce n'est pas ça. C'est Aduna.
1: Ah oui, bon, je prononce un peu...
0: À l'africaine.
1: Non, mais parce que le U, parfois...
0: Ah non, c'est pas OU. Aduna, c'est O-U. Là, c'est A-D-U...
1: Aduna.
0: A-D-U-N-A. Il ne faut pas confondre.
1: Donc, c'est Aduna.
0: Même si le message est le même.
1: Ouais. Aduna. Bon, de toute façon, ça rime un peu de la même façon. Aduna.
0: Ouais, voilà.
1: Aduna, mais...
0: Je préfère le dire.
1: Ça a une signification, non, particulièrement. Aduna, bah, c'est ton nom, en vrai.
0: Ça a la même signification qu'un africain.
1: Mais bon, je ne sais pas. Qu'est-ce que ça veut dire Aduna, ça veut dire.
0: Ça parle des dunes, du sable, voilà, l'infinité. L'infini du désert, du vent, tout ça, c'est même ça.
1: Aduna.
0: Voilà.
1: Ah oui, donc tu as fait un peu le désert, non? Un peu,
0: j'ai traversé pas mal de déserts dans ma vie. Ma vie, c'était...
1: Ah oui, symboliquement, le désert
0: voilà,
1: symbolique.
0: Exactement.
1: Bon, on ne va pas rentrer dans les détails.
0: Bon.
1: Mais à moins que tu veux...
0: Non, pas du tout.
1: Partager avec nous
0: pas spécialement,
1: une portion
0: pas
1: de ce désert.
0: Pas pour l'instant.
1: Alors... On va écouter donc Master Top.
0: Master Top,
1: et puis
0: voilà.
1: Tout à l'heure, on reviendra à toi
0: okay,
1: pour éventuellement un coup
0: tranquille.
1: De gueule ou un coup de cœur.
0: Tranquille.
1: Je pense que tu as déjà fait un coup de gueule avec le Master Top. Bah, on reviendra à toi tout à l'heure. On remet au début. Hein. Master Top sur la radio Fréquence Paris Pure avec Aduna.
0: Voilà, merci.
1: Je prononce bien. Eh, mais fallait me dire ça depuis le début.
0: Oui, mais bon.
1: Aduna,
0: tu sais...
1: parce que par moment, je vois, c'est écrit Aduna.
0: Non. D-U, ça a toujours été dû.
1: Oui,
0: ça n'a jamais été doux.
1: Non, il y a des endroits. Peut-être que je pense à notre cher ami Doudou.
0: Mais, voilà, peut-être. Voilà.
1: Quand t'invitais pas Doudou.
0: Grand bien lui
1: le
0: fasse.
1: Grand producteur Doudou.

0: À Duna, sur la Radio Fréquence Paris Pluriel, sur les 106.3 FM, dans Master Top, pour votre plaisir, ce dimanche. À Duna.
1: Ma chérie vient des États-Unis. Elle me dit que c'est temps-ci, qu'est-ce que m'a dit, c'est pas le top du top. Elle voit en Paris la ville des droits de l'homme, la ville des droits des humains.

0: Wow, Master Top avec Aduna sur la radio fréquence Paris Pluriel. Master Top, Aduna. Bah non, mais toi tu n'es pas Master Top, Aduna. Aduna. On peut te qualifier de Master Top aussi ?
1: Mais non. Je sais pas. En tout cas,
0: bah avec les lunettes que tu portes, je dirais pas la marque. Alors, Aduna. Franchement, c'était un plaisir de t'avoir ce dimanche avec nous. Hein.
1: Ouais, merci.
0: On
1: merci
0: va, tout, aussi, on va finir plaisir. Tout à l'heure avec Merci Gian encore.
1: Je ouais, si tu veux.
0: On dise Merci Gian ouais, pour, grave, pour grave, boucler. Grave. Alors, éventuellement, peut-être qu'il y a une question qu'on n'a pas, on t'a pas posée. Si tu as peut-être un petit coup de cœur, voilà. As-tu un coup de cœur ou un coup de gueule éventuellement ?
1: Non, non, non. Que du bonheur. Je souhaite du bonheur à tout le monde.
0: Ah oui, ce dimanche. Et éventuellement, voilà, pour ceux qui aimeraient bien te contacter pour des projets.
1: Eh bien, vous contactez.
0: Ils peuvent me contacter simplement.
1: Fréquence Paris Pluriel.
0: Simplice Animaux et Olivier voilà. Antoine dans voilà. Diaspolar.
1: Voilà.
0: Et c'est l'artiste de ce dimanche.
1: C'est hein. Simple comme bonjour.
0: Voilà, il nous a apporté de très bonnes vibrations et merci. On reste avec ces vibrations et merci on infiniment. Lui dit merci. C'est vrai qu'il parle. Mais il nous laisse ses vibrations positives. Hein. Et l'une de ses vibrations, c'est Merci Dia. On dit encore Merci Dia, hein, parce que ouais. Sans Dia, il n'y a pas de vibration.
1: Aïe, aïe, nada.
0: C'est lui qui, qui coordonne tout.
1: Qui guide the light.
0: Alors, Merci Dia avec Race. Non, avec notre ami Aduna.
1: Aduna.
0: Aduna, Aduna simplement. Aduna. Ah oui, je comprends pourquoi je veux. Ben ouais, parce que, oui, parce que dans une langue africaine, Aduna, ça veut dire quelque chose.
1: Ouais, ça veut dire la vie, qui... ça veut dire plein de choses.
0: Voilà, donne-moi, voilà. Tout ça. Bon, ben, bon
1: sinon, c'est lui, si Aduna. Si je dis Aduna, les gens ils vont se dire que je me la pète, alors que je ne me la pète rien du tout. Ouais, je suis tranquille, je suis qu'il trempe.
0: Ça a l'air plus simple. Parce que bon, les gens ils sont plus habitués à Aduna. Aduna, ça veut dire bon, donne-moi la vie.
1: Oui, il faudra prendre des nouvelles habitudes.
0: Aduna, voilà. Sur la radiofréquence Paris Pluriel dans Merci Gars.
1: Merci
0: et
1: infiniment.
0: On lui dit aussi merci sur les 106.3 FM. À très bientôt, chers frères. À bientôt.
1: À bientôt, ciao.

0: Alors Lydia, nous arrivons à notre rubrique, les infos sociaux. Est-ce que tu as quelques infos sur ta tablette, Lydia?
1: Oui, les infos socioculturelles, les associations, les initiatives associatives au service des populations, de la culture, de la jeunesse et de la solidarité. Les petites annonces aussi tout au long du mois de juillet, août, la saison estivale. Retrouvez les rendez-vous incontournables de la communauté afro-descendante et caribéenne. Festival de musique, concerts, expositions, rencontres culturelles, manifestations associatives, activités familiales et estivales. Sans oublier les informations pratiques, les opportunités d'emploi et les initiatives locales. Tout ça, tout à l'heure, c'est dans les infos socio-culturelles.
2: Tout de suite, les infos socio-culturelles, agenda de l'été. Alors, voici maintenant vos infos socio-culturelles, votre agenda des sorties, des initiatives et des opportunités à ne pas manquer. Tout au long des mois de juillet et août, profitez pleinement de la saison estivale. Partout en France, de nombreux événements nous attendent, d'un festival de musique, concerts en plein air, expositions, spectacles, marchés artisanaux, rencontres culturelles et manifestations associatives. Les communautés afrodescendantes, africaines et caribéennes proposent également de nombreux rendez-vous festifs, bals, festivals, journées culturelles, pique-niques, conférences, salons et animations mettant à l'honneur la richesse de leur culture. C'est aussi l'occasion de découvrir les nombreuses activités organisées par les villes, les maisons de quartier, les centres culturels, les médiathèques et les associations. Beaucoup de ces animations sont gratuites et ouvertes à tous. Ateliers créatifs, cinéma en plein air, activités sportives, visites guidées et événements pour les enfants et les familles. Le côté emploi, l'été est une période propice au recrutement. Les secteurs du tourisme et de la restauration, de l'hôtellerie, de l'animation, du commerce, de la logistique et de l'événementiel recherchent régulièrement de nouveaux collaborateurs. Que vous soyez étudiant, jeune diplômé, en reconversion professionnelle ou à la recherche d'un nouvel emploi, pensez à mettre votre CV à jour, à consulter les offres de France Travail, des missions locales, des collectivités territoriales et des plateformes spécialisées. N'hésitez pas non plus à vous rapprocher des associations de votre quartier qui proposent souvent des permanences, des ateliers d'aide à la recherche d'emploi et un accompagnement personnalisé. Pour la vie associative, l'été est également le moment idéal pour s'engager comme bénévole, participer à la vie d'une association. C'est créer du lien, acquérir de nouvelles compétences et contribuer aussi à des projets solidaires, culturels ou citoyens. Alors, pour conclure les amis, profitez de cet été pour vous cultiver, sortir, rencontrer, découvrir de nouveaux talents et soutenir aussi les initiatives locales qui font vivre nos territoires. Restez connectés à Diaspora Art pour retrouver chaque semaine toute l'actualité culturelle, associative et citoyenne. Très bel été à toutes et à tous.
0: Alors, Lydia, sur les radios Fréquence, Paris, Pluriel et la radio Passion Culturelle, notre émission petit à petit tire à sa fin, mais on arrive déjà à notre playlist de ce dimanche. Hein. Et je crois que tu as trois artistes sur ton calepin. Alors, parle-nous un peu brièvement de ces artistes, Lydia.
1: Oui, nous avons plusieurs artistes. Hein. Voilà, déjà, nous avons l'artiste. Il chante Haïti moins blé. Hein, c'est un artiste qui chante pour son pays. Alors, je vous invite à le découvrir, c'est Wesley Haïti. Le deuxième artiste, Tikabzi, c'est un groupe mythique. C'est un groupe que ça fait longtemps qu'on ne les entend pas, mais ils sont là, Tikabzi, Relax. Alors, je vous invite à découvrir ou redécouvrir le public afro descendante, afro-caribéen, africaine qu'on est très bien Kikabzi, hein, parce que plus de 2 millions de vues. Hein. Alors, je vous invite à découvrir Kikabzi.
0: Et le troisième?
1: Relax.
0: Et le troisième artiste?
1: Alors, le troisième artiste, c'est Alan Kavé, Marozou, ben, sous forme troubadour. Troubadour, c'est un style musical qui est très célèbre en Haïti.
0: Alors,
1: Alan Kavé.
0: Et moi, je proposerai en, voilà, comme quatrième artiste, Bibi Dance, qui chante un titre contre le viol, voilà, qui lutte un peu contre les ravages du viol dans l'Est de la République démocratique du Congo. Et puis bon, après, on finira l'émission hein, aussi avec Malaika. Hein. Alors, tout à l'heure, tout de suite, on part avec l'artiste. Hein, le premier, Lydia, je te laisse lancer ce premier artiste sur notre playlist. Voilà, vas-y.
1: Oui, voilà, je vais l'annoncer. Haïti moins vlé, hein. Wesley.

0: Alors Lydie, après donc cette playlist du dimanche, hein, notre émission Diaspora de ces dimanches va prendre fin. Hein. Et voilà, nous sommes en train d'écouter voilà, notre ami Karl Ozzy avec le titre Remedy. Hein. On va se dire au revoir sur ce titre et on finira avec Malaika. Alors Lydia, pour la fin, qu'est-ce qu'on peut retenir, Lydia?
1: Ben, pour la fin, c'est déjà la fin de cette édition de Diaspora. Un grand merci à notre invité du jour, à Junar, pour sa présence et ce beau moment de partage, bon, même si j'étais pas dans l'interview avec toi, Simplice.
0: Oui.
1: Alors, merci aussi à Yves Tapet, hein, pour le débat.
0: Le débat sur la Coupe du Monde 2026 au Mexique, aux États-Unis, au Canada. C'était un petit bilan, un débriefing, vite fait.
1: Dans l'Espagne, voilà, dans l'Espagne.
0: Bon, on en profite pour avoir ton avis. Hein. Comment est-ce que tu as trouvé, quel est ton petit bilan en résumé, vite fait, Lydia, pour cette Coupe du Monde?
1: L'Espagne a gagné la Coupe du Monde, hein, voilà, une belle Coupe du Monde. Nous espérons que cette émission vous a permis de découvrir des parcours inspirants, de mieux comprendre notre patrimoine culturel et de voyager au cœur des cultures africaines et caribéennes. Retrouvez-nous chaque dimanche de 8h à 10h sur Radio Fréquence Paris Pluriel, 106.3 FM, puis de 10h à midi sur RPC Radio, Radio Passion Culturelle, sur le www.larpcplus.online et ainsi sur notre chaîne YouTube et Facebook Live de la RPC Radio. D'ici notre prochain rendez-vous, prenez soin de vous, continuez à faire vivre la culture, à transmettre la mémoire et à célébrer la richesse de nos diversités. Très belle semaine à toutes et à tous.
0: Alors super, donc merci et bon dimanche à vous. Rendez-vous dimanche prochain en Diaspora sur la Radio Fréquence Paris Pluriel et la Radio Passion Culturelle. On finit avec Malaika, Karl Ozzy et Krébit sur les 106.3 FM.

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0: est une musique instrumentale de Taurawao qui s'intitule 1947 et donc normalement on l'a passé en 7e position mais Ben a voulu absolument qu'on la passe tout de suite maintenant parce qu'il veut l'apprécier. Et comme j'étais fâchée, j'ai traîné pour la passer. Attends, qu'est-ce que tu dis?
1: Il faut que tu baisses le son du haut-parleur qui est sous la table, là, un petit peu.
0: Attends, j'enlève mon casque, ouais. Donc, je disais que Ben apprécie absolument fortement et véritablement. Donc, il voulait absolument que je la passe. Alors qu'elle était en 7e position dans ma playlist. Et c'est de Taurawao qui s'intitule 1947, Taurawao qui soutient les Gen Z et soutient les manifestations qui avaient eu lieu en octobre 2025, là, l'année dernière, par rapport à l'éviction de l'un à l'autre. Là. Mais... ben oui, on n'a pas eu l'occasion de la passer beaucoup parce qu'il nous a demandé de la passer pour faire rappeler que les Malgaches ont été mortellement assassinés, massacrés en 1947 et c'est de là qu'il a produit cette chanson. Tu l'as coupé? Ah, j'ai eu peur. Non, mais il faut la passer plus fort parce que là, je l'entends pas.

0: Tina confio, fan.
1: 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Je ne sais pas si vous l'entendez, mais on m'a intimé de baisser les haut-parleurs, donc je ne sais pas si on entend quoi que ce soit sur Facebook. Claudia Soulouflin, Déco Capricorne, Écho du Capricorne et Zuma Capricorne. Là, derrière, dans le Zuma Capricorne, vous nous entendez nous disputer comme des chiffonniers. Il y a une deuxième édition Madagascar Luxury Cup 2026, le 26, 27 et 28 juin. Et dans ces programmes, le tournoi de pétanque triplette est formé avec une dotation de 1000 euros plus des mises. Donc, c'est le 26, 27, 28 juin. C'est un week-end de compétition, de partage et de bonne humeur, nous dit City Hotel Design, qui se trouve au 10 avenue de la Pointe Ringal. Et c'est à Saint-Germain-les-Corbeil, dans le département 91. 91-250 Saint-Germain-les-Corbeil. Il y a un engagement pour jouer de 10 euros. Donc, triplette à former, tournoi de pétanque, avec convivialité, sport et passion, hein, bien sûr. Lieu du tournoi, c'est dans le boulodrome de la ferme de Villeray, route de Villeray. C'est à Saint-Pierre-du-Péret, 91-280. Il y a une inscription à faire, à valider, avant le 27 juin, ou le 27 juin, avant 9h. Avant 9h ? Non. Oui, pourquoi pas. D'accord. Bon, ben c'est toute l'année. Hein. De toute façon, on peut s'inscrire auprès de M. Rabbi Arzaou au 06 28 52 72 48. 06 28 52 72 48, j'ai bien dit ? 06 28 52 72 48 alors quand on t'engage parce que c'est un coucou autayenna valombropoul rouom dimapoul rouom fitpoul valombefapoul à ver quoi autayenna c'est rose hein 0 enna valombropoul rouom dimapoul rouom fitpoul valombefapoul anemni ngai rabiar zou nou manon fanuratan azan fisuratan te ni eliminatoire zanou izareo hein manomboka 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

0: 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Il y a tout un polo, nous tiquetons, et l'oubre à l'oubre. Et Rani, voici Aurélie. 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
1: Je suis incognito.
0: Mis masque à t'embarquer.
1: Non, mais il n'y a pas de caméra.
0: On la mouche non sur les caméras. Ah, rire, maïté non.
1: Maïté non, non, ça c'est pas bien du tout ça.
0: Non, ça sourd, mais allez.
1: À toi, quoi, tu y
0: as m'na. Hein? Fais-y, c'est guitare, ça va être mahalina non, Nadiana non, Adouan, ça les faillela.
1: Non, et 21 ans, ou à Foutignac déjà, ou à Fa. Miatsu. 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

0: comment on appelle ça, un écho, Ben. Qu'est-ce qui fait que j'ai des échos?
1: J'ai éteint l'haut-parleur parce que Ben, il joue alors que normalement, on règle une fois pour toutes et on laisse.
0: Ouais. Hein?
1: Là, ça m'a de fond, c'est par rapport à ça.
0: C'est pas grave.
1: Par rapport à ça, alors que moi,
0: il y a trois nefs, ça fait partie de la vie.
1: Ça fait vibrer le cœur et ça le fait.
0: Ouais, enfin bon.
1: Donc oui, les gens sortent parce
0: qu'il fait beau, peut-être.
1: C'est mieux maintenant de se laisser aller dans les trucs.
0: Et en même temps, on dit que les licences coûtent cher. Non, et tout. Mais bon,
1: et
0: c'est
1: pas
0: grave.
1: Et le parking coûte cher aussi. Il est dur à chercher, à trouver.
0: Non, le dimanche, ça va. Il n'y a pas de parking.
1: T'as pas à payer le parking le dimanche, c'est vrai ça. Et après 20h30 aussi, t'as pas à payer le parking. J'ai oublié ça. Non, mais moi, je sors toute la semaine, donc... Non, c'était pas vrai.
0: Ouais.
1: Oui, donc tu es sorti.
0: Donc, je te disais l'autre fois que j'ai dit... Oh, ça m'a... J'ai fait une rencontre presse avec Gallagher Fenwick. Je ne sais pas si tu connais. Il y a beaucoup de gens qui le connaissent parce qu'il paraît qu'il intervient à la télévision, sur LCI. Mais moi, je l'ai rencontré il y a quelques années quand il a sorti un livre. Et là, je l'ai rencontré où il parlait des actualités internationales, quoi. Et j'ai trouvé vraiment... sa façon de réfléchir, sa façon de prendre l'actualité, très à mon goût, je veux dire.
1: L'actualité du monde par rapport à la guerre,
0: parce que je crois qu'il s'est fait attaquer il y a quelque temps parce qu'il a pris position sur Gaza, qu'il était contre l'attaque de Gaza et tout, et il s'est fait attaquer sur les réseaux, il paraît, hein.
1: en voyant sa
0: façon de réfléchir. Il y avait une journaliste sud-américaine, par exemple, qui était là en disant « Oui, vous attaquez Trump et tout, mais enfin, heureusement qu'il y a Trump, sinon personne n'a rien fait au Venezuela. » Et lui, vraiment très calme, très professionnel, tu vois, et que sur son explication, mais sur la... Le fait d'être journaliste, c'est-à-dire que c'est quoi un journaliste, ça te fait poser la question de c'est quoi un journaliste aujourd'hui. Un journaliste, on dit, ça ne prend pas position, ça raconte juste les choses qui se passent.
1: Objectivement.
0: Mais je veux dire, on est humain en premier, quoi, avant d'être observateur de ce qui se passe pour être un bon journaliste. Mais bon, on dit un bon journaliste ne fait pas réfléchir les gens. Comment elle s'appelle? Françoise Giroud. Je te dirai, je ne saurais pas te retranscrire exactement ce qu'elle disait, mais c'est quoi ça? Mais qu'est-ce que j'allais dire?
1: Que le journaliste ne fait pas réfléchir les gens.
0: Doit dire les choses
1: objectivement, sans affect, sans sentiment, mais
0: surtout, oui, ne
1: pas
0: doit
1: prendre
0: pas
1: parti.
0: Embêter les gens à réfléchir.
1: Ah bon?
0: Il doit, ça doit raconter quelque chose de digeste, de voilà.
1: Ah.
0: Mais je t'enverrai quoi exactement sa façon de...
1: C'est une autre,
0: dire,
1: c'est son point de vue, comme on dit.
0: C'est un point de vue. Tout le monde a le droit d'avoir un point de vue, on est d'accord ou on n'est pas d'accord.
1: Oui.
0: Mais c'est vrai que ça m'a fait vraiment réfléchir. Je connaissais pas ce journaliste, en fait, mais je l'ai trouvé vraiment très bien. Et j'ai dit... il m'a fait penser à, comment il s'appelle, Christophe de Pomfilly, je crois il s'appelle, c'est un écrivain, il y a plusieurs années, qui a écrit sur Massoud, le commandant Massoud. Et vraiment, il était... pour la paix. Enfin, c'était quelqu'un de, entre guillemets, bien, quoi, très bien. Eh bien, il a fini par se suicider.
1: Aïe.
0: Et c'est vrai qu'on est dans un monde où on se dit...
1: parce qu'il a été tellement attaqué.
0: Très fort, ou attaqué ou pas, mais il faut que tu sois fort maintenant
1: mentalement
0: pour vivre dans ce monde-ci avec tout ce qui se passe, parce qu'il y a ce qui se passe dans notre pays à Madagascar, mais nous aussi on est malgache, mais on vit en France et on pense à ce qui se passe à ce qui se passe en France. Et moi je pense beaucoup là en ce moment, là, parce qu'on parle d'actualité de ce qui se passe ici, c'est de cette petite fille qui s'est fait tuer par le papa d'une copine à elle. Et c'est affaire Liana, t'en as pas entendu parler peut-être, parce que c'est vrai que on y pense. Moi, en tant que mère, je veux dire, je trouve que c'est horrible. Et en tant que parent, quoi, je plains tous les parents actuels qui ont des enfants, des petits-enfants, parce qu'en fin de compte, on est dans un monde où il faut se méfier de tout, où les gens deviennent tellement méchants, enfin, pas tellement méchants, tellement mauvais, qu'on se pose des questions,
1: on ne sait plus à quel sens se vouer.
0: Exactement. Et si on a des enfants aujourd'hui, on a peur de les envoyer à la messe, à l'église, parce qu'il y a les
1: Même
0: prêtres
1: là-bas.
0: Qui ont été machins.
1: Mmh. Encore aujourd'hui ?
0: Maintenant, je pense qu'il y a nettement moins. Il y a nettement moins aujourd'hui de ça, mais je ne sais pas. Il y a toujours qui se cache quelque part. Mais c'est pas l'important, n'est pas d'attaquer, tu vois, parce que là on va dans les trucs de dire on attaque tel, mais moi je suis contre le fait d'attaquer, mais de chercher des solutions et de prévenir, quoi, parce que je me dis que si on a des enfants aujourd'hui, je pense à la mère de la petite fille que l'individu a violé. Et tu vois, j'ai écouté un interview. En fait, la mère, c'est une étrangère. Je sais pas de quelle nationalité elle est, mais je suis sûre qu'elle doit être de genre Europe de l'Est ou quelque chose comme ça. Et elle disait que Comme elle était mère célibataire, la personne, le violeur là, était tellement gentil, venait chez elle, machin, et dit oui, quand on est mère célibataire, on a tendance à chercher donc des gentillesses peut-être d'autres personnes. Et là, c'est typique des personnes qui profitent des personnes étrangères, qui profitent de la faiblesse sociale des personnes, quoi. Et moi, je dis ça à notre radio, parce que nous sommes des étrangers aussi, il faut faire attention, parce que ici, nous n'avons souvent, il y a ceux qui ont toute la structure familiale, les grands-parents, les tantes, les oncles, mais il y a beaucoup de gens qui sont là, juste elles et leurs enfants ou petits-enfants, quoi. Mmh. Et donc, moi, je me dis, il faut vraiment, je suis désolée, mais se méfier de tout, se méfier
1: faire attention plutôt. Se méfier, c'est instinctivement, ça dépend de l'autre, l'individu en face, et instinctivement tu te dis non, il est pas net ou pas. Mais là, s'ils ont eu confiance, qu'ils l'ont fait entrer, qu'ils ont fait venir tout le temps, enfin c'est un voisin, donc oui.
0: Non mais au-delà
1: au-delà de oui.
0: Mais tu connais les soirées pyjama? où on envoie les enfants chez les uns, chez les autres. Coup, maintenant, il n'y en aura plus. Moi, j'aurai une petite fille, je regarderai... on ne peut pas se méfier d'un père de deux petites filles qui est là.
1: On ne sait plus, quoi.
0: Donc, moi, je suis désolée, mais on est dans un monde où je dis, moi, je n'aimerais pas avoir des petits-enfants maintenant parce que, non, c'est faire attention, c'est une chose. Je suis sûre que tous les parents font attention, mais maintenant, il faut se méfier. C'est triste. On est dans un monde comme ça, c'est triste. Et là, c'est le monde où on a besoin... maintenant, on met les vieux dans des lieux
1: spécialisés pour eux.
0: Oui, oui. Mm-hmm. Mais moi, je sais que à Madagascar, les vieux...
1: ils fuient un temps.
0: Oui, entre guillemets, ils s'occupent des petits-enfants, ils appellent... Ils ne font
1: mais c'est la structure familiale qui a changé, qui fait que ça a tout...
0: Ben, il y a la structure familiale, mais il y a aussi que nous sommes dans un monde où on est un peu enfermé, tu vois. C'est-à-dire que
1: par la méfiance.
0: Ben oui, par la méfiance.
1: C'est un cercle vicieux, quoi. On se renferme
0: mais
1: sur soi, on n'est plus en.
0: Mais moi, je vais te dire que tel que c'est parti, là, quand je pense, tu vois, à cette. Parce que moi, ça me. Personnellement, ça me touche parce que j'ai dit mince alors.
1: Mais c'est non, quand même. Non, non, ça n'a quoi, mais ton maman, non, même tes enfants peuvent te tuer, même ton père, ta mère, ou ta. Ouais, on ne sait plus du tout parce qu'il y a eu des viols entre
0: c'est
1: familles.
0: Quoi. De,
1: c'est les individus qui, qui sont détraqués.
0: Mais moi, je me dis, est-ce que c'est parce que nous avons tellement de. Canaux d'information maintenant qu'on est au courant de tout et qu'il y a et que c'est multiplié
1: qu'on est plus informé
0: ou bien est-ce qu'il y en a moins est-ce qu'il y en a plus est-ce qu'il y en avait autant avant
1: il y en avait autant mais pas autant
0: moi
1: en
0: je pense quand même qu'il y en avait pas
1: on
0: autant
1: est maintenant 8 milliards d'habitants donc oui, supposons que oui par rapport
0: je sais pas
1: si on était 10% de détraqués maintenant il y a encore 10% et ça fait beaucoup sur les 8 milliards
0: mais en tout cas c'est
1: par exemple c'est, hein, je dis ça voilà, 10% quoi. Entre mais, juste pour faire un chiffre.
0: Ce qu'il y a, c'est que moi, je ne sais plus dans quelle structure on peut faire confiance, en fait. Parce qu'avant, on va à l'église. Maintenant, même dans les familles, il y a les oncles, même des fois, c'est dit les grands-pères. Et on doit regarder son père avec un œil...
1: Si tout le monde se regardait en chien de faïence, il n'y a plus rien du tout.
0: Voilà. Donc,
1: c'est pour ça que je disais, même ton mari, même tes enfants, même ton père et ta mère,
0: mais
1: même ta mère.
0: Fait,
1: hein.
0: Ouais, non, mais je pense que quand même, à la fin, c'est à nous.
1: Donc, vieux ou jeune,
0: on doit se moraliser. C'est une société qui doit se moraliser.
1: Il y a
0: moraliser,
1: les remparts qui doivent se mettre en place.
0: Parce que en fait, on ne peut rien du tout par rapport aux autres, quoi.
1: Des remparts, des protections,
0: des remparts. On met tellement de remparts.
1: Oui, justement, mais est-ce qu'on doit être vraiment une guerrière, un guerrier, en agir, mais même les soldats, ils violent. Donc.
0: Moi, je me dis que quand on est vulnérable, ben on doit se rempariser en fait rempartiser enfin
1: mais même
0: toi.
1: Dans les
0: quand
1: groupes
0: on est
1: de oui
0: vulnérables je pense que je connais une j'ai vu une publicité où tout le monde est fort on est tous forts machin moi je pense que à un certain moment dès que tu toute seule, tu peux être forte. Mais dès que tu tiens à quelque chose, n'importe quoi, tu tiens à ta radio, ben tu es moins forte parce que tu dois protéger. Dès que tu dois protéger quelque chose, tu deviens moins forte. Mm-hmm. Et ça, c'est, tu vois, de dire, ouais, on est fort, on est machin. Non, on n'est pas fort. Enfin, on essaye de se protéger, de n'avoir rien qui nous arrive. Mais non, voilà. Mm-hmm. Enfin, c'est Miss pas Annie. Très agréable.
1: Non, c'est surtout qu'est-ce qu'on a perdu dans notre éducation. En ce moment, je regarde un film coréen sur Netflix et, et c'est justement ça parle de mon nom, Tlouatenlige. J'ai déjà oublié, alors que j'ai veillé dessus cette
0: de
1: nuit.
0: C'est tellement... Il ne faut pas veiller dessus, justement.
1: J'ai pas dormi de la nuit parce que j'ai regardé ça, c'est une série.
0: Ah ouais.
1: Et c'est que ça vous donne de leçons, que ça vous serve de leçon, voilà. C'est un film coréen. Donc c'est des... Non, mais dans le monde, je suis sentie typique à Baro, je disais, où une pandine qui avait Tsara ni manabad nun tmanan. Ar Tsara ni manatukachan nun ni miakandu. 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
0: 0-38-12-30-760-18
1: Il y a qui n'a rien à dire ici, il faut bien que c'est pas n'importe
0: quoi. Oui, mais tu n'as pas de individualisme. Non, non, c'est pas vrai. On l'a, nous, déjà, l'individualisme. On peut se déculpabiliser, on dit, ouais, on tient maintenant, on vaza. Non, moi, je connais beaucoup de vaza. Ils sont solidaires entre eux. Ils sont très familles. Ils sont machins. Mais nous, on est parti vers le côté inverse pour montrer qu'on est
1: tout vient de vaza.
0: Oui. On dit ouais, nous. Chacun. Moi, je me souviens dans ma, j'avais 7 ans maximum. J'allais avec ma grand-mère chez des amis entre guillemets à eux français. S'appelait Monsieur Petit, Monsieur et Madame Petit. Mmh. Et ma grand-mère, mes grands-parents, quand ils venaient, ils leur amenaient une poule, un poulet, un truc, quelque chose, tu vois. Mmh. Et un jour, j'étais allée avec ma grand-mère chez les Petits, alors. Et bon, à Madagascar, tu sais bien, on est matinal. Donc on partait de chez mes parents, c'est moi qui accompagnais ma grand-mère. Et c'est un autre truc de digression, comme dirait mon fils, c'est à Madagascar, les vieux ne vont jamais seuls. Ils sont toujours accompagnés d'un petit enfant ou machin. Mmh. Donc c'est moi qui accompagnais ma grand-mère pour aller chez ces gens-là. Et quand on est arrivé chez eux, je ne sais plus quelle heure c'était, mais c'est le matin, quoi. Donc, eux, ils étaient en train de, à table, ils étaient trois, à prendre le petit déjeuner. Et donc, ils nous ont fait asseoir sur une banquette à côté. C'était pas méchant, mais je ne sais pas, mais c'était pas méchant, en fait. Et donc, j'étais là avec ma grand-mère. Moi, dans mon éducation... Quand il y a quelqu'un qui arrive, on dit Manas, Manas a tout pété. On lui dit de se mettre à table, ou bien on quitte la table et on ne va pas manger s'il y a quelqu'un qui arrive. Et là, on était là toutes les deux et eux ils étaient en train de petit déjeuner. Mais je te dis, j'avais 6 ans, mais ça m'a choquée. Mmh. Et le petit garçon qui avait à peu près mon âge, je pense, certainement les parents ont dit, ou je sais pas, m'a offert un livre, tu vois, un livre. Donc,
1: pour
0: moi, j'étais polie, j'ai pris le livre, mais quand j'étais partie, j'ai laissé le livre.
1: Ah.
0: Je trouvais, parce que j'ai dit, c'est petit quand même.
1: Ça n'est pas un ami, un pianiste, il faut quand même mes bouquins à qui?
0: Non, mais c'est la façon de faire bouc, c'est rien du tout. C'était des Français. Non, c'était des Français.
1: Donc,
0: c'était des Français, c'est pas le problème. Moi, le problème qui m'a choqué, c'est le.
1: Mais sur le petit, à ton petit lalanti, mais c'est un vingereux, puis taper les petits.
0: Les petits. Non, mais je veux dire, c'est leur. C'est dans leur. C'est une fumba. Pour moi, ouais. Moi, j'étais petite, mais j'étais très fière. J'ai dit, c'est quoi ces gens? Moi, le livre, j'ai dit, je ne prendrai jamais ça. C'est ce que je me dis maintenant, mais je pense que c'est ce que je pensais.
1: Déjà
0: j'ai laissé,
1: à l'époque.
0: Ouais, j'ai laissé le livre. Mais j'ai dit, quelque part, c'est dans leur façon de faire. C'est même pas... Je n'aimais pas leur façon de faire, mais eux, quand ils mangent,
1: normal,
0: il y a 3 steaks et les 3 steaks, c'est pour 3 personnes.
1: Chacun sa part.
0: Nous, s'il y a 5 personnes qui arrivent, on divise le steak en machin. En 5... en 10 personnes, c'est que tout le monde est... Il y a un bout.
1: Voilà l'oreille, il n'y a pas un.
0: Oui, mais et je veux dire, ça, c'est les Fumba Mbassa. Mais maintenant, il y a des Malgaches qui adoptent aussi cette façon de faire.
1: C'est les louches.
0: Et on dit que c'est les Français et tout. Mais non, personne ne nous oblige de faire
1: être comme ça.
0: C'est nous qui le faisons comme ça. Donc, voilà. Il n'y a pas de musique, des machins.
1: Ah, d'accord. Les séries, les Netflix, c'est lourd. Je vais te faire des louches.
0: Vas-y.
1: Je dis que l'éducation, c'est une fin de péage.
0: Il n'y en a rien.
1: Que ça vous serve de leçon à Netflix, Alice.
0: Ah oui.
1: Il faut tant de temps en 2026, nous vocalise, hein. Fait faire série, saison 2, hein. Fait saison 1, voilà ça, voilà pour saison 1, c'est voilà, là, nous, vocalise, une série, Alice. Dès, tu sais, qu'on a filmé un épisode, hein, ça, enfin, les, Missy, inspecteur Aïssa Karazan, tu sais, Aïssa Karazan, enfin, Natsangana Zania, en Corée, film, oui, Natsangana les bureaux, ils rééduquaient les Nyakizi, ils ne lassent pas nous. C'est-à-dire, ils ne se mettent pas à Fumbanite Zananaz, ils ne se mettent pas à Papianata, ils ne se mettent pas à les bisoutages.
0: Oui,
1: oui. Ils ne se mettent pas à les bisoutages. C'est-à-dire, dépasser les fianakavina, dépasser les rayamandreni, dépasser d'aol, les fiaramouna, de la samisi, service manoukana, na tsangana ministère, ni éducation, afin de mire namblon, les fiarana miaina, on a ten li sekouli, on a ten fanabiasan, on a ten lise, de apiade ka on a ten li fiaramouna, on a ten li firenena coréen, on a ten le film, j'en ressa quoi. 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
0: C'est à partir des enfants qu'ils font l'éducation, alors c'est la famille, c'est à partir des enfants.
1: À partir des enfants qu'ils rééduquent, réormalisent la société et pour que la situation soit maintenant corrigée. Il y a des prisons, bien sûr, pour les cas extrêmes, mais quand même, la leçon... il faut que ça serve de leçon.
0: Ah ouais, c'est vrai.
1: L'idée, c'est, et c'est, il faut faire conscientiser la population, les gens, tout le monde, les parents, les enfants, et que tout le monde est responsable. Que ça va pas tout seul, que tout le monde est responsable de la situation, du fait d'accepter l'inacceptable, du fait d'obéir à des méchants et des vilains et des
0: mais si les méchants sont forts
1: justement
0: machin,
1: ils sont forts,
0: nous sommes dans une société où on dit que quand tu es fort tu peux tout faire. Au Nigeria là on enlève les enfants parce qu'il y a des plus forts. Trump il fait
1: donc condamner Gaza fort. Ça fait partie de il faut condamner l'assassinat Hamas, tout ça. Mais c'est pas parce que ils sont forts, les Américains, il est fort Trump qu'il faut accepter.
0: Non, mais bien sûr
1: ni
0: que
1: Macron,
0: la preuve, c'est que
1: ni Retailleau, Le Pen.
0: Oui, mais tu vois, moi personnellement, je ne suis pas du tout la politique.
1: C'est politique justement.
0: Tellement les gros machins, tellement je vois le Trump là, ça, tu vois, c'est comme dans une famille. Si les parents sont font n'importe quoi et tout, ça ne peut pas marcher. On dit que on a toujours eu des modèles. Moi, je pense de la structure familiale, sociétale malgache. Il y a la famille. D'abord, comment on appelle ça ?
1: Le noyau.
0: Les parents, les enfants. Mais il y a les tantes, les oncles, et tout ça, ce sont des modèles, des gens qui peuvent dire aux enfants
1: si
0: non,
1: tout ça
0: tu
1: va
0: ne
1: à l'eau,
0: pas. Et on a
1: si ça, si tout ça va à volo,
0: tous ces gens-là avaient le droit de dire aux enfants tu
1: corriger.
0: N'as pas le droit. Et les enfants, quand ils marchent dans la rue, c'est sûr et certain qu'il y a les tantes, les oncles, ou même les voisins avaient le droit. Maintenant, aujourd'hui, souvent. Les parents disent non, c'est mon gosse, tu n'as pas le droit de dire, c'est à moi de le faire. Donc c'est vrai que ça fait que il n'y a plus que les parents qui machin quoi.
1: En parlant de éducation, rééduquer la société, tu as entendu qu'il y a cette nouvelle oui, on va. Oui.
0: Que ça va augmenter les frais pour les étudiants étrangers. Non, je n'ai pas entendu.
1: C'est pas histoire d'augmentation seulement, il va y avoir une imposition de frais de scolarité pour les étudiants étrangers.
0: Ah, tu imagines.
1: Donc, je suppose que les boursiers, ils font déjà des affaires dessus, mais. Par rapport à nous qui n'avons jamais été boursiers, qu'on est venu ici par les propres moyens, avec les parents qui se sont serré la ceinture. Donc c'est innommable. Mais en même temps, je me dis, ça permettra de. Mais malheureusement, c'est les parvenus, c'est ceux qui ont eu la possibilité d'avoir l'aide gouvernementale de ces pays-là qui vont s'en sortir. Et à partir du moment où il y a corruption, là, c'est lamentable, quoi. Pour nous qui sommes sortis sans ces lois-là. Façon match de la samiana tati daoli tem tsanati daolo te tsimrara ny antsony
0: ary tsaka mivelona intsony même les boursiers, parce qu'il y a des, il y avait des boursiers de l'État malgache qui sont restés ici complètement. Mais misavata.
1: Ne font tout qu'une firme, refait un bours, refait un finar, un autre firme. Ne font pas comme miassi, ça tient. Pan,
0: de toute façon, ni ma toute smet manden firenetika, ça tient. Depuis toujours, ah, ça t'a dit non. Mais il y a plusieurs années, les diavans, Jean-Claude, Claudia, mais moi, je suis contre les, oui, ni ministre, président, double nationalité, nationalité française. Parce que ça marche pas, parce que j'attends déjà que les enfants des ministres de l'éducation nationale et de les enfants de l'enseignement supérieur étudient à Madagascar, c'est-à-dire qu'ils cherchent des moyens pour que ça soit attractif de rester à Madagascar. Mais si tous les ans, si les ministres trouvent que c'est bien pour les autres, ça marche.
1: Ah, et que vous t'avez regardé, ça n'est pas le cas. Femme nue, autant les risques, ça tient. Mise ni cool, mise en corruption, ça. Ni à ce que j'en ai au ministre, des affaires, on a des fans, on a quatre, trois, neuf. Faites une risque que nous même, bah affaires, on a pendant une firenne, on bah ou aller au ten, bah ou mais mise fiant rien à pirenne, bah ou firenne à fan. Il ne les firenne à fan.
0: Mais pourquoi ça marche les autres petits pays? Parce que ceux qui viennent ont fait des choses dans d'autres pays reviennent les multiplier chez eux, refaire chez eux. Et là, dans, tu vois,
1: les tambirna direct.
0: J'ai envoyé quelque chose, mais dans les trucs de ma famille comme ça. Oui, on apprend aux gens. C'est peut-être
1: non, c'est une journaliste.
0: Oui, on apprend à l'aine ni oula d'apenar na savage si l'aine.
1: Aïe,
0: même les diplômes, sont caduques. Ça sert à rien.
1: Même la
0: oui, savage si l'aine anemni.
1: Tsum fanara kam zavatra misy hiainan'ny le firenena misy azy.
0: 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Mais le plus important, c'est d'être bureaucrate, d'être machin, et de ne pas être dans ce qui est à fabriquer des choses, quoi.
1: Bon. Pour cette chanson-là, c'est pas celle-là qu'il faut. Si tu peux passer l'autre chanson qui est après celle-là, s'il te plaît, Ben. Parce qu'on a fait passer.

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1: j'ai photographié ça parce que je trouvais ça vraiment c'est intéressant.
0: Oui, chacun dans sa petite sphère aussi, je non, vous n'allez pas noter mon clip.
1: Chacun fait. Chacun dans sa petite sphère peut faire quelque chose et s'il le peut, il le doit.
0: Tu vois,
1: ça, c'est dans.
0: Ah, t'as micro que tu m'entends.
1: C'est dans un truc, tu vois, c'est près d'une école juive que je l'ai vue et c'est vrai que. C'est toute une éducation c'est toute une éducation et en plus et un état d'esprit parce que le problème c'est quoi aussi parfois je viens de recevoir un truc de Madagascar qui dit c'est quoi être patriote est-ce qu'on a un petit temps pour que je puisse le lire.
0: 6 minutes aussi, c'est déjà 5 minutes. Le temps que tu cherches,
1: non. Mais enfin, c'est quelqu'un qui dit Fitiava Tandras, on a fait sa Fitiava Antin. Et puis, c'est pour parler Niaï, Sinma, Kastiaïan, Tandras.
0: Ça ne fait pas tenir ni nage.
1: Ouais, c'est la seule chose mais ça n'en fait vivre un maro ni taoué tan razan, tan yavin, nan tan isai na velani, na velan rein, nan reipeni, waj yan nu vivre nu tan razan. 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
1: Le izy
0: afaka
1: moa. C'est vrai que hoe rehefa tafita ny le tafita le olona de mitady izay anasoavana ny maro anisa. Mais ce qu'il y a, c'est que des fois, les gens, ils se. Je suis désolée parce que c'est les malgaches que je connais et que je vois. Les même ténioul, ils disent Mano venareu un jour. Mais eux, ils pensent qu'à eux. Tu vois, c'est-à-dire qu'ils disent aux naïfs de faire, mais eux, c'est toute une réflexion et chez nous, c'est toute une réflexion et on a la possibilité parce qu'il y a tellement de choses à faire quoi. Il y a tellement de choses à faire.
0: Donc on peut. Enfin, chacun peut faire ce qu'il peut et il doit le faire.
1: Et s'il le peut, il le doit. Il doit. Chacun doit faire. Mais les Zirindiana Kreifona, oui, Kaina Netonian, Kaina, ça c'est ma vie, enfin Yann, c'est maintenant. Mais si les gens se disent, je vais faire, moi je pense, tu vois, que je n'ai aucune raison d'aller à Madagascar si je ne peux pas faire si je n'ai pas la force, de, ne serait-ce que dans un petit truc, de dire oui, venez, on va faire un petit truc, juste un petit truc. On ne peut pas être tous dans le gouvernement pour faire les choses. Non, mais c'est vrai, le gouvernement a le devoir de le faire, mais si on passe le temps, moi je ne critique pas le gouvernement qui est là, je les laisse travailler, mais j'espère que ils amélioreront l'éducation des enfants, qu'ils n'enverront pas leurs gosses, leurs petits gosses en France pour étudier aux États-Unis, en Norvège ou n'importe.
0: En Russie,
1: mais que
0: en Chine.
1: Qu'ils essayent d'améliorer pour qu'ils aient envie que leurs enfants y soient. Quoi. En tout cas,
0: un autre exemple pour que...
1: Oui, mais il
0: ne
1: sert rien du tout, ça. Oui, mais c'est rien du tout pour les gens qui
0: rien du tout à nous, il ne faut pas en galar.
1: Oui, mais
0: en
1: galar, mais est-ce que les gens là-bas voient ça? Non, même les aides et tout ça, c'est une partie des aides qui nous sont envoyées vont dans les poches de ceux-là. Et les gens qui nous donnent les aides savent très bien ça. Mais ils nous disent à nous, ici, en France, que on les a aidés, on a donné combien de milliards de milliards ont été donnés par l'AFD, soi-disant pour aider l'Afrique et tous ces pays africains. Si c'était vraiment pour aider, on n'en serait pas là. Parce que,
0: On l'aurait senti, mais, surtout, oui, et on ne serait pas ici non
1: mais,
0: plus.
1: Mais bon, moi, je me dis, c'est l'état d'esprit. Si l'état d'esprit est comme ça, ça ne peut pas faire autrement. Eh ben, na kushanre, manapaka.
0: Manapaka, non, ouais, je vais faire un loup, comment dire, kabimit. Et tu commences à nous fatiguer, Ben.
1: Il faut bien
0: qu'il y ait un peu de temps.
1: Il faut bien qu'il
0: y avait pas belle, ça on le serait mort. Le maître du temps et le maître des clés et le maître des échos du Capricorne, il fait le chef. 106.3, oui, merci à vous d'avoir été avec nous sur les émissions Zuma Capricorne, Écho du Capricorne, les émissions du Capricorne, quoi. Et c'est dimanche de 10h à midi. On se retrouve le mercredi soir 22h30. Merci Aurélie Rani Voissou. Merci Ben Amar et Kniragatamni Claudia Schlouflandzan Narewa. À bientôt à tous. C'est fini pour aujourd'hui.
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Symbiose, Joabi Reis, avec un extrait de son dernier album A Ultima das Fantasias, qui est sorti il y a quelques semaines. C'est son troisième album et il confirme, le tromboniste brésilien, son évolution vers une fusion audacieuse entre jazz contemporain. Il y a aussi du rap, du R&B et puis beaucoup, beaucoup de très bons musiciens, il faut bien le dire. Symbiose, c'est le titre. Nefertiti, c'est le sous-titre de ce morceau qui est crédité à Joab Reis avec des musiciens tels que Sidmar Vieira, Josué Lopez, Léo Mukuri, Marcelo Delamar, Raphaël Castillol plutôt, et Adalberto Miranda, ainsi que Dédé Silva. Tout cela, ils sont tous musiciens dans la partie jazz du Brésil, c'est-à-dire cette vague qui continue de déferler et qui est très active dans la région de São Paulo notamment, mais pas que, parce qu'il tourne dans l'ensemble du Brésil et aussi à l'international. Il confirme comme tromboniste, mais aussi comme

compositeur et producteur Joab Reiss. Et sa couleur, eh bien, elle est très contemporaine, très brésilienne, mais aussi collective. C'est comme ça qu'on pourrait la définir. Il faut aussi noter que sur la partie de cet album qui comprend des beats, c'est-à-dire des rythmes créés à la programmation, eh bien, il est à la console, Joab Reiss, parce qu'il adore aussi rajouter ses sons sur ses compositions, en plus de jouer, bien évidemment, du trombone. Juste auparavant, nous avons écouté Claudio Roditi avec Rapaz de Bem, mais c'est un morceau que vous connaissez puisque c'est Johnny Alf qui l'a composé et qui l'a sorti en 1961 sur son album éponyme. Johnny Alf, qui était un musicien brésilien parfois considéré comme l'un des pères de la bossa nova, qui était originaire de Rio de Janeiro et qui avait commencé à jouer du piano très très tôt, puisque avant 10 ans, et il a, après des études de musique, il se produisait très souvent dans les clubs nocturnes du quartier de Copacabana à Rio, où il a été remarqué par ceux qui deviendront plus tard les pionniers de la bossa nova, avec un premier album sorti dès 1952. Et puis au cours de sa carrière, il a enregistré de nombreux albums, participé à près d'une soixantaine au total. Il est décédé en 2010 à l'âge de 80 ans, mais il laisse derrière lui un répertoire incroyable, Johnny Alf, que je vous recommande de réécouter ici. L'interprétation est par le trompettiste Claudio Roditi, compositeur également brésilien, qui était basé à New York, lui de son côté, parce que c'est vrai qu'il a quitté le Brésil assez tôt et il a surtout lancé sa carrière solo aux États-Unis avec notamment le célèbre label CTI Records, et pour lequel il a enregistré à plusieurs reprises. Il connaît aussi très bien l'Europe, puisqu'il a été finaliste au concours international de jazz de Vienne. C'est lors de ce séjour d'ailleurs qu'il rencontre Art Farmer, une de ses idoles, qui l'inspire à poursuivre cette carrière dans le jazz. Il partira pour les États-Unis en 1970, notamment pour étudier à la Berklee School of Music à Boston, et puis ensuite à New York, il côtoiera le flûtiste Herbie Mann et Charlie Rouse aussi. Dans les années 80, il collabore avec Paquito de Rivera pour un style plus latin. Et puis, après avoir reçu une nomination aux Grammy Awards, ça c'est au début du 21e siècle pour le Best Latin Jazz Album, eh bien, on profite pour sortir plusieurs albums, dont celui dont est extrait ce titre qui est sorti en 2004, qui s'intitule Light in the Dark. Il est accompagné, Claudio Roditi, par Klaus Ignatzek et Jean-Louis Racing-Fosse. Et c'est une très belle reprise que je voulais inclure dès cette première séquence qui a commencé, il faut le dire, avec un trio jazz mythique, un disque difficile à trouver. Et c'est bien dommage parce que s'agit de musiciens brillants qui ont été également pionniers dans leur domaine pour ce qui concerne les harmonies vocales et les signatures rythmiques dans cette sphère du jazz bossa nova dès les années 60. Le tamba trio, eh bien, il retrouve ici une instrumentation plus électrique, plus funky, avec, c'est vrai, l'arrivée des synthétiseurs analogiques et puis une ligne de basse qui marque également. Tout cela accompagné par des percussions brésiliennes toujours hypnotiques. En tout cas, c'est une musique qui nous a permis de nous installer très vite au Brésil avec Bebeto Castillo, le chanteur-compositeur, avec Elcio Milito, le batteur, et puis Luis Essa, le pianiste brésilien, que l'on connaît tous malheureusement décédé déjà. En tout cas, j'espère que vous avez apprécié cette première séquence.

Oui, on se croyait en plein été déjà, mais non, voilà, petit break dans la séquence chaleur, à Paris en tout cas, puisque aujourd'hui c'est plutôt ambiance humide, mais ce n'est pas grave parce que les rayons de soleil vont percer à travers votre transistor. Vous allez voir ça puisque l'on part sur le bord de mer à Beira do Mar. Et oui, on en a tous envie, en tout cas moi le premier. Alors, rendez-vous sur le bord de mer via les ondes sonores. Ça se passe avec Est Tone. Et le titre, eh bien, je vous l'ai déjà dit, à Beira do Mar.

Vous avez reconnu sans aucun doute le trombone de Raoul de Souza pour cette ouverture extraite de son album sorti en 1978, Don't Ask My Neighbors, qui suit les excellents albums Colors et Sweet Lucy sortis respectivement en 1975 et 77. Celui-ci, il sort en 1978 et il est toujours bien accompagné. Raoul de Souza, puisque ce disque il est produit par George Duke, avec lequel il a une association sur plusieurs albums. Et on retrouve des musiciens américains, surtout pour un morceau écrit par un Français, en l'occurrence Michel Colombier. Et on retrouve bien sûr ce travail de jazz funk au plus haut de sa performance par l'un des maîtres du trombone brésilien, il faut bien l'avouer, avec un instrument toujours très expressif et un morceau qui s'inscrit dans cette veine des années 70 de Raoul de Souza. Nous avons écouté aussi de l'afrobeat, puisqu'il s'agit de Carapaos Afrobeat avec en featuring Tony Allen et d'autres musiciens encore. En fait, il s'agit d'un groupe composé de musiciens portugais et brésiliens dont l'influence va du rock au funk avec de l'afrobeat et puis des touches de jazz également. Ces neuf musiciens, brésiliens et lisboètes, font cette formation afrobeat autour de Zé Victor Gottardi, qui sort ce deuxième album sur lequel figurent les Nigérians Tony Allen et Ogen Kologbo. C'est un disque qui est sorti en 2020. Et puis qui s'inscrit dans la suite des sorties de ce musicien, puisque après avoir célébré les rythmes afrobeat, notamment à Rio avec son groupe Abayomi Afrobeat Orchestra, le guitariste et compositeur Zé Victor Gottardi s'est installé à Lisbonne en 2017 avec six de ses compatriotes virtuoses et deux musiciens rencontrés dans la capitale portugaise. Il a fondé cette formation Carapaos Afrobeat, une musique collective, un cocktail de plusieurs assemblages de funk, de ska, de jazz, et puis évidemment des influences de musique latine et surtout de vibrations afro-brésiliennes. Il est entouré par Zévito, le guitariste, Gabriel Muzak, le batteur Del Claudio Andrade, le clavier de Gilberto Gil et de Seu Jorge, le percussionniste Duval et le bassiste de Caetano Veloso, Ricardo Dias Gomez, ou encore le trompettiste Claude Gomez. Et puis il y a du sax également, Alexandre Pinheiro, qui est originaire de Belém. Et puis le tromboniste André Pimenta, qui continue à nous faire vivre cet esprit et cette énergie de l'afrobeat, qu'ils définissent d'ailleurs à leur manière, puisque ils disent eux-mêmes, nous avons afrobeat dans le nom, mais nous le prenons plus littéralement. Tout ce que nous aimons vient d'Afrique, le jazz, le blues, le funk, le hip-hop, et puis tout a une influence directe qui vient du continent africain et de ses immigrants. Et nous pensons qu'il est plus logique de ne pas être simplement coincé avec le style de jeu nigérian. Mais là, eh bien, c'était bien de l'afrobeat avec à la batterie l'inégalable Tony Allen, le batteur de Fela Kuti. Le premier morceau, quant à lui, c'était de la Nu Bossa, c'est-à-dire ce revival de Bossa Nova avec des rythmes électro, ici interprétés par Eston Inc. à Beira do Mar, pour Stefano Tirone, qui est son projet musical principal depuis les années 90, avec des influences bien sûr de la scène acid jazz britannique de cette période également,
Et puis, son amour profond pour la soul, le jazz des années 70, et puis évidemment la bossa nova, avec plusieurs albums qui ont toujours été plutôt bien accueillis. Il faut dire que c'est vrai, ce style a reçu un très bon accueil aussi en Europe et notamment en Italie. Et Stefano Tyrone, eh bien, il produit également ses albums avec du samba, de la voix également, puisqu'il est accompagné sur plusieurs morceaux par une chanteuse qui maîtrise totalement la langue du Brésil. Voilà pour cette séquence éclectique qui va nous permettre de nous rééchapper avec un héritage précieux, celui de Oscar Castro Neves, dont je vous ai parlé déjà la semaine dernière. C'est vrai qu'il nous a quittés il y a un peu plus de 10 ans, mais il nous laisse un héritage musical incroyable, notamment avec ce live, cet enregistrement capté au Blue Note à Tokyo. C'était en 2012. Oscar Castro Neves, le guitariste, qui reprend ici une musique de Edu Lobo que vous connaissez tous. Ça s'appelle Ponteio.

Maman Nanker, c'est Soulance et Juan Selva. C'est sorti en 2023 sur l'album Beautiful et c'est une collaboration, celle du chanteur, guitariste et compositeur Juan Selva avec un duo de Français, Pierre Troël et Alexis et Lef Teriadi Bey, et qui ont invité Juan Selva au chant avec moult basse synthé programmation et puis pardon, des paroles écrites par Juan Selva sur un morceau intitulé Maman Nanker qui s'inspire fortement du Canto de Hosanna célébrissime de Vinicius de Moraes et Baden Powell. Juste auparavant, nous avons écouté un duo, là encore un duo extrêmement virtuose. Il s'agit de Tania Maria et Niels Henning Ørsted Pedersen, qui, comme son nom l'indique, n'est pas brésilien, mais plutôt danois, puisque l'album s'intitule parfois Tania Maria in Copenhagen. Mais il ne faut pas s'y méprendre puisque le titre original, c'est simplement Niels Henning Ørsted Pedersen et Tania Maria, puisque cet album, il a été enregistré en 1979 en studio à Copenhague, dans les studios Sweet Silence d'ailleurs. Et cet album, eh bien, met en évidence la virtuose Tania Maria au piano avec Niels Henning Ørsted Pedersen à la contrebasse. Et ça joue, ça, c'est le moins que l'on puisse dire ici pour ce Chorinho do Marquinho, qui est un titre composé par les deux musiciens. On le retrouve, cette virtuosité à la contrebasse, avec cette énergie percussive, harmonique de Tania Maria au piano. Et tout cela donne une ambiance particulière à cet album, dont on a déjà écouté quelques extraits au sein des playlists de décalage horaire. Mais comme il y a beaucoup de morceaux intéressants, eh bien, j'ai pensé que ça valait la peine de replonger dans cet album et de se laisser bercer par cette musique mixée avec cette forme de jazz, en tout cas pour un duo qui mérite l'écoute, qui est souvent trouvable sous le titre, je vous le disais tout à l'heure, Tania Maria in Copenhagen, et initialement avec Niels Henning Ørsted Pedersen, qui est considéré lui aussi comme un virtuose sur son instrument. Un autre virtuose que nous avons écouté dès le début de cette séquence, c'est Oscar Castro Neves, avec une reprise du célèbre titre de Edu Lobo, ici interprété en live. C'était au Blue Note à Tokyo en 2012. Alors, vous connaissez évidemment la réputation des Blue Note, tous issus de la maison mère située à New York, à Manhattan. Et on retrouve ici une des pièces marquantes de cet album, sorti sous le label Zoo Music, avec un hommage toujours vibrant à la bossa nova, puisque Oscar Castro Neves, il a fait partie de ce mouvement en tant que musicien, en tant que protagoniste. Ici, c'est une captation qui a été enregistrée lors d'une résidence de plusieurs jours dans le célèbre club de jazz. Et avec Oscar Castro Neves, eh bien, il y a toute une équipe de musiciens d'exception, dont le percussionniste Ayrton Moreira et puis la chanteuse Leila Pinheiro que vous avez pu écouter sur la reprise de ce Ponteio, qui est le deuxième titre de ce disque, une composition d'Edu Lobo et Capinan, pour une version live qui figure parmi un des moments marquants de ce disque. Et à noter aussi que, eh bien,
Cet album demeure un témoignage précieux de l'héritage que nous laisse Oscar Castroneves, qui a disparu l'année suivante, c'était en 2013. Et si vous voulez vous intéresser à ce musicien, je vous recommande d'aller vous plonger dans sa discographie, puisqu'elle est riche et elle est toujours intéressante à écouter. Voilà pour cette séquence sur laquelle j'espère vous avez pu vous évader.

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1: Et c'est une sortie d'album que je vous propose maintenant, puisqu'il s'agit du compositeur et guitariste Pierre Adern, qui vient de sortir son 12e album intitulé Povo Brasileiro, dont nous allons écouter le titre éponyme. C'est un musicien qui a déjà une longue carrière derrière lui et qui a collaboré avec des artistes de renommée internationale. Si je vous dis Seu Jorge, Mélodie Gardot et encore bien d'autres, vous commencez à entrevoir l'étendue de ce talent qui s'exprime aussi au sein d'un collectif qui s'appelle Rua das Pretas, qui a été enregistré au studio mobile à la Casa Darcy Ribeiro, une maison conçue par Oscar Niemeyer et inspirée des huttes du peuple Tupinamba. Et ça se situe à Marica, dans l'état de Rio de Janeiro. L'enregistrement a été réalisé en juin 2025. Alors je vous parle un petit peu de ce titre avant de le lancer sur la platine, parce que eh bien, nous aurons le plaisir d'accueillir Pierre Adern. Ce sera la semaine prochaine. Il y aura aussi d'autres invités pour une émission qui sera riche en discussions et en échanges. En attendant, voici un premier titre de ce Rua das Pretas qui s'intitule « Povo Brasileiro ».

0: Lineker à l'instant, Acorda ou Amor. Et c'est un collectif, c'est un projet collectif sur la pluralité et sur le réveil de l'amour. Tout un programme, un moment où c'est vrai, on en a bien besoin. C'est un disque qui est sorti en 2020 sur le label du CESC, qui est présent dans de nombreuses villes au Brésil et qui participe à la promotion de projets qui ne sont pas forcément les plus commerciaux, mais qui regroupent un ensemble de musiciens. Ici, ce Nain à Diante, eh bien, il fait partie d'un projet de ce type où plusieurs artistes se sont réunis pour promouvoir, chacun à leur façon, eh bien, le réveil de l'amour. Et c'est un disque très intéressant dont nous avons passé quelques extraits déjà et que je vous recommande si vous voulez écouter. Des styles très différents les uns des autres, mais toujours très agréables. Juste auparavant, nous nous sommes replongés dans le nouvel album de Vicente Mariana. Et Eu Não Tenho Ninguém, c'est le titre que nous avons écouté ensemble, un titre interprété par ce duo musical français formé en 2017 par Marianne Feder et Vincent Muller, deux artistes, vous l'avez bien compris, passionnés par la musique brésilienne, qu'ils revisitent avec une sensibilité toute à eux et toute contemporaine, il faut bien le dire. C'est un titre ici qui a été composé par Baden Powell et Paulo César Pinheiro, sur lequel on retrouve Marianne Feder au chant, Vincent Muller, Vicente à la guitare et au chant également, à la basse Ricardo Feijão, bien connu de nos services, Douglas Marcolino s'occupe de l'accordéon, tandis que Julio Gonçalves est aux percussions et Jonathan Edo à la batterie. C'est un enregistrement qui a été effectué au studio Gobelin, c'était en juin 2023. Et un morceau que nous n'avions pas écouté lors de la visite de Mariana et Vicente, c'était dans l'émission il y a 15 jours. Alors voilà, session de rattrapage. Quant au premier titre, celui de Rua das Pretas avec Povo Brasileiro, eh bien, c'est le 12e album de Pierre Aderne, je vous le disais, qui participera à Décalage horaire la semaine prochaine. Il fait partie du collectif Rua das Pretas et c'est un album qui a été enregistré en studio et qui est sorti au mois d'avril, avec un collectif sous la direction du compositeur et guitariste brésilien Pierre Aderne, qui est aussi un pionnier des musiques du monde et des musiques contemporaines, qui a collaboré, je vous l'ai dit, avec Seu Jorge, Melody Gardot ou encore Sarah Tavares. Et cet album, eh bien, nous en parlerons plus en détail dès la semaine prochaine. D'ici là, je vous recommande le making-of qui a fait l'objet d'une vidéo que vous pouvez trouver sur YouTube, ce Povo Brasileiro, avec notamment les superbes images, puisque ce clip a été tourné dans la maison conçue par Oscar Niemeyer, inspirée des huttes du peuple Tupinambá. Et ça se passe dans l'état de Rio. D'ailleurs, ce n'est pas tout, puisque nous retrouverons également la semaine prochaine Zaza Desiderio, le batteur brésilien. Il est établi à Lyon, mais il sera de passage à Paris. Alors, on en profite pour l'invité sur le plateau de Décalage horaire. Il nous fera part de ses nombreux projets en cours et à venir. Et nous aurons également aussi le plaisir d'accueillir un nouvel arrivant. Ça se passe du côté de la fusion avec de l'électro. Ça s'appelle Orisha. C'est une formation dont nous découvrirons les titres actuels. Tout ça se passera la semaine prochaine, de midi à 14h, bien évidemment. 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

Jazz fusion adaptation, c'est la teneur de la séquence qui va débuter maintenant, puisque à l'origine c'est un titre emblématique, un titre composé par George Benn sous le titre Charles Muir. C'était en 1969 et ce morceau il a été adapté et traduit en anglais par Astrud Gilberto avec David Jordan pour des paroles bilingues à la fois en anglais et en portugais. Je vous propose de retrouver tout de suite la grande Astrud Gilberto.

C'est l'un des titres les plus emblématiques du groupe Azimut, Der Limerz, sorti sur l'album Outubro en 1980, avec le trio qui a signé Light as a Feather et tellement d'autres titres. Roberto Bertrami au clavier, Alex Malieros à la basse, Ivan Maman Conti à la batterie pour une fusion incroyable de Azimut. Un disque d'ailleurs qui est facilement trouvable puisqu'il a été édité dans plein de pays, y compris la France. Outubro, c'est le titre de l'album. Et puis juste auparavant, nous avons écouté Gilles Cardoni, Antonio de Oliveira, Cassiano et Nicolas Baudino pour Humilde Mente. C'est un trio qui signe ce titre, un trio qui est bien connu au Brésil, puisque Gilles Cardoni est contrebassiste, lui il est français, il est actif dans le jazz manouche, la fusion et les projets brésiliens. Antonio de Oliveira Cassiano, il est guitariste brésilien, c'est une des figures du choro carioca et de la MPB au Brésil. Quant à Nicolas Baudino, il est batteur spécialisé sur ses rythmes de samba, de bossa et y compris de Bayan, ces rythmes complexes du Nord-Est, pour un titre qui mélange plein de choses et qui est très agréable à l'oreille et que j'ai inclus dans cette playlist à la suite de Marcos Valle qui nous a interprété Gary Pando, qui est extrait de son album Vontade de Rever Você, sorti en 1980. Nous sommes quasiment dans la même période. D'ailleurs, on retrouve, figurez-vous, José Roberto Bertrami au piano électrique. Bien sûr, cette composition Garim Pando, elle est signée Marcos Valle et Paulo Sergio Valle pour un album que je vous recommande vraiment, un album qui a beaucoup, beaucoup de titres super agréables à écouter. Marcos Valle, vous le connaissez, hein, l'homme qui signe des succès depuis plus de 5 décennies et qui a à son actif une pléiade de disques, qui a collaboré dans les années 70 avec Leon Ware et Chicago, qui est rentré au Brésil et qui est retourné vivre aux États-Unis. Un album signé chez... qui n'est pas signé chez Farout Records, son actuelle maison de disques, mais là c'était le plus classique label, son livre. Et puis le premier titre, eh bien, c'était Astrud Gilberto pour elle aussi une reprise célèbre de ce titre de Georges Benjor, sorti à l'origine, à la toute fin des années 60. Et Astrud Gilberto, eh bien, elle s'entoure elle aussi de très bons musiciens brésiliens, en l'occurrence aux arrangements, et Elmir Deodato qui joue aussi du clavier sur cet album et qui est entouré par Astrud Gilberto, bien évidemment, ainsi que Ron Carter, un de ses acolytes préférés que l'on retrouve à la basse. Voilà pour une séquence qui marquait cette expansion de la musique brésilienne aux États-Unis.

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0: Je vous parlais de José Roberto Bertrami qui signera le dernier morceau de l'émission du jour, mais auparavant, c'est Léo Gandelman que je vous propose avec VIP.

Je vous laisse en compagnie de Zé Roberto Bertrami avec son projet Totrace et ce titre Arabian Things pour nous quitter aujourd'hui. Et je vous rappelle que la semaine prochaine, il y aura plusieurs invités. Zaza Desiderio, il y aura Orisha et Pierre Aderne. Donc rendez-vous semaine prochaine, midi 14h, pour une séance de soleil et de musique. D'ici là, portez-vous bien. Ciao, Genche.

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0: Amis fidèles de l'émission Colnambi, bonjour Colnambi, rentre chez vous. Il est 17h12 sur fréquence Paris Pluriel, 11h12 à Port-au-Prince, Haïti. Nous excusons auprès de nos invités, auprès de nos auditeurs, auditrices de l'émission. Donc on avait prévu de démarrer l'émission aujourd'hui spécialement. C'est une émission qui est dédiée tout simplement à la fête de la musique. Donc nous avons avec nos invités spéciales qui s'y connaît mieux que moi bien sûr, hein, de la musique. On va faire plus en plus connaissance avec elle, qui se passe de présentation. De toute façon, elle est là, on va poursuivre avec elle. Donc il est 17h12 sur Fréquence Paris Pluriel. Nous allons démarrer une émission. Restez vraiment éveillés sous ce beau soleil, sous ce 38 degrés, je pèse mes mots, hein, c'est même pas plus. Et donc nous allons rester au moins 1h30 jusqu'à 18h30 aujourd'hui. C'était prévu de 16h, mais vous aurez quand même une petite bonus de 30 minutes d'émission, puisqu'a été prévu des heures à cause du retard. Donc voilà. Et je tiens à vous dire, je suis très ravie d'être une nouvelle fois à l'antenne avec vous. Et nous avons avec nous Chaka, que j'ai dit bonjour de l'autre côté. Et puis de mon côté, j'ai l'immense joie aussi d'accueillir Ben aussi à mon côté.
1: Bonjour Niki.
0: Bonjour Ben, hein, merci d'être là. Hein.
1: Toujours un plaisir.
0: Le plaisir est partagé. Comme vous savez, c'est la fête de la musique. Voilà, comme je viens vous dire, je ne suis pas seule à l'antenne. Je suis accompagnée aussi de Cherline Luma. Et que je salue, Cherline.
2: Hein? Oui, bonsoir, Niki. Bonjour, ravie d'être Cherline. Là. Hein?
0: Donc, nous aurons tout à l'heure plus en plus de connaissances avec Cherline, qui a un petit surnom, Émile la musique. Et ouais. C'est mignon comme tout.
2: Merci.
0: Et donc, elle est là. Et une pensée à ceux qui sont contraints de passer les vacances en France sous cette chaleur accablante. Donc, nous aussi, nous subissons cette chaleur et je pense que au pays, on aimerait bien être là-bas auprès de nos proches. Hein, voilà. Et une pensée à tous ces gens-là qui aimeraient vraiment faire le déplacement. Pour mettre l'eau à la bouche, ben écoutez, nous allons démarrer par une musique, Chaka. C'est que tu as lancé tout à l'été très bien. On peut quand même démarrer ça. Et l'émission va baser surtout sur la musique. À chaque petite pause, nous écouterons une musique. Et Chaka, surtout prépare pour moi Bâton Moïse, parce que j'ai deux personnes qui me demandent Bâton Moïse. Mais Bâton Moïse, là! Côté Bâton Moïse, là. Comme ou pas, après, on va pas pouvoir le mettre tout de suite. Mais c'est que tu mets à l'attendant que tu cherches Bâton Moïse des disciples, hein, disciples. Et donc, voilà. Et nous écoutons Chaka. Allez, vas-y, Chaka.

0: 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Colombie range chez vous, comme annoncé, comme dit aujourd'hui, c'est la fête de la musique. Hein. Vous allez écouter beaucoup de musique sur le plateau, sur l'antenne de l'émission Colombie. Nous allons vous faire revivre les tubes de la musique haïtienne. Donc là, nous venons d'écouter Isna Doubi, hein, qui a traversé cette musique, a traversé l'esprit de tout le monde. Moïse, mes bâtons Moïse là. Côté bâton Moïse là, ça nous fait chaud au cœur, une pensée avec au groupe Dissimène et System Ben. Donc voilà. Et Sherline, donc comme j'avais présenté Sherline en quelques mots, j'ai juste demandé rapidement, et puis après, justement, dis-moi, qu'est-ce que ça représente pour toi la fête de la musique?
1: Bon, la fête de la musique, bah, c'est une grande fête, hein, tu sais, hein, ça en fait c'est tous les 21 juin. Partout où tu passes dans les rues, là, même depuis hier soir, ça a commencé, il y a de la musique, il y a de l'ambiance. Bah, c'est super, c'est génial, magnifique.
0: Peut-être que tu voulais dire quelque chose à Chanine, sûrement.
2: Mm-hmm. Alors oui, est-ce que tu peux nous parler un peu plus de ce que c'est Émile la musique? Au début, je dois te dire que j'ai cru que c'était ton pseudonyme, j'ai cru que c'était toi qui étais Émile la musique.
1: Non.
2: Est-ce que c'est le cas? Et si c'est une
0: c'est son label.
2: Eh bien, qu'est-ce que fait cette structure?
1: En fait, c'est une société. Voilà, Émile la musique. Bah, je suis une organisatrice de soirées. Tu vois, je fais venir des groupes des États-Unis, tout ça. Faire des grandes soirées avec la communauté haïtienne. Voilà, je suis la plus. Ça fait plus de 20 ans, voilà, que je fais ça, voilà quoi.
3: Donc ce n'est pas un pseudonyme d'artiste finalement?
1: Non, pas du tout, c'est une société, voilà. Émile la musique, organisatrice de soirée.
3: Et j'ai vu sur ton compte Instagram que tu travailles avec le groupe Gabel. Est-ce que tu peux nous parler un peu de cette collaboration?
1: Ouh, ça fait longtemps.
0: Allez, oui, elle Gabel, en a des choses à dire. Hein,
1: Gabel, je travaille avec Gabel plus de 15 ans, quoi, tu vois, parce que moi, j'ai représenté Gabel, comment on dit ça, ici en France. Que j'ai fait pas mal de soirées avec eux, tu vois, ben, la toute dernière soirée que j'ai fait, c'était en 2016, je me rappelle, c'était avec Gabel, Tinali, Dan Junior, pour te dire que vraiment, ça date. Voilà, un peu de Gabel.
3: D'accord.
0: Eh bien, nous allons poursuivre un petit peu chacun la musique. Chacun, il faut rester concentré. 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Émission Colombie a plus de 34 ans au service de la communauté haïtienne de France. Merci à nos fidèles auditeurs de l'émission Colombie qui est branchée tout le dimanche. Ça, c'est la clim.
3: De
0: 18h à 19h. Donc, merci aux fidèles de l'émission Colombie et qui sont restés fidèles plus de 34 ans. Et nous profitons de saluer nos collaborateurs Wilkinson et Rommel, y compris Jacques, qui ne sont pas sur le plateau avec nous. Je pense qu'ils sont peut-être à l'écoute et nous leur souhaitons un bon dimanche sous ce beau soleil. Hein, et donc voilà. Et comme annoncé, j'ai avec moi une grande dame, une grande personnalité de la musique, Sherline Numa. Donc il y a plus de, on va dire presque plus de 20 ans, hein,
1: oui, et
0: au service de la communauté, comme on dit toujours à ce Colombie a plus de 34 ans. Sherline a répondu, elle a plus de 20 ans au service de la communauté. Quelle bonne réponse, Sherline. Donc pour poursuivre avec toi, tu es entrepreneur de cœur, bâtir pour sa communauté. Quand on vient de loin. Comment on voit tout ça? Parce que il y avait un début. Pour dire il y avait un début, tu as démarré comment? Comment l'idée aussi surtout est venue pour une femme, hein? Pour une femme de dire, eh bien, écoutez, je vais travailler tout simplement dans la musique étant que promoteur. On dit promoteuse aussi, hein?
3: Je pense que ça se dit, oui, effectivement.
0: Ça se dit, oui. Donc, voilà, parce qu'on a souvent dit le masculin rapporte, mais là, nous, on peut dire promoteuse. Comment l'idée est venue de travailler pour porter un nom dans ce genre d'événementiel et tout ça?
1: Bon, le nom, il est venu, comment? Bon, partout où je passe, qu'on me pose la question, je réponds toujours à cette question. Et c'est une question qui vient fréquemment aussi. On me demande comment je fais pour arriver là. Ben, en fait, comment j'ai commencé,

0: histoire, il est vraiment bon. Ben voilà quoi. Comment je commence? Tout le monde connaît Gary à des musiques quoi. C'était l'époque quoi, tu vois. Il avait le magasin. Un jour, je passais chez lui. J'ai dit, j'ai envie de faire la même chose.
1: Regarde le micro, voilà.
0: Ah d'accord. J'ai envie de faire la même chose que lui, tu vois. Il m'a dit, parce qu'il a vu que j'étais une femme, tu vois. Il m'a dit bon, c'est pas gagné pour faire avec l'argent là. Prends l'argent, acheter caille, mettez dans la location. Oh là là, pour que ça réponde mais comme ça. À l'époque, t'es gagné Jacquito, Jacques Sauvergeant qui était assis beau côté de, comment ça, son assez table. Ouais, et puis il dit Jacquito, il dit Gary, vous faut me give une cote, il dit on bail comme ça, il sort répond. Il dit bon, bal numéro, me dit oh là. Et puis m'ba Jacquito numéro, me connait aller arriver comment dit ça ma ami, il relève. Il dit mais est-ce que me toujours de même pour me faire ça me devait faire, moi dit oui. Et puis il dit bon, comment on a fait? Il dit bon, m'a voyé ces débats où à l'époque tu gagne petite boîte CD, c'était 25 CD, tu vois.
1: Ça remonte, hein?
0: Il voyait 25 CD à bon, il voyait le bon, moi, IPS, vin livre, bon, moi, à l'époque, on était habité à Aulnay-sous-Bois. Il voit la petite boîte CD, hein, parce que les livres à venir, qui était portable, ou vraiment, qui côté le tal, il était à l'autre, bah, il allait, il est tourné, boîte CD a perdu. Kounya m'a crié, m'a pleuré, m'a dit oui.
1: Non, ça pas permet tout décourager.
0: Non, m'a pas décourager. Kounya m'a relé, Jacquito m'a dit ça, m'a dit ça. Lui dit ou pas besoin de crier. Ça veut dire son bagage qui a porté chance pour vous, que vous parlez loin dans ce qu'on va faire, ou comprendre que la prévoyé bon moi encore. Bon, lui revoyé un petit boîte 25 CD bon moi, m'a commencé à vendre. Oh, tout le monde a prélé, m'a pris à gauche, m'a pris à droite. M'a dit tellement vendre d'habiter à Stein, commissariat Stein, yo convoqué, puis m'a dit côté l'argent sorti. Et l'agent va me faire dans Western Union tout ça, faut me bail papier, faut me bail preuve de tout ça. Me bail preuve là, il écoute la rentrée sortie pour me dire que c'était vraiment ça le tête dit non vraiment que c'était ça et moi là jusqu'au jour d'aujourd'hui encore ben voilà. Je suis contente, je vais lui dire merci et voilà.
1: Félicitations Chaline. Nous poussons avec Chaline justement comme vous savez, c'est la fête de la musique et à chaque minute, à chaque seconde compte pour nous chacun. Nous t'écoutons et puis lancez la musique s'il te plaît.

0: sûr quel artiste qui vient chanter cette musique là.
1: Ouh là là, non, là encore le mot colle là, Uniki, non.
0: Alors, Chaline pour Joker. Et Chaka, est-ce que tu peux nous dire que le nom de la musique et l'étude que tu viens de mettre là, s'il te plaît?
1: Compas médicaments.
0: Oui, c'est quel artiste qui a chanté ça?
2: Plusieurs artistes.
0: Hein? Le groupe, disons.
2: C'est marqué mix générique.
0: Ah, on t'entend mal, Chaka. Ton micro fonctionne
3: c'est
0: pas. Marqué, hein?
3: C'est marqué mix générique.
0: Voilà. Binel?
3: Non, mix générique. Le nom du groupe n'est pas précisé.
4: Alors, j'ai l'impression que c'est une musique qui a été produite par l'intelligence artificielle.
0: Ah, d'accord. Voilà, donc c'est pour ça, c'est un peu normal que Chaline n'a pas de réponse là.
4: C'est ça, exactement.
0: C'est ça, Chaline, bravo.
1: J'avais
0: hein.
1: compris. Hein.
4: Alors, justement, on aura l'occasion
0: donc,
4: peut-être...
0: Donc, c'est ce que j'ai demandé à chacun, moi. On veut des tubes. On veut des tubes, comment dire ça, tels que nos anciens, là, nos aînés, Skacha Number One, oui, Tabou Combo, couper. Parce que c'est là que je veux attraper Chaline. J'ai besoin d'écouter et New Look. J'ai besoin d'écouter encore System Band. J'ai besoin d'écouter...
1: Du vrai compas.
0: Parce que ça, on en a chez nous. Et puis aussi, n'oublie pas la brillante Annie Alette qui a brillé sous la scène brillé. Maintenant. Et tout, et toutes les jeunes et de la nouvelle génération. Comment elle s'appelle cette fille-là?
1: Rachel.
0: Il y en a
1: Vanessa, Dalindeska.
0: Une là qui est concurrente avec Annie, là, comment elle s'appelle encore?
1: Mais c'est Rachel.
0: Non, il y en a une autre là.
1: Le duo
0: de Blading Cadillac. Tous ces jeunes-là, on veut les écouter parce que c'est la fête de la musique. Et donc, c'est pour ça qu'on est là, c'est pour nous faire écouter la musique qui fait briller notre communauté et puis notre nation, bien sûr. D'accord. Et puis Ben, tu peux pousser quelque chose à Chaline en attendant que chacun change son répertoire.
4: Bien sûr. Alors Chaline, j'aimerais te poser la question suivante.
1: Okay.
4: Il semble que tu aies donc plusieurs activités que tu mènes en parallèle. Comment est-ce que tu fais, eh bien, pour les mener toutes à bien, s'il te plaît?
1: J'ai plusieurs étiquettes, oui, je sais. Management, promotrice, organisatrice des soirées, créatrice. Ah là, j'en ai. Moi, j'aime créer, vous comprenez. Moi, j'aime faire un petit changement tout. Les maps font bagarre. Même si maps font une soirée, ou après, j'aime gonfler le flyers, mais ou après, j'aime gagner 10 flyers. Non, toujours à changer. C'est toujours même bagarre là, vous comprenez, pour mon cabamon.
0: Pour la curiosité.
4: C'est vrai que ça évite aussi la lassitude, finalement, du public, qui va avoir toujours la même affiche. Le fait de changer la couleur, la disposition, ça peut attirer à nouveau l'intérêt du public.
1: Ouais. Moi, j'aime ça en pile. Mais bon. Voilà.
4: D'accord. Et comment est-ce que tu t'organises finalement pour que toutes ces activités soient toutes bien menées et que donc toutes ces missions soient remplies comme il se doit?
1: Bon, je m'organise. Hein. C'est pas facile, tu vois, de faire tout ça. Tout se passe dans la tête. J'aime ce que je fais. C'est pas aujourd'hui que je fais ça, tu vois. Ben, en fait, plus belle chose, moi, fais célébration des Didier aussi chaque année. Moi, célébrer Didier ici en France, tu vois. Là, moi, je fais 5e édition pour le 28 novembre.
4: Didier haïtien à Paris, c'est ça?
1: Oui, en fait, mettez haïtien, mettez entier, pas gain, vraiment nationalité,
4: oui, okay.
1: Vraiment pour me faire. Okay. C'est varié, quoi.
4: Didier,
1: voilà.
4: Toute nationalité.
1: Toute okay. nationalité, voilà. Mm-hmm.
0: Eh bien, vous voyez, on apprend encore de plus en plus de Chaline. Et il nous reste encore une heure passée avec Chaline pour pouvoir.
1: Oui. Et
0: découvrir un pile bagaille de Chaline, comme elle vient de dire. Donc voilà. Quand une femme crée son propre label dans la communauté, parce que dans notre communauté, il n'y a que, pour ne pas parler, il n'y a que toi comme femme, non?
1: Oui, c'est ce qu'on me dit toujours. Je suis la seule femme haïtienne en tant que promotrice dans la communauté. Voilà. Bon, je suis fière quand j'entends ça. Je dis waouh. Comment on dit ça? C'est un bagage elle m'entendait, elle qui poussait me comprendre, dit que m'a continué à faire. Des
0: et
1: fois,
0: tu n'es pas prêt à baisser les bras, quoi?
1: Non, pas du tout. Mourir, toute bagage finie. Mais tout autant là, bon Dieu, bonne santé. M'a toujours.
0: Et puis Chaline, t'as un grand projet pour cette année-là, à la rentrée-là. Un grand, grand projet. Parle-nous un petit peu plus de ça, quoi. Ce qui nous attend pour la rentrée scolaire, là.
1: Oui, pour le 10 octobre, j'aurai Jacquito, Jacques Sauvergeon.
0: Waouh!
1: Une légende dans la communauté.
0: Une légende, il faut le dire, une légende. Hein.
1: Dans la communauté. C'est pas petit, tout ça, tu vois. Mm. Bon, il sera là pour le 10 octobre à l'espace Cheval. Voilà.
0: En live. Prochain programme, que c'est ce prochain.
1: Oui.
0: programme Charline, ça va être avec le grand Jacquito, hein. Mm. Jacques Sauveur Jean, c'est quelqu'un qui a un nom, et puis avec sa voix. Mm. Et donc, en plus, c'est un ancien sénateur, hein, on peut pas penser à le dire, hein, qui sera à Paris le 20 octobre, hein, c'est ça, hein?
1: Non, le 10 octobre.
0: Le 10 octobre, le 10 octobre.
1: C'est un homme à trois carrières, voilà.
0: Ouais, non, c'est un homme à trois carrières.
1: Sénateur, hein. Musique, agriculteur, voilà.
0: Voilà, tout ça. Eh ben, donc, nous serons là pour vous parler de ces grands événements aussi au cours de il nous reste quand même 3-4 mois de cela et ben de toute façon tu reviens ici.
1: Oui, hein, je reviens sans souci.
0: Tout, à ce sujet. En tout cas, nous sommes contentes, hein, de t'avoir à l'émission.
1: Oui.
0: Bien sûr, et il nous reste quand même une heure encore à passer ensemble, Charline.
1: Oui.
0: Juste avant qu'on continue notre émission, nous allons, comme j'ai fait que dire ça, hein, c'est le but. Aujourd'hui, c'est la fête de la musique. Charline, dis-nous, est-ce que tu sais qui c'est qui a créé la fête de la musique?
1: Oula, ça sent l'autre colle encore, je ne sais pas du tout.
0: Eh bien, donc, non, c'était Jacques Lande, hein, il était ministre de la Culture à cette époque, sous le gouvernement, je pense, sous le gouvernement
1: 5e
0: République, hein, de François Mitterrand, il me semble, hein, dans les années 80. Il a lancé ça, et puis depuis, je pense que ça a fait son chemin, ça a traversé l'océan, et je pense qu'il y a d'autres nations, d'autres pays qui commence à copier, on va dire, qui suit la trace de cette initiative et qui s'inspire tout à fait ben de cette initiative et ça commence à prendre une tournure, hein, parce que les gens ils s'installent depuis hier soir. On sentait vraiment Paris bougeait dans tous les sens,
1: hein,
0: et partout les bouchons. Quand on a fait le tour vers les Champs-Élysées, il était 5 heures du matin, on pouvait même pas accéder parce qu'on sentait le rythme, les gens qui commençaient à s'éveiller jusqu'à deux lendemains pour commencer à fêter à la fête de la musique, non pas non plus pour ce soir, ce qui attendent les Parisiens dans les rues de Paris. Donc là, nous-mêmes, on est tranquille au studio Fréquence Paris Pluriel, au 1 rue de la Solidarité, hein, pour parler de la musique haïtienne. Donc, chacun, nous avons demandé tout à l'heure de nous faire vivre au travers nos légendes, nos groupes. Est-ce que tu es prêt, Chaka, pour nous lancer vraiment le vrai compas? S'il te plaît, le vrai compas. Chaka, merci.
1: Et il y en a.

0: Ben, on t'écoutons. Nous t'écoutons.
1: Alors donc, je vais vous lire un petit texte qu'on a écrit Nicole et moi en préparant édition spéciale Fête de la musique. Donc Cherline Luma, parce que ça t'est dédié, elle incarne en fait un parcours qui résonne avec des milliers de personnes issues de la diaspora haïtienne et caribéenne de façon plus large de France. Donc son histoire, c'est pas seulement l'histoire d'une jeune haïtienne, c'est l'histoire aussi d'une femme venue du sud d'Haïti, plus précisément des Cayes, c'est bien ça. Hein,
2: c'est ça, oui.
1: Nos recherches ont été fructueuses.
2: Oui.
1: Donc une jeune femme issue, venue du sud d'Haïti, qui a décidé, dès son arrivée en France métropolitaine, de ne pas perdre le lien avec ses racines, de le maintenir et d'en faire finalement un projet de vie et d'entreprise. C'est bien ça ?
2: C'est bien ça.
1: Je suis d'accord.
2: Bravo. Donc,
1: en plus de 20 ans, elle a construit de manière indépendante tout un écosystème culturel, un label musical, la promotion d'artistes, l'organisation d'événements, boutiques de produits identitaires. Donc ça, c'est bien de le souligner aussi.
2: C'est ça.
1: En fait, de manière générale, en fait, elle représente une génération d'entrepreneurs, donc avec un E d'entrepreneur, RES, discrète, mais aussi essentielle à la vie communautaire. Donc ce que ça va révéler finalement de notre société, ce parcours, c'est que ça montre qu'on peut s'intégrer par la culture, s'intégrer en fait en France sans pour autant perdre son identité, être fier finalement de son identité et la représenter. Et c'est un symbole fort pour toutes les femmes noires issues de la diaspora, peu importe le pays. On peut s'intégrer comme il se doit en France et être fier de ses racines, des racines du pays dont on est originaire finalement, n'est-ce pas ?
2: Haïti.
1: Exactement, c'est ça. Exactement. Et donc c'est pour ça que c'est important pour les auditeurs de s'intéresser au parcours de Cherline Luma, parce que finalement maintenant à une ère où on parle beaucoup de l'indépendance des femmes, etc., de parité, le fait de se rendre compte que tu es la seule représentante des femmes parmi le milieu des promoteurs, etc., c'est quelque chose qu'il faut souligner et peut-être qu'il faut souhaiter qu'il
2: c'est
1: y ait
2: le point fort.
1: Exactement, peut-être qu'il faut souhaiter qu'il y ait davantage de femmes qui suivent cet exemple. N'est-ce
2: pas?
1: Et de créer des événements, que ce soit dans le milieu séculier ou dans le milieu religieux, qu'il y ait plus de femmes qui se lèvent pour finalement venir représenter la culture haïtienne. N'est-ce pas, Charline?
2: C'est ça, symboculture en plus.
1: Exactement.
2: Ce qu'on a.
1: Et donc, je vais terminer avec une question.
2: Okay.
1: Qu'est-ce que tu penses en fait, du fait que en 20 ans, la culture haïtienne finalement soit devenue quelque part un peu populaire, pour ne pas dire mainstream, auprès des gens qui ne sont pas haïtiens? Il fut un temps où il y avait seulement les connaisseurs qui connaissaient la musique haïtienne, qui écoutaient les groupes comme Skacha, Madmoum Ben, etc.
2: Anciens,
1: voilà. Et aujourd'hui, des gens qui ne sont pas haïtiens connaissent la musique haïtienne, notamment au travers de certains artistes comme
2: Joe Desfilé.
1: Qu'est-ce que tu penses de ça, de ce développement, de cette explosion? Qu'est-ce que tu peux nous dire? Quel est ton point de vue, ton opinion sur la question?
2: Pour te dire que c'est la seule culture qui nous reste. Hein. La musique. Moi, j'ai mes filles qui ont 20 ans, tu vois, 26 ans. Ils sont tellement à fond dedans. Des fois, je les entends en train de chanter. Je dis, mais c'est qui vous a appris à chanter comme ça? Comment, tu vois, yo pas né dans le pays, yo né là, mais les chanter musique qu'on pas bao, ou a dit que son monde qui apprend yo. Et puis, y'aurait aimé ça.
1: Ou bien comme si c'est ton monde qui t'est fait Haïti.
2: Exactement. Grâce à ça, tu vois, j'ai une idée ça dans la tête, mais tout, comprendre, de faire un concours, chanter tout le monde qui naît ici en France, parce que deuxième petit film, il est tellement inspiré de ça. Des fois, quand on a chanté, il me dit, attends, comment il fait pour connaître ça? Ou bien, nous, nous, là, chanter le bas, on est égalité, disciple, je sais pas, Joey même c'est pas parlé. Alors là, depuis autant de gens Joey en côté, y a quelqu'un qui a acheté billet au longtemps puis aller. Pour dire que son belle culture que nous gagnons, que musique là, on comprend que faut que nous pas lâcher lui, on comprend tout ça nous qu'a fait pour lui, faut que nous fait que nous pas gagnent deux, nous pas gagnent trois. Bon, c'est vrai par rapport à la situation pays là, bon, on sait des bagages, bon voilà, c'est celle-ci ça nous gagnant qui très bien. Et puis que faut que nous continuions à faire le bien, quoi, tu vois, voilà.
1: Bien sûr. Alors, j'ai une question. Est-ce que tu penses pas, finalement, que ton travail a fini par porter du fruit?
2: Oui.
1: Et que, finalement, ce que tu as commencé à faire, on va dire, dans l'ombre, en underground, si je puis dire, le fait de vendre des CD de main en main, et finalement voir que, eh bien, aujourd'hui, même si les CD, eh bien, sont en perte de vitesse, on trouve quand
2: ça
1: même dans les Fnac, etc., des albums d'artistes haïtiens disponibles. Mm-hmm. Est-ce que finalement, c'est pas quelque part, eh bien, le fait, une preuve que ce que tu as fait, ça a apporté du fruit et que ça a grandi finalement?
2: Oui, ça a apporté ses fruits, comme quoi, tu vois, ce que j'ai à dire, il faut pas avoir peur de commencer, parce que moi, quand j'avais commencé, j'aurais pu jamais penser arriver là où je suis aujourd'hui, parce que j'avais commencé comme ça, hein, tu vois, mine de rien, hein, et puis bon, ben, après, elle me vient prendre un goût, me dit, bon, pourquoi pas, tu vois, continuer à faire ça. Même son monde qui le compte faire marcher aussi, c'est pas que magasin, c'est elle me commencer à faire marcher, qu'on a commencé à vendre, tu vois, de porte en porte. Mm-hmm. Et puis, pas grand marché ici. M'bate qu'on est, on comprend pour mal 20 CD. M'qu'on est vers 4 heures du matin. M'qu'on allait pour mal 20 CD, m'ouvre m'bache une place. Mm-hmm. Et m'da habite dans le 5e étage, m'descende question. Après, faut que m'en remonte avec encore pas se placer, pas gain place pour moi. Mm-hmm. Malgré ça, m'bache, j'aime décourager. M'allez, m'qu'on est arrivé m'en frédi, m'fret. M'ouvre là quand m'aide l'eau chaud, m'mette sous pied, m'bon qu'à m'acheter. Tellement m'fret, m'bache, j'aime décourager. Et jusqu'à aujourd'hui, bon, on cap décourager comme ça. Sous la plan A, pas marcher.
0: Nous, pas décourager. Nous, c'est femmes vaillantes. Nous, c'est femmes potomitantes.
2: Plan A, pas marcher. Plan B, à ma jeune.
0: Exactement. Nous sommes des femmes combattantes. Hein.
2: Ah, ça, c'est sûr.
0: Et maintenant, il y a un nom. C'est pas maintenant qu'on va lâcher la chose, n'est-ce pas, Charline?
2: Non. La musique haïtienne, c'est une belle culture.
0: C'est une belle culture. Ça, ouais. C'est vrai. C'est une belle culture.
2: Ouais.
0: Et donc, voilà. Et bien, pour faire suite à cette belle émission qu'on dédie à la musique, c'est pour ça que nous avons avec nous Charline Aime la musique, hein, qui nous a fait l'honneur d'être sous nos plateaux de l'émission Conlambi. Et donc l'émission Conlambi, c'est tous les dimanches de 17h à 18h, ça fait plus de 34 ans à l'antenne, www.rfpp.net, 106.3 FM. Chacun, on aimerait écouter Zafem, de l'eau douce, hein, un petit peu douceur dans ce monde de sauvagerie, dans ce monde de... comment dire ça, de brut, hein, c'est le mot qu'il faut dire. Merci Ben, on va essayer d'aller sous Zafem, de l'eau douce. C'est une musique que j'aime beaucoup, hein. Est-ce que tu vois cette musique là, dis-moi.

Jacquito, Jacquito, Jacquito. Donc, pour le site de Jacquito, moi personnellement, et je, ce qui m'a marqué chez Jacquito, j'étais très très jeune. L'amour doudou, tout ça c'est l'amour doudou. C'est l'essentiel, c'est comme coûte la canciel. Waouh, l'amour doudou, tout ça c'est l'amour. Tu as donc terminé chaque affaire, fait nous vivre la musique. On est là aujourd'hui. On est là aujourd'hui. On va démarrer trois affaires de douce. Et ensuite aussi, et on va prendre Jacquito de l'amour chérie. Est-ce que tu es prêt, chacun? Nous lançons ça tout de suite sur 106.3 FM, www.rfp.net.

0: C'était Zafem, hein, nous tous ses frères. Hein. Zafem. Dis-moi, qu'est-ce que tu penses de cette musique, Sherline?
1: Oh, j'adore. Franchement, j'adore. C'était mon coup de cœur quand l'album de Zafem est comment ça t'est sorti. C'est vraiment une musique, ça me tient bien en pile. Avec musique La Ligne, avec Soleil, là aussi. T'as qu'un pile belle musique sur l'album, ça. Tellement, vraiment.
0: Les musiques, mais c'est l'une des belles musiques de l'album, mais c'est pas de l'eau douce, hein, qu'on a, comme on avait demandé de l'eau douce. De tout, c'est plus sensuel, mais il a quand même. De toute façon, dès qu'on entend Zafem,
1: oui,
0: ça fait plaisir. Parce que c'est moi, c'est pas parce que j'aime Zafem, hein, c'est un des albums très réussis. Toutes les musiques de cet album, c'est des,
1: oui,
0: c'est des tubes. Comme Haïtien aime bien dire, ce sont des hits.
1: Ouais. Mais c'est ça, lié, mais bon.
0: Ben ouais, oui, ce sont des hits.
1: L'album Zafem, c'est un bien.
0: Alors, donc, non, il suffit d'écouter, ça change, ça transpire dans le studio.
1: Mais espérez des albums, il y a bon que ça.
0: Hein. Eh ben, nous faisons confiance, hein, parce que là, si on pas arrivé, si on pas monté là aussi où qu'il était là, il a pas de problème pour eux-mêmes parce que le public n'a pas tant beaucoup de eux-mêmes parce qu'il était monté bas très haut.
1: Ouais.
0: Donc vous savez que nous sommes toujours sous fréquence Paris Pluriel. Aujourd'hui c'est la fête de la musique et nous sommes bien le 21 juin. Et nous avons avec nous sous le plateau de l'émission Conlambi, Sherline Numa et donc une femme de valeur. Une femme
1: Merci.
0: De conviction,
1: oh.
0: Une femme de potémitante, une combattante. Mmh. Et puis, c'est la seule femme de la, qui est promoteuse de la musique haïtienne. Elle a, elle projette un grand événement, le 10 octobre avec le grand Jacquito, hein, qui sera sur la scène parisienne, qui est surtout tout simplement à Antonio, à l'espace Chevreuil de Nanterre.
1: Oui.
0: Donc voilà, c'est une marque, hein, l'espace Chevreuil de Nanterre, ouais. C'est une référence.
1: C'est
0: parce que, y a pas dans toutes les, comment je peux dire ça, les jazz, on dit les jazz, qui sont venus en France depuis les années 80 jusqu'à maintenant, qui ne connaissent pas l'espace Chevreuil. Parce que c'était la salle phare, hein, la salle mythique de notre communauté, la salle compas. On aurait pu changer son nom au lieu espace Chevreuil, espace compas. Donc
1: vrai,
0: c'est là, fait. C'est vrai. C'est...
1: Je suis d'accord avec toi, Niki, bravo.
0: Donc, du coup, Jacquito sera là le 10 octobre, hein, et donc, et Charline aura l'occasion de revenir, mais nous sommes partenaires de cet événement puisque Charline est venue nous présenter cet événement avec elle attend vraiment beaucoup de Conlambi au niveau de la promotion de cet événement. Donc nous commençons dès maintenant à vous en parler, tous nos auditeurs et ceux qui a beaucoup de chauffeurs de taxi qui nous écoutent maintenant que la chaleur là ce beau dimanche, nous le saluons. S'ils sont auprès de leurs femmes, nous le saluons. S'ils sont dans la rue de Paris, nous le saluons. S'ils sont à l'aéroport Charles de Gaulle et Oli, nous le saluons, nous pensons à eux, les fidèles, parce qu'ils en parlent tout le temps. Quand je sors de la base, des fois je me fais toute petite, ah, mais c'est la dame de Conlambi, et c'est la dame de c'est la star de Conlambi. Ah, ça fait chaud au cœur, ça montre vraiment que l'émission tient toujours. Il fait sa route malgré les obstacles, mais nous sommes là, nous combattons, nous gardons l'espoir que Conlambi restera aussi longtemps dans notre communauté pour faire vibrer ceux qui aiment l'émission, ceux qui aiment bien écouter des belles choses. Donc voilà, et bien, comme nous savons, c'est la fête de la musique, Chaline, est-ce que tu aimerais écouter encore une autre musique? Chaka, est-ce que tu es prêt de nous faire vivre? Et Chaka, il ne perd pas de temps avec nous, là. Il nous a dit qu'il est prêt, mais Chaka, nous t'écoutons.
1: Allez-y,
0: vas-y, sous fréquence Paris Pluriel.

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que j'aime l'arbois de mon grand ami Henri Bert. D'ailleurs, tout le monde aime le bon vin. Et voyez-vous, quand on fête entre copains un heureux événement, à l'arbois, bien sûr, qu'est-ce qu'on finit par faire? Eh ben, mais on se raconte de bonnes histoires. Il y a une petite fille, mais une petite fille paresseuse, une petite fille qui ne travaille pas, une sorte de petite cancresse, comme on dirait. Alors, elle arrive le samedi soir, pouf, elle rentre dans le bureau de papa, et elle y fait « Papa, tu connais la dernière ?» Père fait « Non, eh ben c'est moi. » Dans un bureau de poste, le préposé voit devant lui un monsieur qui lui tend un télégramme et il lit « Badoum, badoum, badoum, badoum, badoum, badoum. » Très sérieux, le préposé dit au client « Vous avez droit à un mot de plus pour le même prix. » Alors l'autre se gratte la tignasse et dit « Je vois pas ce que je pourrais ajouter. » Et le gars de la poste lui suggère « Pourquoi pas un autre badoum ?» Et le client lui répond « Oh non !» Ça ferait pas sérieux. Ce sont deux gentilles petites chèvres lesquelles, par une belle matinée de printemps, montent dans la montagne. L'une est en pleine forme, mais l'autre perd ses écrous, se dessoude par tous les bouts. Elle a perdu son contrute dans le qu'elle fait tous les matins. Enfin, c'est la maison du désastre. Sa copine lui dit « Tu es très fatiguée, toi. Il y a quelque chose. » « Oui, je sais, c'est de ma faute. » Le soir, je bouquine trop. Mesdames et messieurs, quand on veut tester la volubilité d'un quidam, on lui fait prononcer très rapidement cette phrase « J'ai bu un bien bon verre de bien bon vieux vin blanc ». Prononcez-le très vite. « J'ai bu un bien bon verre de bien bon vieux vin blanc ». Eh bien, vous verrez que pas mal de gars s'en mêlent les pinceaux. Un monsieur arrive dans un grand bar et dit au barman « Donnez-moi deux verres d'arbois. » « Bien, monsieur. Deux verres d'arbois. » « Oui, un verre et un verre d'arbois. » « Bien, monsieur. » Et le gars se tape les deux verres d'arbois. Bon. Alors, avant qu'il s'en aille, au moment où il paye, le garçon lui dit « Mais je suis très indiscret. Pourquoi avez-vous pris deux verres au lieu de prendre un double verre ?» Il dit « Ben, écoutez, c'est très simple. J'ai un ami qui est en Australie, qui est un homme charmant. Et nous avons décidé de boire tous les soirs à 7h30, chacun un verre d'arbois, où que nous soyons. Bon. Et puis, 2 jours, 3 jours, 10 jours, 1 mois, le monsieur vient, prend ses 2 verres d'arbois, et un jour, il n'en prend plus qu'un. Alors, surpris, le barman lui dit, je m'excuse, monsieur, mais vous ne prenez plus qu'un verre. Est-ce que par hasard, il s'est arrivé quelque chose de fâcheux à votre ami? Il dit, non, pas du tout, il va très bien. Seulement, moi, j'ai décidé de ne plus boire. Au bord d'une très belle piscine méditerranéenne, le maître baigneur s'approche d'un monsieur et lui dit « Monsieur, je vous prie d'aller vous rhabiller et de quitter immédiatement ces lieux. » « Mais pourquoi ? Monsieur, vous avez fait pipi dans la piscine. » « Bien sûr que j'ai fait pipi dans la piscine. » « Mais tout le monde fait pipi dans la piscine. Dès qu'on rentre dans une piscine, on fait pipi. » « Ben voyons, toujours, mais que ce soit au Cap Chatka, que ce soit au Cap Horn ou n'importe où. » Monsieur, oui, d'accord, mais pas du haut du plongeoir. Eh bien, mes chers amis, je vous quitte. Au moment où vous allez encore vous raconter entre vous de bonnes histoires, allez-y, racontez-vous tout ça en débouchant une bonne bouteille d'arbois de chez mon grand ami Henri May. Oh, et que c'est bon! Vive la

voilà l'invasion des profanateurs de France Culture, tentative d'extraction archhumaine du vieux monstre à l'aune de l'autogrill de désespoir, avec par ordre d'opération du typique dans ton froc, une 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

0: Eh bien, bonjour ma chère bête de colombe.
1: Salut.
0: Bonjour mon cher crapaud.
2: Bonjour.
0: Et bonjour l'instable.
3: Bonjour.
0: Alors, on est bientôt en vacances. On est en vacances toute l'année, en fait. Je parle pour moi. Et donc, une programmation à la va comme je te pousse. Mais on commence à être habitué. Ça fait plusieurs mois qu'on fait ce genre de choses. Donc, voilà, un peu improvisé avec des fonds de tiroirs, des fonds de cagettes, en fait, que l'on a pu trouver. On se débute avec Les Baxter, avec un super 45 tours où Les Baxter, il est comme nous, il ne s'embête plus. Plus d'instruments, un tam-tam, trois bongos et je crois qu'il y a un triangle.
4: Et un micro.
0: Et ouais, il est à son max. Après, on le voit, il est sur la pochette. Il a une femme qui regarde avec admiration. Il s'est mis un bongo entre les jambes. Ça lui fait deux grosses boules de bongo. Et voilà, c'est le genre de voilà. C'est le genre de plaisanterie, je pense, que l'on faisait à l'époque. Avec des bongos, il y a pas mal. Il a des tumbas derrière. Chez lui, il est équipé. Hein. Il a l'air bien équipé, Les Baxter. Ça s'intitule le Skins. Et c'est y part.

0: Il s'agitait des Duke of Iron, the recipe of mariage. Alors, pour le coup, nous avons un duc, je crois qu'on avait eu le duc de fer, parce que dans le Calypso, on en avait beaucoup parlé, il y a le roi, l'empereur du Calypso, il y a pas mal de ducs, et alors lui, c'est le duc de fer, carrément. Dans un disque qui s'intitule Limbo, Limbo, Limbo, et qui était censé être un disque de Limbo, je crois qu'il y a un seul disque de Limbo, mais après on peut faire du Limbo sur n'importe quel morceau de Calypso. Enfin, quand je dis on, c'est plus nous.
1: Non, même j'ai jamais tenté.
0: Je crois que même jeune, je crois que je l'ai pas trop tenté. Si, bon, si la barre est 1m80, je devrais y arriver.
1: C'est ça, oui.
0: Et donc la pochette.
2: C'est pas pareil de sauter en hauteur et de passer sous la barre.
0: Oui, j'étais bien meilleur pour sauter par-dessus. J'étais meilleur pour passer par-dessus la barre que de passer en dessous. Bah, avec les femmes, c'est pareil. Et donc, The Duke of Iron, vous me faisiez remarquer que si on enlevait les barres, on dirait une sacrée pochette de vaudou.
1: Ouais, ouais, on dirait totalement une cérémonie vaudou, une photo sépia.
0: Avec une femme en transe, mais en fait, non, c'est qu'elle passe la barre. Alors, on voit qu'il y a une marque en dessous, on peut encore passer plus bas. Mais alors là, il faut vraiment être, faut faire 30 cm.
2: Moi, ça me fait penser un peu au film Démon de la chair.
1: Il faut avoir des abdos, des cuisses en béton. Bonne démarche en canard en même temps, ainsi qu'un déhanché et une souplesse. Il faut tout ça en même temps.
0: Ça me rappelle le championnat du monde dont on parlait la semaine dernière.
1: Oui, c'est ça. C'est pas pire que le pole dance.
0: Je pense qu'on
1: devrait faire un doublé, comme les courses d'obstacles pour les chevaux, mais avec pole dance et barre de limbo.
0: Pole dance et barre de limbo.
2: Là, quand même, j'aimerais remarquer que la barre est à tout cassé à 50 cm.
0: Ah oui, c'est impressionnant. Voilà. Donc,
2: En tout cas, Oscar Crapaud, vous devriez regarder Le démon dans la chair de Brunello Rondi.
1: Pourquoi ?
2: Où il y a une fabuleuse scène d'exorcisme avec ce genre de contorsion.
0: Ça peut beaucoup vous plaire.
2: De contorsion possédée.
1: Très bien.
0: Voilà, alors en parlant
1: j'en prends bonne note.
2: Avec l'actrice Dalia Lavi.
1: Vous me l'enverrez
2: je le trouve.
1: Instantanément dans 10 minutes.
2: Moi aussi, mais.
0: De toute façon, tous les films avec Dalia Lavi sont intéressants. Et en parlant de possession, le morceau traitait d'une possession la plus commune, c'est-à-dire du mariage, et des inconvénients et des avantages, que des inconvénients du mariage, dont c'est un thème très classique dans le Calypso, mais aussi chez les rigolos de la butte Montmartre, le fait d'avoir une belle-mère et qui vous attend le soir, une femme qui vous attend le soir avec un rouleau à pâtisserie. Et en fait, c'est une plaisanterie, on en avait parlé avec le colonel, c'est une plaisanterie qui date, puisque aucune femme ne cuisine pas, et donc elles vous attendent avec une pâte toute faite, surgelée. C'est avec ça que vous risquez plus de vous faire frapper qu'un rouleau à pâtisserie. Et voilà, l'esprit de Montmartre, vous voyez, est toujours là.
2: Mais là, ça me fait penser à un épisode de Alfred Hitchcock présente, où l'objet du crime est un gigot d'agneau congelé.
0: Oui, et qui décongèle, je m'en souviens en plus. On passe à tout à fait autre chose avec Randy Alvey en de Green Fuzz, un morceau qui avait été enregistré à l'origine dans le café de la mère du guitariste. Et ils avaient choisi ce café pour enregistrer pour l'acoustique exceptionnelle.
1: Oui, qui les a obligés à jouer un volume très très bas. En fait, curieusement, ce disque est enregistré à un volume très très bas, alors que tout réverbe, tout résonne, c'est ce qui fait son son si particulier, puisque c'est un morceau qui a été repris par les Cramps, qu'on le connaît surtout en tant que reprise, l'original.
0: Non, on la connaît pour surtout l'original qu'on va écouter, on la connaît parce qu'elle était sur le Peebles numéro 2, me semble-t-il, ou le 1, je ne sais plus.
1: Ah, peut-être.
0: Ça que je connais le morceau.
1: Moi je le connais par les Cramps, ça, si, la bête. La bête confirme.
0: Ah oui, le 1 ou le 2 alors ? J'ai un doute, mais je crois que c'est le 2. Voilà un grand classique pour moi, peut-être un de mes fantastiques préférés dans au moins mes 20 morceaux préférés
1: de tous les 100. C'est pour ça que je vous l'ai revendu à vil prix.
0: J'ai fait une affaire, vous allez voir, ça vaut le coup. Randy Alvey, The Green Fuzz, Green Fuzz, c'est Tipar.

0: Il s'agitait de Boots Brenton. Alors, est-ce qu'il a repris This Boots Am I Looking parce qu'il s'appelait Boots Brenton, ou alors s'est-il appelé Boots Brenton parce qu'il a repris This Boots Are Made for Walking, vu les saxos à la Benny Hill et le côté hooligans fratrock bourré de la fin. Je plaide pour le pseudonyme. Donc j'aimais bien après Green Fuzz cette une espèce de, on a l'impression d'un groupe,
1: on n'est pas dépaysé.
0: Un groupe de frats, en fait, en fin d'année, quand on se souvient tous de ça, quand on jette nos chapeaux carrés par-dessus la tête à la fin de l'examen et qu'on danse avec une fille qui a mis sa plus belle robe de bal et qu'il y a un tueur en série au milieu. Enfin, vous voyez, un bal de fin d'année américain, quoi. On enchaîne, pas tout à fait avec la même chose, puisqu'on enchaîne avec du bubblegum. Une fois que vous avez terminé le bal de fin d'année, vous rentrez à l'université. Là, vous rentrez au bêta, méga, dans les fraternités. Et là, c'est bubblegum, slip dans la bière, slip frais dans les bières. On rentre dans la fraternité des filles et compagnie. Une sélection très américaine. Voilà, une soirée toge en hommage à l'American Service. La bête de Colombe, dit le New Yorkais, c'est y part.

0: Ça faisait longtemps qu'on n'avait pas écouté de l'accordéon électronique et en plus ici doublé par un orgue électronique, le tout sur un disque Vega, peut-être pour moi les meilleurs pressages de l'époque. Il s'agitait d'Hector Delfos et son orchestre Girls I've Got News For You. Hey, poupée, hey, j'ai des nouvelles pour toi. Hey, regarde, sous mon soufflant. Voilà, je traduis dans la langue d'Hector. Eh bien, c'est à vous, mon cher Instable, avec spéciale littéraire aujourd'hui.
1: Oui, je viens sur vos plates-bandes, mon cher. Je suppose qu'on va avoir l'occasion de beaucoup faire de digressions. Je voulais parler de la revue V Magazine, créé en 1945, juste après la libération. Visiblement, c'était un organisme lié au mouvement de libération nationale. Et ça donne cette revue avec souvent des mises en page après la guerre sur un grand format presque tabloïd. Vous voyez, ça pourrait être chez Misson Koala, cette belle femme des années 47.
0: Oui, alors elle pose devant deux
1: beaux micros,
0: deux micros qui font ce qu'on appelle des en gros, ce sont les signaux radio qui sont comment on pourrait dire ça, stylisés sous forme, et elle a la poitrine volontaire et elle a un sourire charmant. Et
1: il s'agit de Nancy Saunders. Hein.
0: Et un pull avec une barre qui lui passe sur les deux seins, qui met en avant cette poitrine volontaire.
1: Voilà, alors ces trucs-là de l'immédiat après-guerre, des débuts, on en trouve quand même un petit peu. Il y en a un que j'aime bien pour la mise en page aussi. Ah ben, il est là, Miss Uranium.
0: Ah, c'est très joli, oui. C'est,
2: et donc, son notari.
0: Elle est donc Miss Uranium, est assise sur un bloc d'uranium qui fait fondre la banquise, puisqu'elle se trouve sur la banquise. Elle est en bikini sur la banquise et ça a l'air de beaucoup intéresser une notari qui a l'air de la sentir plutôt que de regarder la poitrine. Et par contre, il y a deux manchots, eux, qui n'en perdent pas une. Et eux, par contre, il y a un moment, ils ne sont pas là pour bouffer, ils lui regardent le cul.
2: Et c'est très week-end au pôle.
1: Oui, voilà. Donc, vous voyez, c'est toujours beaucoup avec souvent des pin-up en couverture, avec un thème paradis pour millionnaires, week-end au pôle.
0: Milliardaire,
2: s'il vous plaît.
1: J'ai dit quoi?
2: Millionnaire.
1: Pin-up et carnaval. Et il se trouve qu'un des principales figures de cette revue, c'était le dessinateur Jean-Claude Forest. Dès ces années-là. Il dessine et illustre des reportages qui peuvent aller de sujets sur la pègre et le glamour jusqu'à le naturisme. J'ai un numéro de V-Cocktail fabuleux avec une interview, tout un sujet sur le film L'île aux femmes nues.
0: Ah, un de mes, vous le savez, un de mes 100 films préférés, en tout cas dans la fameuse liste des 131. Et oui, alors des signatures prestigieuses dans V.
1: Oui, tout à fait, des grandes signatures de littérature populaire.
0: Courtine,
1: oui.
0: Isidore Isou.
1: Ah, ça je ne savais pas, oui.
0: Oui, Isidore Isou qui avait fait dans un V que j'ai eu pour mon anniversaire et qui écrit sur les femmes scandinaves. C'est un spécial femmes de tout pays. Et il y a une présentation d'Isidore Isou sur une publicité pour la mécanique des femmes dans V.
1: Ça vous a rappelé vos vacances suédoises.
0: Voilà, oui, on en reparlera pas.
1: Oui, là je vois aussi des auteurs comme Louis-Charles Royer, Jacques Spitz, Roger Gaillard, Roger Couder, le fondateur de Paris Match, qui a écrit des articles en 1945.
0: Oui, il y avait Bellus qui dessinait dans V, il y a beaucoup de dessinateurs aussi.
1: Oui, Georges Pichard, après dans les années 60, le format devient plus petit, il y a Gigi, Scarlet Dreams est sorti dans ce truc-là, c'est un numéro de l'été 68. Là, je l'ai pris pour vous montrer avec une de vos idoles.
0: Ah, Antoine tel qu'en lui-même, donc à poil.
1: Je ne sais pas. Et donc, ce numéro-là, automne 63, qui est très rose, couverture de Georges Pichard, les plaisirs de la chasse, de la bécasse à la tigresse, c'est tout à fait pour vous aussi. Et surtout, Aznavour tel qu'il est, ça on s'en fiche, mais les secrets du golfe de Rouault. Et là, on est dans le cœur des racines, des valeurs de la mission Koala. On a tout un beau reportage sur cet endroit mythique de Paris. Ça commence comme ça. Notre temps mettrait certainement en péril la marquise de Sévigné si aujourd'hui elle avait à tenir la chronique de notre monde. De quel terme, de quel style se servirait-elle? C'est qu'il est indiscutable qu'il y a quelque chose de changé dans notre univers atomico-spatial. T'es plus dans le coup, papa, ce twist que chante Sheila est devenu un hymne, l'hymne de la jeune génération, et soyez persuadés que les copains sont entrés dans la carrière alors que leurs aïeux y étaient encore. Alors évidemment, je ne vais pas tout vous lire, mais j'avais questionné le dérailleur sur quelques petites choses, et on ne connaissait pas très bien l'idole du moment, automne 63. Alors, voilà pour le décor. Découvrons maintenant les acteurs dans ce sanctuaire où une nouvelle idole sème la panique parmi les autres, à commencer par Johnny Hallyday. C'est un jeune Belge, hier encore un boucher de la princesse Paola, venu à Paris pour ébaucher un tour du monde de la boucherie, engagé par le boucher romancier André Lay, découvert par celui-ci comme merveilleux twister et redoutable adversaire de ses prédécesseurs, au moment où le flirt de Johnny avec Sylvie Vartan, la pimbèche de Passy-Auteuil, le fait traiter de lâcheur par ses adorateurs, car ici les idoles doivent être familières. Ce boucher twister qui a nom Jimmy Frey est déjà leur dieu. Et les grands ponts du disque, qui le savent bien, sont partis en guerre pour arracher sa signature au bas d'un contrat d'exclusivité qui gagnera dans cette titanesque aventure d'un Barclay qui a déjà laissé passer Hallyday, Claude François, Sheila et s'est usé les dents sur Vince Taylor, le frénétique, ou du sage Hazan qui veille à la gloire de l'efficace Maison Phillips. Moustique lui-même.
0: Alors là, vous me permettez d'en douter. Enfin,
1: oui, oui.
0: Si on a l'occasion, moi j'aimerais bien que Moustique vienne à l'émission. C'est un peu l'Arlésienne ici, mais on va quand même essayer. Cette année, on va essayer d'avoir vraiment les invités.
1: Et oui, on lui montrera ce numéro.
0: Et on lui demandera.
1: On va lui demander. Moustique lui-même a dû en convenir. Et Moustique n'est pas l'un de ces caractères angéliques qui charment autour d'eux les vieilles grand-mères énamourées. Bien au contraire, tel Al Capone dans sa grande période, il ne se déplace qu'accompagné d'une arrogante bande prête à faire le coup de poing à sa place.
0: La bande de la Bastille, la pastoche.
1: Lorsque Jimmy Frey s'est produit pour la première fois au golf, on l'attendait quelques jours avant, son inventeur, comme il est dit en langage officiel, pour celui qui découvre, qui découvre André Lay, l'avait présenté à la presse au club Saint-Hilaire de François Patrice. Ce fut une nuit mémorable dont les frais avaient été pris en charge par un comité de commerçants des marchés de Saint-Maur sur lequel Jimmy avait si longtemps détaillé sa viande avant qu'André Lay ne le pousse à devenir twister.
0: D'où le pseudonyme Jimmy Frey, je viens de comprendre.
1: Ah, je pensais à Jimmy Frites.
0: Oui, peut-être, mais c'est possible, ça peut être des deux.
1: On voulait donc l'éprouver, savoir de quoi il était capable. Plus de 1000 fidèles l'observaient sur les nerfs, car ils savaient que se déroulait devant eux un de ces conclaves musicaux où devait sortir avec un nouveau pape, de nouveaux dogmes. Même ceux que l'on dit les intouchables avaient envoyé leurs observateurs et les grands producteurs de disques et de radio y avaient également leur seconde vue. C'est pas de la tarte, et même Moustique. Qu'est-ce qu'il défonce, ce type-là ?
0: Ouais, Dixit, oui, il faudra vraiment qu'on demande à Moustique. Mais je reconnais plus Moustique, la Moumousse.
1: Une fille aux cheveux gonflés, en casque sur la tête, se pencha admirative vers lui. « Je le crains pour toi », murmura-t-elle. « Quel coffre souffle la Moustique ? On dirait la voix d'Elvis Presley. Et ses guitaristes, du tonnerre. Et son orgue, vachement saignant. » Dans un autre coin, Hector était perplexe.
0: Ah, il y a tout le monde.
1: Hector est un enfant du golf Drouot. Ses cheveux frisés trop longs font le désespoir de Madame Perdry, la propriétaire. Selon Roger Frey, pas le ministre, l'un des critiques les plus écoutés de... Enfin, il y a un problème avec les Frey. Hein,
0: oui.
1: L'un de ses critiques les plus écoutés de cette nouvelle esthétique du jazz, il chante dans le véritable esprit du rock'n'roll et en anglais. Les Mediators, ces musiciens, ont une technique très solide et jusqu'à présent, ils ne considéraient que Moustique comme son rival numéro un. Lorsqu'ils ont passé sous les hurrahs et les sifflets enthousiastes de la foule, les idoles descendent dans les salles, cependant que Roger Frey présente les nouveaux grands prêtres. Ainsi, à part les vedettes tabous qui entraînent l'adhésion de chacun, les auditoires se font et se défont et se refont au flux et reflux d'immenses marées. Alors, ce boucher twister, qu'est-ce que t'en penses ? Demande Henri Leproux, l'un des organisateurs de la Guitare d'Or à l'adresse des constellations qui, mêlées au public, observent. Nos ambitions sont limitées, répond prudemment l'un d'eux, car notre formation est jeune. Les murs ruissellent de sueur. Le haut lieu, peu à peu, se transforme en sauna où les fidèles viennent maigrir de quelques kilos en une heure. Ah, vous y étiez, vous, à l'époque, hein ?
0: J'aurais bien aimé, ça m'aurait arrangé, en tout cas.
1: Par réflexe, ils frappent dans leurs mains au rythme du chanteur. Mais le culte n'empêche pas le tapage, ni la ferveur, les bruyantes conversations et les apostrophes. « Dick, passe-moi mon verre !» hurle une blonde aux cheveux serrés sous un foulard de mousseline noire. Nonchalant, Dick passe le verre, c'est Dick Rivers, une des vedettes du twist. Il est fiancé à Marie-France, cet ancien enfant prodige de la chanson, bon, etc., etc. Alors, on va écouter Jimmy Frey tout de suite, parce que j'ai trouvé, c'était un heureux hasard. Et quand même, j'aimerais provoquer la curiosité de notre hôte ce soir, parce qu'il y a un petit passage là qui mérite votre expertise.
0: C'est-à-dire
1: Vince Taylor. Vint même un jour au golf Drouot, après l'avoir méprisé pendant longtemps. C'était un peu son amende honorable, provoquée par Eddy, le plénipotentiaire Eddy, Lear Barclay, le magnat du disque, avait fait le pari, peut-être stupide, de lancer Vince contre tout désir de la jeunesse. Contre tout désir de la jeunesse, c'est vrai ça?
0: Non.
2: Il s'est chié dessus quand le concert de Vince, il y a eu des fauteuils cassés et du coup il a opté pour Johnny. Il a une bonne idée, hein,
1: ouais. Alors,
2: des micros, mais.
0: De quoi? Non, mais Barclay, Johnny, rien à voir avec Barclay.
2: C'est vrai?
0: Bah non, rien à voir.
2: Et il n'a pas lâché Vince pour Chewbacca?
0: Non, c'est-à-dire qu'il a, lancé Vince pour concurrencer Johnny en fait.
2: Par Barclay?
0: Johnny était chez Philips, enfin il passait de Vogue à Philips. Et après, non, il s'est beaucoup moins occupé de Vince Taylor et il s'est recentré sur des chanteurs moins voyous en fait.
2: Oui, c'est ça. Alors, c'est dans la biographie, cette superbe biographie de Vince Taylor.
0: Alias Vince Taylor.
1: Alors, ce fut le bide, entre guillemets, numéro un de ce Superman de journaux de mode qui s'empara d'Aznavour. Lorsqu'il fut lancé par Ducret et Thompson, de Jacques Brel, lorsqu'il fut lancé par les disques Philips de Léo Ferré, par Odéon et Eddy Constantine, par le cinéma. Les chaussettes noires ne lui pardonneront jamais cette infidélité qui leur fut faite, alors qu'il démarrait à tout va sous la houlette de Fernandez, le directeur artistique de Barclay, et qu'Eddy les méprisa et lança contre eux, à coups de millions inutiles, cet ancien mécano de la Royal Air Force, vêtu de cuir et de sensualité équivoque, qui, après avoir vaincu la sœur de la comédienne Sophie Daumier, séduisit Hélène, l'une des égéries les plus notoires de la Dolce Vita twisteuse.
0: Et Brigitte Bardot.
1: Enfin, voilà, c'est tout le style de V Magazine. Et je propose qu'on écoute tout de suite cette chanson. Alors, et qu'on passe à autre chose.
0: Hein. Jimmy Frey, dans une interprétation donc d'un morceau à l'origine de Johnny Hallyday.
1: J'aurais aimé qu'on l'entende quand même en flamand, parce qu'il chantait en belge. Il était belge après.
0: Alors ouais. Après, quand il chante, il est même plus que belge, il est flamand pour le coup. Ouais. Mais il n'a... A priori, en tout cas en France, j'ai aucun disque de twist en flamand par Jimmy Frey.
1: C'est peut-être pas du twist. Hein,
0: non, il y a des chances que ça n'en soit même pas du tout.
1: Mais là, on va pouvoir constater si ça défonce ou pas.
0: Alors, ça défonce, puisque c'est une interprétation saignante par le boucher du twist des bras en croix de Johnny Hallyday. C'est Tipar.

0: Jimmy Frey, les Brancoins, extrait de la surprise partie KTB, un label que j'ignorais, parce que Jimmy Frey, normalement, est sur les disques Panorama, avec une espèce d'immeuble, comment on pourrait dire, à la Mondrian.
1: En tout cas,
2: c'est très moderne, on dirait une pochette de New Wave allemande.
0: Ouais, ouais, avec des fenêtres à la Mondrian et par-dessus une photo avec, on croirait notre studio quand on est en forme.
1: On dirait la maison de la radio, comme ça, les disques, ce genre de trucs.
0: Mais par-dessus une bouteille, des jeunes en costume et collier de perles qui twistent avec des bouteilles d'alcool.
1: C'était pas terrible, Jimmy Frey, hein, Moustique, il nous a grugé là, dans cet article racoleur.
0: Voilà, et j'ai grand espoir que nous ayons, outre René Vienney, que nous ayons Moustique.
1: Alors, je vais vendre ce disque très cher.
0: D'accord, je vous l'achète. Donc on reste dans la sauvagerie avec les 5 gentlemen, enfin pas vraiment les 5 gentlemen, avec le bassiste des 5 gentlemen, Frédénucci, en fait, j'arrive jamais à dire son nom, qui était un des Corses, c'était beaucoup de Corses, les 5 gentlemen. Et il y avait un prolo, c'était le batteur, lui c'est plutôt genre fils de pharmacien. C'est le seul qui ne fera pas fortune dans la pharmacie, puisqu'il deviendra compositeur et agent chez Barclay, chez Clébard.
2: C'est ça, cette espèce de petit accent derrière, c'est des Corses.
0: C'est des corso-marseillais.
2: C'est quoi déjà le tube des 5 gentlemen?
0: Dino Dylan.
2: Non.
0: Si, c'est le tube.
2: Il n'y a pas un truc bien meilleur que ça.
0: Après, il y a des morceaux bien meilleurs, mais...
2: Oui, c'est quoi le bon morceau?
0: Tout est bon, donc...
2: Et dedans, le mec a un accent. Je me suis toujours demandé ce que ça pouvait être. J'imaginais plus un truc de genre de Saint-Étienne ou un machin comme ça.
0: De toute façon, ce sont des bourgeois marseillais. Les bourgeois marseillais, comme tous les bourgeois en France, n'ont pas d'accent. Donc je pense que c'est un accent forcé, en fait.
2: Oui, je pense, oui. Mais il est très curieux. Ça pourrait être un Marseillais, j'en doute.
0: Ce fut l'agent, et donc sans doute, parce qu'il fait, ça, il fait bel homme, on va dire, l'amant de Brigitte Bardot, entre autres. Et voilà, il a même essayé de s'occuper de Claude François. Ça n'a pas beaucoup. Il a sa boîte, un bourge, ça reste un Corse. Ça n'a pas très bien marché. Et il a fait 2 45 tours. Ça, c'est le premier 45 tours qu'il a écrit en collaboration avec Sophie Macneau. Il y en a qui, c'est y part.
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0: Il s'agitait de Little Caroline Aynard par Louise Poignet à son orchestre, un disque des Baboum Bomo. Alors, on peut en parler deux minutes des Baboum Bomo, ça fait longtemps qu'on n'a pas parlé. Dans la collection Hit Parade, quand vous achetiez, alors ce sont comme des bas Bomo, alors là, et les Boom Bomo, c'était des bas un peu plus transparents pour les jeunes filles. Ça reste des bas, hein, c'est pas des. C'est des collants quand même.
1: C'est des disques Boom Bomo pour les surprises parties.
0: Alors, c'est pour les surprises parties, mais le modèle de bas, c'est Boom.
1: C'est Boom.
0: Ah, et voilà, des Baboum. Mais ils faisaient des chaussettes longues aussi, beaucoup de choses. Et quand vous achetiez les produits, en fait, au bout de je ne sais plus combien de produits, vous aviez les disques. Et il est noté qu'il y a 18 disques. J'ai passé toute ma jeunesse à chercher les 18 avant de percevoir qu'en fait, il n'y en a que 8.
1: Vous les avez tous, bien sûr.
0: Oui, je les ai tous, même en quadruple. Et alors, on les trouvait facilement et il se trouve qu'il y a des petits malins ont fait des compilations avec les meilleurs morceaux des Baboumo. Et maintenant, c'est un petit peu plus compliqué à trouver. À un moment, il y en avait une pelletée sur les brocantes. Ce qui est amusant, c'est que là, c'est signé par Louise Poignet à son orchestre. Louise Poignet, qui était un accordéoniste de tango, qui ne faisait absolument pas de la musique de jeune. Et en fait, les instrumentations qu'on peut entendre, les rythmiques, était enregistré par l'orchestre de la discothèque de Paris et ensuite vendu et par-dessus vous mettiez la mélodie. C'est-à-dire qu'avec cette rythmique, j'ai au moins trois morceaux avec des mélodies différentes, avec des fuzz ou des trompettes ou du clavecin. Chacun pouvait rajouter en fait. On va dire que c'est fait à l'économie, mais ça donne de très bons résultats. Et le meilleur, on l'a déjà passé, mais on pourra le repasser, c'est les pros avec Patrick Djerk. Et on va attendre que le champion soit revenu pour passer le Patrick Djerk. On enchaîne avec une séquence curée. On va enchaîner carrément deux curés. Et on va carrément enchaîner les deux curés les plus pop. Noël Colombier et Gilles Bernard dans deux morceaux de Noël Colombier. Puisque tant qu'à faire, c'est quand même Noël Colombier qui reste.
1: L'abbé Noël
0: Colombier. Ouais, mais là, il signe Noël Colombier. C'est sa période. La période où il n'est même plus l'abbé. C'est le premier disque de la série Rond-Point, peut-être le meilleur. Il y en a un autre de Noël Colombier, je crois, le 4, qui est très bon chez Unidisc. Et enchaîné par une vraie rareté, puisqu'on connaît très bien la Jette la pierre de Noël Colombier. Oui. On connaît un peu moins, enfin en tout cas si on n'écoute pas Mission Koala, la version modernisée de 1982 de Noël Colombier, toujours. Par contre, ce qu'on ignore le plus souvent, c'est que Gilles Bernard l'a repris, en fait, et a fait une version de Jette la pierre. Donc, Festival Noël Colombier, curé chantant, c'est Tipa.

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0: Ça tricote à la basse, dirait la bête de Colombe. Alors, on va dire deux mots de Gilles Bernard, qui l'est repris à La femme adultère. On s'en souvient, il a commencé sa carrière par un quart de tube. Mon pote Justo chantait en duo avec Juste Fontaine à l'époque où il était avant-centre du Stade de Reims et quand il était recordman de but, un record toujours pas battu et qui ne sera jamais battu de 13 buts pendant une Coupe du Monde. Et donc, il commence une carrière, ça ne marche pas des masses. Et il y a un moment, il se convertit et là, ça commence à marcher avec un disque qu'on voyait dans tous les Emmaüs de France, à croire qu'il les avait distribués. C'était lui-même qui les avait mis dans le rayon occasion.
1: On le trouve encore assez facilement.
0: Voilà. À tout n'est qu'LSD, sort du paradis. Tout n'est qu'LSD sur la génération à cheveux longs qui prend la pilule et qui sort des voies du Seigneur et surtout qui prend de la drogue. Et, qui, et bon, c'est un classique de Mission Koala. On l'a passé au moins deux fois et Opération Kangourou. Je ne le compte pas. Il a fait un excellent album à l'époque de L'Enfant Bleu puisqu'il a créé L'Enfant Bleu qui était une association qui venait en... au secours des adolescents fugueurs et marginaux, une espèce de Guy Gilbert sans le perfecto. Et cette association est devenue très discrète dans les années 80, puisque Gilles Bernard a été inculpé de pédophilie. Voilà. Et donc, on amènera peut-être le morceau sur l'album de L'Enfant Bleu, où il fait chanter avec une voix de monstre une enfant handicapée qui n'a plus de jambes et qui rampe par terre en disant qu'elle n'est pas justement un monstre, un morceau que j'aime beaucoup.
2: Mais il n'y avait pas, on n'a pas, j'ai pas entendu parler de cette secte récemment, c'était Madame Richard Berry qui en faisait partie.
0: Non, L'Enfant Bleu, c'était pas une secte, c'était vraiment une association de... C'était une association chrétienne. Je crois qu'ensuite, il s'est converti au protestantisme et après, ensuite, on le perd de vue, il doit être en prison s'il nous écoute. Donc Gilles Bernard, on reste dans le punk après Gilles Bernard avec une séquence punk qui va durer, on va dire même pas une séquence punk, on va dire une séquence années 80 qui va durer toute la deuxième heure. Parce que
1: largement.
0: Moi j'ai amené du rock de cascadeur, de l'accordéon Pink Floyd, de la New Wave karaté et du hip-hop clochard.
1: Ah ben oui, ça déparlera pas au milieu.
0: C'est une reprise de... Vous verrez, c'est une reprise de The Wall à l'accordéon.
2: Oui, c'est bien.
0: Ah, bah, c'est magnifique.
1: Pensez-vous,
0: ça devrait beaucoup vous plaire.
1: Donc, puisque c'est l'heure de récupérer les auditeurs de Constrogne, hein,
0: d'ailleurs,
1: vous avez le bonjour de Marion et Bibi que j'ai croisé hier soir.
0: Qu'est-ce qu'ils viennent, ces bons vieux punks.
1: Ils ont une émission exactement à la même heure que nous.
0: Ah, mais ils peuvent pas nous écouter.
1: Donc, leur ancien créneau, ils ne peuvent pas nous écouter, mais l'auditeur peut-être est encore sur FPP.
0: Non, mais ils nous écoutent le jeudi.
1: Ils sont sur une radio, bien sûr, ils nous écoutent le jeudi.
0: Nous le rappelons, nous sommes rediffusés le jeudi sur Fréquence Paris Pluriel, la seule vraie radio punk. Méfiez-vous des imitations. Le dimanche de 18h à 20h et nous sommes rediffusés de 14h à 16h le jeudi, ce que ne doit pas être construit sur leur radio amateur.
1: Oui, je les ai croisés hier soir, un concert punk où nous sommes arrivés trop tard, la console avait déjà cramé.
0: La sono avait explosé.
1: Oui, c'est ça, et donc tout était arrêté, ils nous ont bu jusqu'à la fermeture du bar, quoi. Le grand classique.
0: Le bar n'a pas explosé, lui.
1: Non, je suis même parti un peu plus tôt. Et donc, on va commencer doucement, on va récupérer les auditeurs par du Punksploitation. Donc, deux groupes directement, je vous laisserai deviner le deuxième.
0: Moi, j'ai deviné parce que j'ai le disque.
1: Ben oui, c'est un disque à vous, en fait.
0: Ah oui, en plus.
1: Je ne connais que Laurent Bigot qui est l'autre. Moi, je ne l'ai jamais trouvé, je ne crois pas que je l'achèterai... à plus d'un euro.
0: On ne le voit pas si souvent que ça.
1: Non. Oui, il est assez recherché, en fait, puisque... Bon, on en parlera tout à l'heure.
0: Ouais.
1: Et on commence par le Ramon Pipin's Odeur, qu'on connaît pour le punk, qu'on connaît pour cet excellent morceau qui s'appelait Sex Bazooka, qui est sur le premier album, qui est vraiment une très... Odeur Ramon Pipin, c'est, on rappelle, c'est au bonheur des dames, en fait.
0: Et au Bonheur des Dames, où il y avait...
1: C'est entre Bonheur des Dames et entre Odeur. Et là, c'était vraiment pas mal, quoi. À un moment donné, il y avait plein de gens de Magma dedans qui venaient cachetonner, quoi. Parce qu'en fait, Ramon Pipin, il a toujours fait ça, quoi. Il a toujours tourné avec tout un tas de musiciens qui sont des musiciens professionnels. mais un peu tout de la même mouvance, on va dire, de la fin des années 70, quoi, ou même du début des années 70.
0: Il y avait eu Ego Dame de Au Bonheur des Dames qui était du proto-punk. Hein.
1: Non, mais c'est un bon musicien, quoi. C'est quelqu'un qui a fait des choses pas mal. Et son morceau punk, Sex Bazooka, est super crédible, hein, vraiment. Et là, c'est un morceau qui est plus new wave et qui est chanté par une fille qui s'appelle. Alors, c'est évidemment un pseudo, puisque tout le monde a des pseudos.
0: Ah oui, c'est des pseudos rigolos.
1: C'est Clarabelle Coquempot, voilà. Ou Cancampo, dont Coquempo, qui a fait. J'ai plusieurs trucs, moi, d'une vraie Coquempo, qui a fait le Noël Noir et un truc avec le rêve du CRS aussi, que nous avons tenté de mettre plusieurs fois et que nous n'avons jamais écouté.
0: Et c'était un des pseudonymes de Kent, ouais. Coquempo.
1: Oui, c'est ça. Et donc là, c'est un morceau qui fait très new wave. La santé par les plantes, presque new wave punk. On peut penser à des choses comme Edith Nyon ou ce genre de choses, ou même un peu X-Respect dans les coins. Vous allez voir, c'est pas mal. Et donc, c'est y part.
0: Eh bien, c'est bien vendu, c'est y part.

0: Il s'agitait, mais vous l'avez déjà deviné, de Village People, en fait.
1: Effectivement, c'est le 45 tours punk de Village People, où ils posent dessus leur maximum du punk. Hein.
0: C'est des nouveaux romantiques.
1: Ils ont du fond de teint blanc, les yeux toujours maquillés, les quatre du bas font très camp, alors que les autres en haut font plus...
0: Oh, c'est Adam and the Ants, carrément.
1: Adam and the Ants sont poussés beaucoup. Hein. C'est, on dirait, une mauvaise interprétation du Rocky Horror Picture Show façon 80, quoi, en fait. C'est vraiment...
2: Ouais, Adam and the Ants,
1: c'est vraiment pas très bon, quoi.
0: On va dire ça reste très gay.
1: Voilà, oui. Et donc, on est au maximum, là. C'était la séquence... Arrête avec ces bruits intempestifs.
0: Alors,
1: niveau noisette.
0: On le disait, ils ont pris un peu de tout. Hein. Les Divo, les Dickies, les Chimpunks...
1: Ouais, tout est là. Ils ont tenté de vendre. Et je sais pas, je pense pas que ce soit... qu'ils en aient vendu des caisses. Hein. Très
0: non, l'album n'a pas très bien marché. Le 45 tours, je crois qu'avec Foot Fight, je me demande s'il n'est pas sorti qu'en France et en Allemagne.
1: Bah, comme vous disiez, heureusement qu'il existe en 45 tours. Parce que,
0: ouais, parce que l'album a assez peu d'intérêt. Je
1: même
0: me suis
1: le 45, déjà, l'autre face n'a vraiment aucun face, intérêt. Et ce morceau est assez dispensable, hein, finalement.
0: Mais je pense que quand on a dit au chanteur qu'il fallait chanter punk, il a compris Chimpunk.
1: Oui, il est au maximum, là. Franchement, ils ont tout donné. C'est là. Donc on va passer au...
0: Ah, mais on l'avait déjà vu, cette compilation.
1: Ah oui, on a peut-être déjà passé des choses du Snoopy's. C'est un... C'est une compilation d'un bar.
0: En même temps, les disques que vous amenez, tirés 1000 exemplaires dessinés par un élève de 3e, en noir et blanc, il y en a plein.
1: Oui, ils sont tous comme ça. C'est à ça qu'on les reconnaît, les bandits de DIY de punk. Et là, il s'agit donc d'un bar à Richmond qui s'appelle le Snoopy's, sur lequel sont passés plein de groupes. Et c'est une compile extraordinaire. Quasiment tout est bien. On en passera probablement plein. Je crois qu'on en a déjà passé,
0: oui.
1: Que ce soit Rich and Famous,
0: oui, on avait
1: People
0: passé,
1: Upstairs,
0: on avait passé Trudy, Rich and Famous, me semble-t-il.
1: Baby Baby, et ça va c'est très très très DIY, vraiment. C'est il y a un excellent morceau des Size or Fits aussi, excellente compil. Il y a les Cardiacs qui sont à peu près le groupe le plus connu du lot. Il y a un groupe qui s'appelle MLR. Je cherche désespérément le 33 de MLR. C'est un truc d'improvisation. Ça a l'air vraiment barré. Je ne l'ai jamais vu. Il existe et c'est un 33 fait vraiment à la main. Là, pour le coup, il doit y avoir très peu d'exemplaires. Si quelqu'un veut le vendre, je prends. Et là, on va écouter les Tronics. Les Tronics, ils ont eu un peu...
0: À ne pas confondre avec le groupe des années 60 qu'on a passé plusieurs fois ici.
1: Ah, je ne me rappelle même pas qu'il y en avait un autre.
0: C'est un groupe de guitare instrumentale.
1: Les Tronics, c'est Zero Baby et sa copine qui s'appelle Vivienne de... Gabi de Vivienne, je crois. Et qui est donc, elle, au bongo. Et lui, à la guitare et au chant... Et il pose avec une coupe de cheveux courts, des lunettes de soleil. Elle est blonde avec les cheveux longs. Ils ont tous les deux une très bonne gueule. Et c'est vraiment, c'est enregistré dans la cuisine. Et là, c'est une ode.
0: C'est des beatniks, en fait.
1: Ah, complètement. C'est du punk beatnik, voilà. C'est enregistré dans la cuisine. Et I'm a Diver, c'est une ode, évidemment, au cunnilingus, bien sûr. Et c'est un morceau qui n'est pas sur l'album. Je crois même pas qu'il existe en 45. Il me semble que c'est le seul endroit où on peut le trouver.
0: Eh bien, ça fait un deuxième endroit où on peut le trouver. C'est ici à Mission Koala et c'est pas.

0: ça se termine comme ça.
1: C'est abrupt. Hein,
0: J'avais oublié. Les deux morceaux sont super abrupts.
1: Ouais,
0: à moins que la platine, c'est comme la mienne. Peut-être qu'elle s'arrête avant la fin des morceaux, puisque c'est le dernier de la face. Non, c'est réellement comme ça.
1: Non, je pense que
0: oui.
1: C'est comme ça.
0: Et c'est une compile, c'est John the Postman.
1: C'est un genre qui se donne, en fait.
0: John the Postman, c'est un vrai postier qui squattait. C'est une compile de Manchester et qui réussit à avoir ni Warsaw, ni les Buzzcocks, ni The Fall dessus. Un peu comme le Electric Circus, mais différent. Ça s'appelle The Disparate Connoisseur. Et dessus, donc, il y a les groupes comme les Hamsters, qui sont un chouette groupe. Et John the Postman, entre autres, God notamment. Et John the Postman, c'est un vrai postier qui squattait les concerts, avec ou sans groupe. Et c'est le relou de service, en fait, de Manchester. Il était apparemment assez drôle quand il était un peu bourré. Et il est connu pour faire des reprises de Louis Louis, vous voyez le niveau. Voilà. Et donc là, c'est un morceau sur le travail, une chose qu'il connaît bien, parce que c'est un vrai prolo de Manchester, le mancunien.
1: Alors, on connaît un autre artiste, on va pas dire dans le même genre, mais en fait, qui se produit seul et qui est postier, du coup, hollandais, c'est Harry Merry, qui est postier aussi.
0: Ah oui, oui, et l'autre aussi, là, comment il s'appelle, le mec de Subway Sect, hein.
2: Olivier Besancenot.
1: Ben, moi, j'ai failli être facteur, puisqu'à un moment, c'était quand même le boulot. On finissait à une heure et la seule chose qu'on vous demandait, c'était d'avoir le bac et de connaître les départements par cœur.
0: J'ai fait facteur l'été dans le Vieux-Nice.
1: Premier
0: jour, j'ai mis toute la journée. C'était l'enfer. Après, j'allais très bien.
1: C'était efficace.
0: Et j'avais un disquaire de mes potes dans la tournée, ce qui fait que je m'arrêtais longtemps. Le chemin.
1: Moi, j'aurais été plutôt le facteur breton, c'est-à-dire qu'il s'arrête à chaque ferme boire une bolée.
0: Après, vous avez vos vieilles favorites, celles qui filent pour boire si vous montez les deux étages pour les filets sont encore en
1: bas. Moi, j'ai connu vraiment les facteurs en Bretagne où c'était une bolée à chaque maison. Et en plus, il y a toujours ce fantasme des facteurs. Vous livrez, à l'époque, vous livriez des femmes seules, le mari étant au travail.
2: Il y avait aussi un célèbre petit postier, c'était Pierre Clémenti.
1: Oui, c'est vrai également.
0: La Poste nous a fourni de beaux spécimens. Oui.
2: La Poste a permis Clémenti de rencontrer tout un tas de vieux messieurs qui l'ont éduqué.
0: Et disons-le, John the Postman était accompagné par un Legendary Lost, dont
2: encore
0: on voit la photo. Oui, parce qu'on n'en a pas
2: encore
0: parlé.
2: Légendaire.
0: Oui, absolument légendaire.
1: La légende
0: qui a l'air, qui ne ressemble absolument à rien, qui n'a pas de coupe de cheveux, une chemise à carreaux et un blazer. Voilà.
1: Il ressemble à un Anglais de Manchester, quand même.
0: L'autre pose devant le pub, John the Postman, avec des lunettes de soleil et une pinte à la main.
1: Oui, voilà, ils sont tous bien.
0: C'est dire le niveau.
1: Ils sont bien, les espèces, les quoi, les loafers.
0: Les mancuniens.
1: Non, les loafers.
0: Ah, pardon.
1: Ils sont bien, alors eux, entre les gueules de Psycho, l'étudiant à lunettes, et tous des gueules à boire au pub.
0: Oui, c'est une compil de 80, donc c'est les plus branchés du lot, les loafers.
1: Ils sont branchés pour Manchester. À Londres, je pense qu'ils passent pour les derniers des ringards.
0: Bien sûr.
1: Même à Arsenal.
0: À Londres, c'est des plouks.
1: Même à Millwall. Alors, on est dans le punk. Alors, que devenaient les babas pendant le punk? C'est une question qu'on nous a souvent... poser, par exemple, moi je peux vous répondre ce que devenaient les babas. C'est que ma professeure d'anglais nous assommait, et donc la première année d'anglais, je pense que c'était en sixième, nous avons appris l'anglais avec les chansons de The Wall. Et il y a un moment, elle s'est dit qu'on ne pouvait pas... Non, je dis une bêtise, c'est en quatrième. Et donc, elle s'est dit en troisième, est-ce qu'on peut faire pire? On a appris les chansons de End of the Century, de Supertramp. Heureusement, ça allait jusqu'à troisième, ça n'allait pas jusqu'à la seconde. Je ne sais pas où on serait arrivé. Je connaîtrais peut-être l'intégrale de Genesis. Et en même temps, de l'accordéon punk, il n'y en a pas beaucoup.
2: Attendez, ça c'est quand même extraordinaire. Vous savez chanter des chansons par cœur de Crimes of the Century?
1: Non, alors je ne sais pas les chanter par cœur.
2: C'est un cancre.
1: Et
0: la flûte, c'est le jeu.
1: Mais par contre, à chaque fois que j'entends une chanson de... Ça n'est pas toujours ma femme, de Crimes of the Century.
2: Je fais, oui.
1: Elle me dit, mais comment peux-tu connaître ça? J'ai toujours été fan de Supertramp, et puis voilà.
2: Dès que la chanson passe, vous savez faire la bouche, quoi.
1: J'irai pas jusque là. Et donc l'accordéon punk, je connais. Alors il y a eu Ça plane pour moi par André Verschuren, une assez mauvaise version d'ailleurs. Je sais pas pourquoi il y a pas plus de succès. Ah si, il y a eu Il y a eu Bambino version punk par Raymond Boisserie et ça s'arrête à peu près là. Et dans le Baba Punk, il y a quelque chose. Il y a l'accordéon Baba, je veux dire. Il y a des choses. Hein, il y a quelques morceaux de triangle, mais c'est pareil. Et là, c'est, je crois qu'il y a trois, à ma connaissance, trois succès de Pink Floyd repris à l'accordéon. Je crois qu'il y a un succès de Pink Floyd extrait du deuxième album qui est repris par Joe Sony à l'accordéon électronique. Et là, il s'agit de Joe Destrée dans un album 32 super succès, Maxi Dance, Another Brick in the Wall. Nos idioteurs les plus assidus ont reconnu cet album où on avait déjà entendu Message in the Bottle, une super reprise de Police. Et, et puisque vous aimez Supertramp, Joe Destrée a repris aussi du Supertramp, et je pense que je l'amènerai une prochaine fois.
2: On veut.
1: Les Pink Floyd à l'accordéon, c'est y part.

0: Il s'agitait, alors là, ça, la bête de Colombe, en tant que fan du Floyd, scandalisé, a failli briser le disque en deux, a loupé ses enchaînements. Voilà, alors je n'avais pas vu sur ce disque Maxidance 32 succès, c'est mis, vu à la télé, annoncé à la radio.
1: C'est fait.
0: Donc annoncé à la radio en tout cas.
2: Super succès.
0: Ouais, alors vu à la télé, ça doit être à la télévision belge très tard le soir, et annoncé à la radio, je pense qu'ils ont anticipé sur Mission Koala.
1: Mais c'est une très très belle reprise. Hein. Ceci dit,
0: mais je vous dis,
1: on l'imagine très très bien dans un parking désert sur des petits haut-parleurs
0: ou
1: en boîte de nuit vide.
0: Il faudrait faire une heure de musique angoissante. J'ai une reprise par un groupe de bal avec, alors on va dire, deux vieux au chant. En tout cas, on a l'impression qu'ils ont 90 ans, qui reprennent Les Vieux Mariés au fin fond d'une salle de bal avec un écho d'église et un orgue plaintif qui se trompe au milieu. Faudrait que je vous l'amène.
1: C'est faire une séquence angoisse.
0: C'est, ça, c'est magnifique. Ça donne vraiment envie de se suicider. C'est enchaîné avec Gilles Bernard, la chanson de l'handicapé. Enfin, peut-être, mais toute ma collection de morceaux sera déportation. Enfin. On fera un spécial bonne humeur un de ces jours. Donc, c'est à vous, je crois, encore.
1: Oui, encore, avec une séquence fille, ce coup-ci. Fille et amour, en plus. C'est la première, c'est Amy and the Angels. C'est le seul morceau de Amy and the Angels qui est sur une compile qui est exclusivement féminine, qui s'appelle Making Waves, qui est une compile un peu connue parce qu'elle est pas mal du tout. Les groupes sont chouettes, il y a Android on Mu... Quoi d'autre bon, peu importe. Et Amy and the Angels, c'est, on avait déjà passé Allergy avec Steph Petticoat. C'est un 45 tours VR. Elle a fait deux disques qui sont VR tous les deux, d'ailleurs. Un 45 tours et un 25 cm. Et sous le nom de Amy and the Angels, ce groupe qui est... un truc de punk, DIY, dans ce goût-là, et ça sera enchaîné avec un autre groupe de filles bien plus connu. C'est Tipar.

0: Voilà, nous parlions de
1: non, vous parliez.
0: Oui, je citais Guy Debord dans le livre de René Vénèque, nous aurons peut-être à la rentrée, et Guy Debord citait abondamment Lucien Guitry, et il disait « il n'y a pas de femmes battues, il n'y a que des femmes mal battues ». Et ce qui choquait beaucoup René Vienet, mais il viendra nous en parler sans doute à la rentrée.
2: L'important, c'est le style.
0: Voilà, oui, le style,
2: la c'est forme,
0: le style,
2: forme.
0: C'est l'homme, le slip, c'est l'homme. Avez-vous même dit une fois, je me souviens, à une soirée très tard, je pense que c'était chez Profil Grec, le slip chez l'homme. Voilà, ça c'était très très beau.
1: C'est une question de slip.
0: Alors, où en étions-nous?
1: Bah, c'était les slips.
2: Mais vous savez que c'est fini.
0: Oui, oui, c'était les slips,
1: c'était
0: c'est pour
1: les,
0: ça.
1: Les slips, c'est pour ça que vous le dites.
2: L'esprit Profil Grec est terminé, je vous signale.
0: Oui, oui, je le sais, malheureusement. Voilà, c'est encore un peu du vieux
1: Paname. Quoi, l'album des slits, c'est que tout le monde
0: encore
1: connaît,
0: un peu du vieux Paris qui s'en va avec
2: encore
0: Profil Grec.
2: Encore une nuit blanche qui s'envole.
0: Alors, on passe à tout à fait autre chose. Alors, je ne vous étonnerai pas si je vous dis que jeune, j'adorais les fêtes foraines, le motoball. Mais alors, ce que je préférais avant tout, ce qui désespérait un peu mes parents, ce sont les spectacles de cascade. Et j'avais une passion, et j'ai toujours d'ailleurs. Alors, j'avais deux passions en cascade. C'était,
1: c'est quelque chose qu'on ne voit plus guère.
0: Oui, c'est vrai que ça, ça manque. Ça a été remplacé par les spectacles de Monster Truck. Alors ça, c'est rigolo, mais c'est quand même beaucoup moins amusant. Alors ma première passion, ma principale, c'était les spectacles de cascade de chevalerie, avec des tournois de chevalerie où des cascadeurs...
1: Oui, je vous reconnais bien là. Mais nous avons encore de très belles fêtes médiévales, notamment à Champigny, avec, avec des gros bœufs alcoolisés.
0: J'adore ça.
1: Oui, je sais.
0: Et donc, ils étaient cheval et lance devant des gentes dames qui ressemblaient plutôt à des foraines déguisées, on va dire. Et surtout, moi, ce que j'attendais, c'est qu'il chute de cheval et que ça se castagne à la masse d'armes. Alors là, c'était
1: le délire.
0: Et les fêtes Joannick à Reims, j'attendais tous les ans deux choses. C'était le sandwich à l'omelette. Et à l'époque, ça me fascinait. Maintenant, j'en ai regoûté, je ne sais pas ce qu'il m'avait pris. Et les spectacles de chevaliers. Et donc, j'allais voir les cascadeurs. Et j'étais un des seuls enfants, je crois, qui demandait des dédicaces aux cascadeurs. Qui évidemment n'avait pas de photos, alors qu'il signait des programmes. J'en ai encore, ça doit être chez mes parents. Et j'avais aussi une passion, j'en avais un de mes préférés. C'était un type, alors je me souviens plus de son nom, qui était déguisé en Guillaume Tell et qui tirait à l'arbalète sur une pomme au-dessus de sa femme et de son gosse qui avait 6 ans. À l'arbalète réelle, oui, ça a eu une époque où les consignes de sécurité avec les enfants étaient... Et donc, dans ces spectacles, j'ai vu Michel Arrighi, celui dont on va écouter le disque tout à l'heure, qui avait une spécialité, je l'ai vu chez mes grands-parents, il tournait plutôt dans le sud, donc moi je l'ai vu en Savoie et j'adorais, c'est-à-dire que où il traversait avec, on le voit sur la pochette, voitures en feu. Voilà, et sa spécialité, il était en moto, en voiture, il traversait des rangées de bus aussi. Et on a pu beaucoup le voir parce que c'est lui qui organisait les cascades dans Incroyable mais vrai, l'émission de Jacques Martin. Et comme il faisait ça, on le voyait beaucoup chez Jacques Martin, traverser avec des motos, sauter des bus, des bagnoles en folie. Et voilà, j'ai adoré Michel Arrighi, donc à un hommage, c'est la chanson de la semaine. Michel Arrighi, le rock du cascadeur, mes deux passions, la cascade et le rock, c'est Tipar.

0: Eh oui, les deux roues, une bagnole lancée à deux roues, mon nom sur le pare-soleil, tout ça c'est pour le rock and roll.
1: Comme quoi c'est un métier. Hein.
0: De quoi, la cascade?
1: La chanson.
0: Ah bon. Voilà, Michel Arregui, alors grosse déception sur ce 45 tours. Si quelqu'un le voyait en brocante, moi j'espérais beaucoup sur la face B, histoire de cascade, et c'est un instrumental. Alors que là, un instrumental où il raconte ses anecdotes de cascade, où il est brûlé, ce serait peut-être à moi de le faire, j'oserais pas.
1: Avec cette voix un peu nasillarde sur
0: ouais,
1: le pire.
0: Oui, il sort brûlé, et il y a un moment...
1: Ouais, j'aurais beaucoup aimé.
0: Il y a une femme, il est dans une boîte de nuit, une femme le reconnaît et tout, et là il fait la dernière cascade, et là elle tombe amoureuse. Il y avait à faire, je crois que si Michel Arregui nous écoute, il y a un moment je peux lui écrire le texte, et on peut faire cette histoire de cascade, enfin, 40 ans après. Eh bien, c'est encore à vous, pour le coup.
1: J'ai amené deux disques que vous n'aimez pas, histoire, oui, de passer des choses que vous n'aimez pas, puisque finalement...
0: Faut dire après
1: Michel
0: rien.
1: Arregui, oui, c'est ça. Et le premier, c'est This Heat. This Heat, c'est un groupe un peu particulier. C'est assez connu, hein, quand même. C'est un groupe un peu particulier.
0: Non, dis, alors This Heat, ça va. Je n'ai rien.
1: C'est vrai, This Heat, ça va.
2: Connais,
1: ah ouais.
2: Moi, je connais.
1: Oui. Et là, c'est les Peel Sessions de This Heat qui est probablement, enfin, à mon avis, hein, le meilleur disque de This Heat.
0: Comme dans beaucoup de groupes où les Peel Sessions sont le meilleur disque.
1: Mais oui, mais parce qu'en fait, il avait des mecs au son qui faisaient exactement le son qu'il aimait. Et le son qu'il aimait, c'est avec des guitares qui pètent, la basse qu'on entend bien. Enfin, c'est exactement tout. C'est un peu toujours le même mixage. Hein,
0: par exemple, la version de Fastcar des Buzzcocks est bien meilleure sur les Peel Sessions.
1: Mais le Peel Session de Siouxsie est tellement meilleur que le reste. Quoi. Je veux dire, il défonce tellement.
0: Alors,
1: plus.
0: J'ai pas écouté le Peel Session de Screwdriver, je serais très curieux de l'entendre. En fait.
1: Alors, ça doit se trouver, je pense qu'ils sont tous disponibles actuellement.
0: Mais c'était trop cher,
1: si
0: moi.
1: Ils ont été enregistrés.
0: C'était trop cher.
1: Il y en a
0: même
1: des Desperate Bicycles.
0: Ouais.
1: Ouais, c'est étonnamment, avec un morceau inédit.
0: Et c'était très cher, et il y a un moment, donc c'était pas un problème parce que c'était chez Virgin. Mais ils n'étaient pas fous, ils étaient derrière la caisse.
1: Ah bah oui, bien sûr. Ouais. Et là, c'est un disque qui vient d'être réédité. Alors là, c'est l'ancienne version. C'est le premier pressage est devenu rare super vite. Parce que c'est vraiment, vraiment un très bon disque.
0: Et pour le premier revenir pressage aussi, avec les pochettes, Peel Session, générique.
1: Non, il n'existe pas.
0: Ah, d'accord.
1: Oui, il n'est pas sorti en pochette générique Peel Session, donc c'était la première fois que ça sortait. Quoi. Et c'était vraiment super, c'était un peu comme découvrir, après les deux albums de DC, c'était un peu comme découvrir les bandes du Velvet de 66.
0: Ouais. Ceux de Metal Urbain sont bien, bah, tout est bien.
1: Oui. Et donc, Viv Albertine, dans son bouquin, pour revenir au Smith précédemment, décrit un peu les sessions d'enregistrement du premier album de DC. Et en disant qu'elle a des amis à elle qui cherchent à faire un truc un peu différent. Et c'est vrai que This Heat, c'est vraiment différent. C'est un peu autre chose.
0: Et... Ça mériterait d'être hollandais, carrément.
1: Et en fait, il y a un truc. Récemment, on m'a fait écouter un album, je crois, qui s'appelle Red. Récemment, je veux dire, il y a 2-3 ans, quoi, de King Crimson. J'avais King Crimson, j'ai fait l'impasse.
0: Je vous perds, là.
1: Ah oui, l'impasse absolue. Et en fait... Je pense que This Heat, c'est vraiment, vraiment hyper influencé par Red de Crim Crimson. Ouais, vraiment. Alors, c'est pas aussi bien, hein, Crim Crimson, mais on sent vraiment le truc, quoi, dans la guitare, dans l'ambiance.
0: Ben je vous laisse.
1: Il y a de ça. Donc, le premier que vous n'aimiez pas, suivi avec après par un groupe que vous exécrez.
0: Alors, oui.
2: Je me permets de dire, je crois que l'émission des années 60 de John Peel, c'était Top Gear.
1: Oui. Très bien.
0: Sans doute.
2: Oui, bon. Puisque dans le Peel Session de Soft Machine, Robert Wyatt improvise des paroles en l'honneur de, justement, des John Peel Session. Et il dit Top Gear.
1: Super.
0: Voilà. Eh bien, c'est y part.

0: Bonsoir à tous nos auditeurs et auditrices à l'écoute de notre émission Debout 100% Arfrothérapie tous les mardis de 20h30 à 22h30 sur Fréquence Paris Pluriel. Et oui, ben ce soir vous venez d'entendre un extrait du générique de l'émission Tambou Mama Élevé qui est diffusée sur FPP tous les vendredis de 15h à 16h. C'est pour vous annoncer la triste nouvelle de la disparition de Georges Outé, animateur de cette radio. Et pour lui rendre hommage, nous allons écouter Yvan Tel Pastel.
1: Hommage à notre vieux Georges Outé. Avec l'élégance et la solennité d'un ambassadeur, dans son beau costume blanc, Georges avait foulé le sol de l'aéroport Aimé Césaire. À plus de 90 ans, le vieux Martiniquais bouclait la boucle en choisissant de quitter la France pour refouler le sol de son pays natal et retrouver les siens. Il aspirait simplement à retrouver sa petite maison dans les bois. Sans même qu'il le sache, son fils Mathias l'avait précédé pour la lui préparer. Ignorant encore que ce havre abriterait en réalité ses derniers instants. Le destin lui a cependant accordé la douceur de fêter la fête des pères en famille, entouré de l'amour de ses plus proches, avant que le fil de la vie ne se rompe. Un trébuchement et une mauvaise chute, une hanche cassée, menant à l'admission aux urgences, le silence lourd des blocs hospitaliers martiniquais, puis l'annonce de son départ. Le vieux militant est parti. Il n'a pas abandonné le champ de bataille. Non. En homme d'avant-garde, il nous a seulement précédés. Sa voix qui a si longtemps couvert et fait vibrer les ondes de la radio Fréquence Paris Pluriel ne s'éteindra pas. Elle nous restera gravée comme une boussole indispensable, celle du nègre marron resté fièrement debout. Tu nous as donné des années de sacrifice, mettant ta voix au service de notre éveil de conscience. Par ton dévouement face aux grandes soifs du monde, tu nous as enseigné l'essentiel. À l'image du colibri, l'important est que chacun fasse sa petite part. À notre tour, nous t'offrons aujourd'hui cet hommage teinté d'admiration, de reconnaissance et d'un infini respect. Depuis là-haut, tu nous regardes désormais tracer nos voies ici-bas. De temps en temps, fais-nous un petit clin d'œil en souvenir de notre complicité pour nous conforter à poursuivre nos petits et grands combats. Georges, ta femme, les tiens, tes amis, nous gardons de toi le meilleur des souvenirs. Adieu, mon vieux Georges. Adieu, Georges Outé. Heya.
0: Et oui, on revient à l'antenne de notre émission Debout 100% Arfrothérapie. Eh bien, tout de suite, nous allons écouter la chronique poétique pour une éthique politique de Yvan Tel Pastel.
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1: L'actualité est riche de combats, de nos combats, multiples, et pris dans le tsunami du streaming, embarqué dans le carnaval des autres, nous oublions de parler de nous-mêmes, de ces fondamentaux de notre socle culturel. Eh bien, aujourd'hui, nous parlerons d'ontologie du tambour et de la danse, le verbe de peau, et le souffle du corps, ou comment nous
3: joignons ensemble le fait fondamental que constitue le tambour chez nous, dans nos espaces diasporiques, et la danse. Ceux qui ignorent le langage culturel des Africains antillais ne voient que l'écume des apparences culturelles. Le geste sans la grammaire, la forme sans le fond. Pourtant, rien n'est plus constitutif de l'âme antillaise que l'union du tambourinaire et du danseur. Dans le silence imposé par les chaînes de l'esclavage, là où la parole était bâillonnée, une autre fréquence a pris racine. Pour l'Africain exilé aux confins des cartes, le tambour ne fut jamais un instrument, mais le totem d'une souveraineté retrouvée. La matrice, la langue de l'invisible. Le tambour est le premier langage audible au-delà du verbe. La matrice d'une reconstruction dans la forge de l'esclavage. Il est la pirogue. Le tambourier est le piroguier. Entre l'Issy et la Guinée mystique, chaque assemblée rituelle brise le temps linéaire et abolit l'espace. Chaque coup est une syllabe d'un alphabet retrouvé, une architecture de résistance permettant à l'âme de traverser les dérives pour renouer avec sa source. Le corps, réceptacle, et le passeur. Nous avons parlé du tambour, nous avons parlé de la pirogue, nous parlons du tambourier, qui est le piroguier, maintenant le danseur. De ce verbe de peau naît la danse, instance où les dieux revisitent les communautés dispersées. Le danseur est le médiateur que vient chevaucher la divinité. Sous le masque des syncrétismes, l'âme a vacillé, sans jamais tout à fait sombrer. Le corps, libéré de sa pesanteur, devient une antenne. Dans la transe, il permet la jonction des mondes, faisant du geste une prière incarnée, la danse. Cette fraternité persiste, cette fraternité entre Africains dispersés, unis par une même signature rythmique, le tambour. Une spiritualité de la résilience. Ses fondements, le tambour, la danse, sont le socle de l'être africain. Ici, la spiritualité ne réside pas dans un ciel lointain, mais dans la vibration immédiate de l'instant. Après des siècles de résistance, les échos du tambour racontent la force de ressurgissement de l'être africain. Dans cette boucle infinie, le tambour qui appelle, la danse qui répond, se joue la reconstruction permanente du sujet. Là, l'Africain du bout des mondes ne se contente pas de survivre, il se réinvente dans l'unité retrouvée de son propre souffle. Entre tambour et danse, un même souffle, le souffle de la résurgence de l'être primordial africain dans sa permanence.

0: Danse, tambour, tambour, danse. Tambour, éclat, frappe sèche, frappe sourde. Systole et extra-systole. Le cœur monde, pulse, chant des profondeurs, circonvolution vibratoire. L'air s'écarte devant la présence. Deux ailes déployées, une tête d'aigle. Le chorégraphe majestueux dessine l'envol. Lent, soyeux, geste arrondi, élégant. Le tambour trépigne, le danseur pointille sur la rigueur des pointes fines. Un bang, un bond. Un claqué, une pirouette, une saccade, une course, une syncope, une huade. Puis la caresse sur la peau de chèvre, le glisser, le coucher, le silence, le repos. Cohésion, fusion, apaisement. De la voix du poète naît une fresque. Son nom est Poésie tambourinaire.
1: Le Léros guadeloupéen a accompagné notre chronique que nous achevons avec un extrait de l'album Afrodescendance de Bago Baltazar, accompagné de Thierry Vatton au piano.

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1: Et oui, on revient à l'antenne de notre émission Dubout, 100% arthrothérapie. Ben Nico, on est prêt pour accueillir nos invités. Bonsoir Nico.
2: Bonsoir Théo, bonsoir la régie, bonsoir Alcali. On a aussi notre stagiaire aussi qui est là et qu'on salue bien bien fort. Comment vas-tu? Bonsoir Elisabeth. Tiens, comme c'est la première pour toi, tu vas prendre le micro aussi.
3: Ok, d'accord, il n'y a pas de problème. J'ai envie de suivre.
2: Hein, t'es un peu timide, hein. Tu as perdu ta langue. Tu as perdu ta langue, non? Tu vas faire un effort pour la retrouver.
3: Quand pas, même. Elle est bien là, ma langue.
2: Bon, mais là, on t'entend bien. En tout cas, bienvenue à toi. Bon, c'est une émission particulière hein, parce que on a pris la transition de Georges Houtet, une figure importante hein, de Fréquence Paris Pluriel, Tabou Main Levée. Hein, il animait des.

0: Très bien, merci.
1: T'es contente d'être avec nous ?
0: Je suis ravie d'être là, surtout que je viens spécialement de ma banlieue profonde pour l'émission. Donc je suis très contente et merci de nous accueillir, enfin de m'accueillir au nom de la Ligue panafricaine du Moja.
1: Eh bien écoute, on est ravis de te recevoir. C'est la première fois que toi tu passes avec moi en émission.
0: Je suis venue il y a 3 ans.
1: Ah oui, donc tu as dû passer avec Piggy peut-être ? Ou Mika ?
0: Oui, je pense.
1: D'accord, mais là cette fois-ci c'est avec Nico. Bienvenue.
0: Merci.
1: C'est certainement pas la dernière fois que tu viens.
0: On verra.
1: Ouais, écoute, l'avenir nous réserve de belles surprises. En tout cas, bienvenue à toi.
0: Merci.
1: Juste à ta gauche, il y a Marvin Mavouba. Comment vas-tu, Marvin ?
2: Ça va.
1: Ça va comme tu veux ?
2: Ouais, ça va, il fait un peu chaud.
1: Ouais, ça va. Le micro.
2: Ouais, ça va, ça va.
1: Bon, ça va. T'es content d'être avec nous ?
2: Ouais, je suis content. Merci de nous avoir invités. Je suis pas venu seul. Je suis avec 2 artistes.
1: Ouais.
2: Capsa, originaire du 95. Et Snow. Originaire aussi du 95 de Sarcelles. Voilà, on va essayer de vous faire découvrir leur univers.
1: Mmh.
2: Et voilà, encore merci de nous avoir invités, Nico.
1: Bah écoute, avec plaisir.
2: Ça me fait plaisir d'être ici.
1: Bah écoute, t'es en famille et en plus de cas, petite parenté, Marvin est de ma famille. Hein. Voilà, donc au cas où, voilà. En tout cas, c'est une fierté en tout cas de t'avoir parmi nous.
2: Merci,
1: vraiment, je suis très très ravi. Donc voilà, je l'ai vu évoluer. Je l'ai vu tout petit. Là, je le vois comme ça, un grand gaillard. Maintenant, je vois un grand producteur. Voilà, c'est une fierté quand même de le recevoir. Alors, je me tourne vers toi.
3: Alors, Williamson. Moi, je suis Williamson Belfort. Je suis comédien et conteur.
1: Mmh.
3: Et actuellement, je travaille sur un spectacle qui s'appelle Adriana dans ton mes rêves. Adriana dans ton mes rêves, c'est un spectacle de théâtre. C'est un roman que j'ai adapté en théâtre, donc j'ai moi-même interprété, donc on appelle ça seul en scène. Donc c'est un théâtre qui a déjà joué à Paris et qui continue à faire sa tournée à Paris. Je joue tous les vendredis à Paris et dans le 15e arrondissement, dans la petite croisée des chemins. Et bientôt, je vais au festival Off Avignon du 4 au 25 juillet. Je vais jouer presque tous les jours le spectacle Adriana dans ton mes rêves.
1: Waouh, tout à l'heure, tu auras l'occasion de nous parler un petit peu plus de ce spectacle et la genèse aussi, parce que ça part forcément d'une histoire, ça part d'une expérience, ou ça part d'une discussion, ou ça part peut-être même des rêves. Hein. Tu vas nous dire.
3: Oui, on aura découvert.
1: On aura l'occasion justement d'en parler plus en détail. Merci en tout cas, bienvenue à toi. C'est la première fois que tu viens ?
3: Oui, c'est la première fois.
1: C'est la première fois, et sûrement pas la dernière.
3: Il y a toujours une première.
1: Bon, écoute, mais bienvenue. Alors, John, comment ça va ?
4: Ça va et toi ? Bonsoir tout le monde, bonsoir, j'espère que vous allez bien. Ça va, je suis grave en forme, je suis grave content d'être là, merci pour l'invitation.
1: Écoute, ma foi, je t'en prie. Hein. Y a plusieurs événements notamment à présenter. Mais bon, toi, tu vas parler de toi déjà.
4: Oui, d'accord, parlons de moi. Alors, je me présente, je m'appelle John, je suis artiste entrepreneur depuis pas mal d'années. Y a plein d'événements qu'on organise, on fait plein de choses. Comme mon collègue à ma droite, comédien et conteur, je suis aussi comédien. On produit des films, il y a plein de vidéos sur les réseaux sociaux, il y a plein de contenu, il y a énormément de choses à parler. Je suis à ta disposition, Nico.
1: Écoute, merci, bienvenue à toi. C'est la première fois que tu viens aussi également ici.
4: Oui, c'est la toute première fois et je découvre vos locaux, franchement, magnifique, les gars. C'est, comme dirait dans la langue des parents de ma compagne, machallah.
1: Bon, en tout cas, bienvenue. Mais d'ailleurs, ta compagne est derrière, on l'a salué très fort. Elle va venir sur le plateau. Elle va présenter l'événement d'Alibi Montana, hein, qui passe en concert dans quelques jours. Alibi qui viendra sur les coups de 22h, du coup.
4: Ah, bah, c'est magnifique. Ça.
1: Voilà, donc il aura l'occasion de faire un petit coucou. On sera ravis de le recevoir de nouveau. Alors, je reviens vers toi, Laura.
5: Oui.
1: Tiens, alors, tu peux mettre le casque ou pas, comme tu veux, selon ta convenance. Alors, Laura. Tu es engagée dans la cause. Tu es dans le combat.
5: Oui.
1: Alors, est-ce que pour toi, en fait, qu'est-ce qui a fait écho justement pour que tu dises il faut vraiment que je m'implique dedans parce que je défends en fait une cause, j'ai subi une forme d'injustice ou il y a des choses que j'ai pu observer dans mon parcours qui m'ont dérangé, il fallait que je sois sur le terrain pour apporter ma pierre à l'édifice. Est-ce que tu peux nous expliquer un petit peu la genèse de ce qui t'a amené aujourd'hui à lutter ?
5: Alors, moi, je me suis réveillée quand il y a eu l'assassinat en ligne, c'était au moment du Covid, de l'afro-américain...
1: George Floyd.
5: Donc, moi, je me suis vraiment réveillée à cette époque-là, et sans doute aussi parce que j'ai des enfants. Donc, en fait, quand j'ai vu les images, j'ai vu mes enfants. Donc, je pense que c'est vraiment là où je me suis réveillée, parce que c'est des choses qu'on avait déjà entendues, mais c'est vrai que les images étaient violentes. Et c'est à ce moment-là que j'ai décidé de m'impliquer vis-à-vis des...

0: enfants, tout ce qui concerne enfants, famille, jeunesse, parentalité.
1: Ouais, d'accord. Alors, tu as commencé à rechercher des associations, tu as frappé un petit peu à toutes les portes, tu as passé des coups de téléphone ou tu es parti à des manifestations justement pour voir potentiellement qui pourrait m'accompagner
0: J'ai cherché des associations, d'accord. J'en ai approché quelques-unes. Ma sœur était aussi un peu dans la même quête, donc on se filait des infos, on s'informait les unes les autres. Et on était toutes un peu à la recherche de quelque chose qui correspondait un petit peu à nos valeurs et à notre mode de fonctionnement aussi. Et bien évidemment, comme beaucoup, on est tombé sur une vidéo de l'historien et président de l'association de la Ligue panafricaine Imoja, le docteur Hamza Boukhari.
1: Boukhari, oui.
0: C'est ce qui nous a mis sur la piste. Et à partir de là, on s'est renseigné. Et puis, c'est comme ça que j'ai débarqué à la Ligue panafricaine Imoja. Et ma sœur y était déjà. Donc, c'est vrai qu'il y a une petite influence familiale dans l'air.
1: Donc, ça a permis d'ouvrir les portes.
0: Exactement.
1: Comment tu t'es sentie ? Tu t'es sentie bien accueillie quand tu es arrivée là-bas ?
0: Ah, complètement, parce que c'est très
1: familial.
0: Raconte-nous
1: ta première manifestation déjà. Comment ça s'est passé ?
0: Alors, je ne suis pas tout de suite allée aux manifestations, parce que c'est vrai que ce n'est pas dans ma culture. Donc, même étant jeune, je n'ai jamais fait de manif. Ouh !
1: Ah, y a pas de honte, il y a d'autres façons de limiter aussi. Hein.
0: Moi, j'étais plus dans des projets, je me suis tout de suite engagée dans des projets d'organisation d'événements vis-à-vis des enfants, parce que moi, c'est vraiment mon leitmotiv, et puis c'est ce qui me motive, en fait, c'est les enfants. Mmh. Et parfois, je me sens même mieux avec les enfants qu'avec des adultes, pour voir à quel point c'était... Donc moi, j'ai vraiment commencé à organiser des événements avec le projet de la journée des enfants afrodescendants et africains, dont c'est la 5e édition cette année. Donc ça fait 5 ans que je m'implique dans ce projet-là. Et les manifestations, c'est arrivé après, en fait. Mmh. C'est arrivé après.
1: D'accord. Mais tu veux nous raconter après ta première manifestation ? Alors Marvin, je me tourne vers toi. Alors les premiers pas dans la musique.
2: Hein ?
1: Les premiers pas dans la musique.
2: C'est-à-dire ?
1: Le micro.
2: C'est-à-dire le premier.
1: Alors qu'est-ce qui t'a amené toi vraiment à te lancer dans la musique et dire « Ah, j'ai les épaules pour être producteur moi. »
2: Bah, en vrai, c'est... Je sais pas, depuis tout petit, j'aime la musique. Et j'ai toujours voulu essayer quelque chose dans la musique. Et après, mes proches, mes amis, ils sont dans la musique et j'ai voulu les aider en mode à réussir. Donc du coup, là, on s'est lancé pour voir ce que ça va donner. Genre.
1: Mm-hmm.
2: Et voilà.
1: Là, ça fait combien de temps là ? Est-ce que tu peux le dire ? Le micro.
2: Ça va faire un an, là.
1: Là, ça fait un an.
2: Ouais.
1: On a l'impression que ça fait 5-6 ans à peu près que tu étais dedans. Comment on peut expliquer c'est quoi ? Le fait que tu sois à l'aise, le fait que voilà, tu fasses la promotion comme ça de tes artistes et que vous faites des petits showcases, tout ça et tout ?
2: C'est comme si c'était moi, en vrai. On se donne à fond. Je sais pas comment expliquer, mais en fait, les artistes, c'est comme si c'était moi, en gros. Je veux à tout prix qu'ils réussissent. Je suis comme ça,
1: Tu transmets l'énergie,
2: voilà,
1: tu transmets tes valeurs, tu transmets ce que t'es, en fait. Et,
2: exactement.
1: Donc là, ce sont des artistes qui te ressemblent, du coup.
2: Waouh, on va pas dire ça, mais... Ouais, on a la même tête, on a tous la même coupe, mais... Voilà, quoi. Je suis pas doué à m'exprimer, mais...
1: Non, mais c'est déjà très bien, c'est déjà très bien ce que tu fais, parce
2: je suis timide, c'est la première fois.
1: Non, mais tu es à l'aise dans tous les cas de figure, tu es à la maison, tu es chez toi, tu es en famille. Et là, qu'est-ce que préparent justement tes artistes ? Parce que tout à l'heure, ils vont venir prendre le micro, il y en a certains qui se cachent là derrière.
2: Ouais. la semaine dernière, là, on a fait un clip pour Snow.
1: Ça, c'est du lourd, ça, du coup.
2: Ouais, Bogueta Veneta, il va sortir là, bientôt. Et après, on va attaquer avec Capsan, un son qui va vous faire écouter.
1: Mmh.
2: Normalement, ça va être le mois prochain. On va faire un autre clip. Après, on va essayer de balancer ça sur les réseaux, sur YouTube, tout ça, toutes les plateformes.
1: Mais on va donner de la force, en tout cas.
2: J'espère.
1: C'est que le début d'une très longue aventure, tu le sais très, très bien. En tout cas, merci à toi pour ce premier jet. Je vais revenir vers toi tout à l'heure. Tu vas nous parler un petit peu de ces maquettes qui sont en préparation.
2: Ouais, c'est ça.
1: Et tu vas parler aussi de ce clip et de la suite.
2: Ok, pas de souci.
1: Merci à toi. Alors, Williamson, tu es acteur, metteur en scène. Donc là, on est vraiment sur un registre plutôt théâtral.
3: Oui, théâtral, parce que donc, je suis comédien et je fais un peu de compte aussi. Bon, je suis conteur aussi. Donc, c'est pour ça que je développe un concept qui s'appelle Théâtre Audience. Théâtre Audience, c'est le côté très comédien, très théâtre, jeu intérieur qui intervient dans la mise en scène. Et le côté conte, c'est le côté très libre. Donc, étant que conteur, donc c'est très expressif. On a une sorte de liberté, peut-être que les comédiens, ils n'ont pas en termes de jeu. Donc, j'ai réuni ces deux aspects-là et puis ça me donne un concept qui s'appelle Théâtre Audience. Et dans cette pièce de théâtre, il y a le côté très théâtral, très théâtre, et le côté très audience. Audience, ça, donc c'est en Haïti, quand on dit l'audience, c'est plus tirer compte. Donc, à un moment donné, j'ai fait intervenir la... tout le public dans la conversation. Donc, ils sont aussi acteurs et participants, mais dans une sorte de... Ça a une forme très spécifique. Donc, je les ramène avec moi dans le jeu, tout ça. Et ça donne un bon résultat. Et c'est pour ça que j'invite tout le monde à venir me voir sur scène tous les vendredis. Ce vendredi-là et samedi prochain à 21h dans le 15e arrondissement au théâtre La Petite Alors, Croisée des Chemins.
1: On va en parler tout à l'heure plus en détail de cet événement, mais pour revenir sur ton parcours, d'être comédien, c'est un choix ou bien c'est parce que tu as voulu suivre une mode?
3: Eh bien, c'est parce que j'ai rencontré des personnes comme madame. Quand j'étais petit, je faisais de la chorale. Donc, quand j'ai commencé à être adolescent, je voulais quitter la chorale et puis on m'a essayé dans un sketch. Là, c'est comme si j'ai trouvé mon chemin. Et je me sentais tellement bien sur scène à jouer ce sketch. Et puis après, j'ai eu beaucoup de félicitations. Et depuis, je dis, bon, j'ai trouvé mon chemin.
1: Tu as trouvé ton chemin, ouais, tu as trouvé ta voix.
3: Ouais, ouais, c'est ça.
1: C'est depuis petit, tu as ça en fait dans les gènes. C'est presque inné chez toi.
3: Oui. Je faisais très jeune. Et puis en sortant à l'école, comme les jeunes là, des fois aussi, je n'ai pas rentré chez moi. Je passe faire du théâtre. Et puis une fois rentré, j'ai menti à mon papa. Je disais, il y avait des problèmes de transport, des trucs comme ça. Donc,
1: t'es déjà un bon comédien, quoi.
3: Là, tu vois.
1: Ok, je vois. T'as visiblement l'air d'acquiescer, donc c'est quelque chose que tu as fait toi aussi.
4: Totalement. Bien sûr.
1: Donc tu montais à tes parents justement pour aller faire le clown des fois. C'est ça que tu es en train de dire.
4: Franchement, oui, il y a des fois et tout. J'ai dû mettre des plans à mon père et tout pour pouvoir aller faire la comédie.
1: À quel âge tu as commencé?
4: Officiellement, j'ai commencé à l'âge de 16 ans. Mais déjà à la maison, comme mon collègue, depuis tout petit, c'est depuis la naissance, on est tous des comédiens. On dit que la vie était une pièce de théâtre, donc depuis tout petit, je joue des personnages, tout ce que je vois à la télé, je reproduis les voix, les accents, les gestes, etc. Le Kamehameha de Sangoku, etc. Kamehameha. Ouais, bien sûr.
3: T'as pas joué Superman, sinon tu serais déjà mort.
4: Moi, putain, je me retiens. Ok, mon comédien.
1: Superman, non.
4: Superman, si, c'est vraiment un rêve. Il y a un Superman noir et tout, qui est d'ailleurs président des États-Unis. Dans l'univers de Superman, qui est noir, etc. et tout. Donc ça, c'est un grand rêve. Si Warner Bros nous entend, je veux jouer Superman.
1: Mais le premier Lex Luthor était afro. Hein. Le premier Lex Luthor.
4: Oui, c'est possible.
1: Ah, oui, bien sûr.
4: Ça me dit quelque chose. Oui.
1: Lex Luthor, c'était le méchant dans Superman, justement. Alors j'ai une belle anecdote sur ça. Ça me rappelle quand j'étais un petit peu plus jeune, je prenais le RER et il y avait une maman qui avait pas son titre de transport. Les contrôleurs arrivent. Et elle cherchait dans son sac. Bon, elle savait qu'elle avait pas le ticket, hein, mais elle voulait quand même faire genre « Oui, bah, attendez, je cherche. » Bon, finalement, elle l'a pas trouvé. Elle est revenue à la raison. Elle regarde le contrôleur. Elle lui dit « Mais déjà, qui me dit que vous êtes contrôleur ? C'est pas parce que vous avez en fait l'équipement du contrôleur que vous êtes contrôleur. Hein.
3: Ah,
1: moi,
3: oui,
1: mon fils, il a la tenue de Superman et c'est pas Superman. Hein,
4: c'est excellent. C'est
1: vrai. Ah non, c'était puissant.
4: Je peux t'acheter cette histoire.
1: Oh, mais écoute, ma foi, raconte-la sur scène. C'est gratuit. Tiens, franchement, c'est offert. Prends-la.
4: Merci.
1: Ouais, je t'en prie, c'est donné. Toi aussi, tu veux la prendre, Laura ? Tiens, prends le micro. Par contre, faut pas sortir ça en manifestation, c'est pas adapté. Hein.
3: Ça dépend.
1: Alors du coup, comment ça s'est passé toi, ton premier jet quand t'es venu sur le terrain ?
0: Au niveau des manifs, tu veux dire ?
1: Alors au niveau des manifs, mais quand tu t'es vraiment engagé, là t'as dit « Ah là, je suis vraiment dedans ».
0: À partir du moment où le sujet c'était les enfants, moi j'étais dedans. En plus, je suis une grosse bosseuse. Et quand j'aime, je ne compte pas, donc je ne comptais pas mes heures. Et c'était un superbe projet, il y avait une superbe ambiance au sein de la SOS, parce que c'était que des personnes qui avaient des affinités avec les enfants ou qui travaillaient avec les enfants et qui voulaient vraiment faire des choses sympas. Et c'était la première année où on organisait cette journée. Donc du coup, c'était vraiment un projet passionnant parce que on débutait de zéro. On n'en avait jamais fait ensemble. Donc il y a eu plein de séries où on brainstormait, on allait dans tous les sens. Puis après, on mettait les chiffres à côté. On disait, t'as pas le budget, donc on va revoir comment on va organiser ça. Et puis des idées différentes, des personnes différentes, beaucoup de challenges aussi pour trouver les partenaires, pour trouver le lieu à chaque fois, le concept, les intervenants, la thématique. Donc franchement, c'était enrichissant. Et puis surtout, l'objectif était super parce que c'est vraiment l'objectif de chacune de ces éditions, c'est de pouvoir conscientiser, de pouvoir éclairer, de pouvoir apporter des éléments aux enfants, aux ados et aux parents.
1: La transmission, donc, qui est vraiment très sensible.
0: La transmission de leur histoire, de la culture, de leur patrimoine. Mm-hmm. Et enfin, rétablir une idée, une image qui est beaucoup trop souvent et depuis trop longtemps dégradée.
1: Mm. Alors, pour revenir un petit peu, parce que bon, les enfants, c'est vrai que c'est l'avenir de demain, et notamment les enfants conscientisés, parce que c'est quand même un travail, hein, il faut les préparer à ce qui arrive demain, aux difficultés déjà que nous rencontrons, hein. Voilà, à notre âge, oui, mais bien sûr, parce que voilà, les choses vont de plus en plus vite. Aujourd'hui, ils sont connectés avec les réseaux, mais il faut quand même qu'ils aient conscience qu'il y a aussi autre chose derrière. Tu as des enfants, tu es une maman. Comment ça se passe? Est-ce que tu leur Comment ça se passe, la transmission à la maison? Si tu fais des ateliers, tu regardes des vidéos, t'es quoi comme genre de maman?
0: Il faut être très subtil.
1: C'est-à-dire
0: ils sont ados.
1: D'accord.
0: Avant, c'était plus facile de les entraîner à droite et à gauche. Ils ont connu la première JDEA, la deuxième JDEA, ils ont participé aux ateliers, etc. Maintenant, ils sont plus grands. Donc, il faut être beaucoup plus subtil parce qu'ils ont leur réalité aussi. Ils n'ont pas le même regard que moi, donc il ne faut pas non plus que ce soit soporifique et il ne faut pas en faire trop parce qu'après ils peuvent passer dans le côté obscur où ils ne veulent plus du tout en entendre parler. Moi j'essaie beaucoup de les sorties, les livres de moins en moins parce qu'ils ne veulent pas entendre parler de bouquins, donc les bouquins c'est compliqué, donc je passe par des sorties.
1: Il y a des bouquins audio, ludiques, hein.
0: Oui, aussi. Mais moi je passe par le ludique. Les sorties, l'extérieur, il faut que ce soit des voies extérieures. Ça peut être aussi afro-manga, du coup, on est passé par des afro-mangas. Là, j'ai demandé à mon fils d'analyser un jeu vidéo. Je crois qu'il est d'origine de l'Afrique du Sud, où c'est toute une équipe de super-héros qui doivent aller récupérer des œuvres africaines qui sont dans les musées européens. Donc j'essaie, tu vois, à chaque fois.
1: Avec l'actualité, oui, c'est très subtil.
0: Voilà, donc j'essaie de passer par des chemins comme ça, mais de toute façon, il faut qu'on reste modeste, c'est-à-dire que nous, on sème des graines. Il ne faut pas penser qu'on va révolutionner les choses. On sème des graines et il y a un moment, ça va germer. Et par eux-mêmes, il y a des situations qu'ils rencontrent à l'école, il y a des situations qu'ils ne partagent pas forcément avec les parents, en tout cas dans l'immédiat. Mm-hmm. Et en fait, avec le recul, parfois, ils racontent des choses qui leur sont arrivées et ils font le lien avec des choses dont on a parlé. Et plus ils grandissent, plus je lis à la réalité. Bon, les réseaux sociaux, parce qu'il y a beaucoup de réseaux sociaux et on passe par les réseaux sociaux. Mais par exemple, tout ce qui est réalité des violences policières, ils le voient, ils en entendent parler, ils deviennent ados, ils sortent, donc ils commencent à être conscients de ces choses-là et on peut en parler. Ouais. Donc quand ils sont plus jeunes, c'est plus facile qu'ils nous accompagnent et qu'ils jouent le jeu, parce qu'ils ont beaucoup joué le jeu. Ils me disaient même au début, maman, nous on va à la journée des enfants afrodescendants africains, mais c'est seulement pour te faire plaisir. Hein. Donc ça, c'est ce qu'ils m'ont dit au bout de 2 ans. Maintenant, j'ai du mal à les y emmener parce qu'ils sont adolescents. Quoi.
1: Ils vont rendre leurs propres ailes, hein, du coup. Hein.
0: C'est ça.
1: Voilà. Il faut leur laisser le temps. Alors, Marvin, je reviens vers toi. D'un point de vue artistique, quelle était ta source d'inspiration?
2: Ma source d'inspiration?
1: Micro, on est hyper rapproché.
2: Ma source d'inspiration, c'était... Mais en vrai, je me suis inspiré des gens autour de moi. Genre.
1: Artiste, rappeur,
2: voilà, c'est ça,
1: producteur.
2: Les producteurs.
1: T'as qui en tête? Tu penses à qui?
2: Dawala.
1: Dawala? Ok. Ok.
2: Ouais, c'est ça, Dawala. Je voyais ce qu'il faisait avec la section d'assaut. Mais après, ça s'est mal terminé. Mais j'espère que ça va pas se mal terminer avec.
1: Après, il est.
2: Non, mais.
1: T'es accompagné, t'es pas tout seul. Et ouais, ben voilà, en plus, il est des affaires.
2: Ouais, ouais, c'est ça.
1: Le micro.
2: Je suis accompagné. Mon gars, non, mais lui, il veut pas être derrière la caméra.
1: il va venir après, on va le forcer. Ouais. on va l'appeler fort.
2: Et aussi, j'ai d'autres personnes aussi avec moi, mais ils ont pas pu venir parce qu'ils sont pas trop. Ils préfèrent rester dans l'anonymat.
1: Ouais. Micro.
2: Et hein. Ouais, comme je disais, c'est là, voilà, il m'a inspiré.
1: Ouais.
2: Après, il y a d'autres personnes aussi, des gens que j'ai vus qui sont pas connus. Ils m'ont inspiré. J'ai vu qu'ils mettaient beaucoup d'énergie vers leur artiste. Et on va essayer de reproduire ça en mieux. Mmh. Voilà. Mmh.
1: Mais en tout cas, c'est tout ce qu'on te souhaite et la force, elle est là, en tout cas. La force et l'énergie. Il y a quelques maquettes qui sont là.
2: Ouais, mais de toute façon, ils ont des sons. Ils ont des sons qui sont déjà disponibles sur YouTube. Capsin, il a sorti Solo Leveling. Il y a un clip sur YouTube si vous voulez aller le voir. Et Snow aussi, il a sorti un clip. Il s'appelle Habitude.
1: Habitude.
2: Ouais, voilà. Et je crois qu'on va vous mettre des extraits après, si on a le temps.
1: Ouais, mais bien sûr, ça va passer là. Dans quelques minutes, de toute façon, on va balancer le premier jet. Je ferai un signe au niveau de la régie. Merci à toi, Marvin. Ouais. Alors, pour revenir sur toi, parce que bon, visiblement, je vais vous appeler les frères tous les deux.
3: On a des choses en commun.
1: Vous avez beaucoup de choses en commun.
3: Pas seulement lui, parce que j'ai travaillé aussi dans le droit et la protection de l'enfance et j'avais mis en place en Haïti un festival sur le droit et la protection de l'enfance.
1: C'est-à-dire ?
3: Et donc, c'est donner l'accès à l'art et à la culture aux enfants.
1: Comment ça s'est manifesté ? Comment ça se passait ?
3: C'est parce que moi, comme j'ai commencé dans un groupe d'enfants, donc il m'a permis de trouver mon chemin et c'était nécessaire pour moi aussi de transmettre ça puisque j'avais déjà les capacités en tant que conteur et aussi en tant que comédien. Donc je pourrais transmettre, je faisais une sorte de balade dans les centres d'accueil, dans les quartiers défavorisés ou bien dans les prisons pour enfants en Haïti pour apporter l'art et à la culture.
1: Même aux enfants des gangs
3: Donc c'est pas des enfants, les enfants qui sont en prison, ce ne sont pas des enfants, ce sont des enfants qui sont en conflit avec la loi. Et en conflit avec la loi, donc pour plusieurs raisons. Des fois, ce sont des enfants qui ont été exploités ou dans un rix qui a commis une bêtise ou dans d'autres situations. C'est ça. Donc, mais ces enfants-là, comme vous le savez, une fois dans la prison ou bien une fois dans les quartiers défavorisés, une fois dans des écoles qui ne sont pas trop accessibles, donc ils n'ont pas souvent accès à l'art et à la culture. Et moi, puisque j'étais dans le droit et la protection de l'enfance, donc tout le monde s'intéressait à le droit à l'éducation, à la santé, les 5 droits fondamentaux, et personne trop sur les questions de la culture. Et donc là, ça m'a motivé aussi d'aller travailler avec ces enfants-là.
1: Il y avait des associations qui t'ont soutenu ? Il y avait des organismes, des institutions ?
3: Eh bien, puisque moi, j'avais monté une association moi-même qui travaillait avec des enfants, ça s'appelait déjà Action pour le développement et l'épanouissement des enfants. Donc, on travaillait sur cet aspect-là. Et puis, on a trouvé d'autres partenaires pour des matériels, etc. Mais ce qui est intéressant aussi de ce que j'ai appris, c'est que des fois, avec la volonté, on peut faire beaucoup de choses. Et aussi les ressources humaines. Puisque moi, je suis conteur, je suis comédien. Donc, c'était facile pour moi, même si je n'ai pas de financement, de parler avec des amis comédiens ou bien des amis danseuses ou bien d'autres personnes et musiciens qui pourraient m'aider. Donc, j'avais pas de vraiment beaucoup de financement. Mais on avait des bonnes idées, on savait poser des bonnes actions. Donc, ça avait apporté beaucoup, beaucoup, beaucoup de résultats. Et ce qui m'a intéressé dans ce que tu as dit tout à l'heure, c'est que donc c'est des graines qu'on met. Et ça finit par fleurir parce que récemment, quelqu'un m'a contacté sur Facebook pour me demander des conseils. J'ai dit, mais vous êtes qui, etc. Il m'a dit, oui, j'ai participé à l'une de tes activités, à tel espace. Maintenant, j'ai monté une association qui travaille aussi avec des enfants. Donc, à cette époque, il était un ado.
1: Et maintenant, l'association.
3: Donc, cette association, elle n'existe plus, mais c'est Action pour le développement et l'épanouissement des enfants. C'était en Haïti.
1: Super. Vraiment super, bravo. Je pense que John saurait adhérer à cette association.
4: Ah, totalement. En plus, surtout que Haïti est qualifié pour la Coupe du Monde, pas le Cameroun. Donc, Ouais, ouais. Bon, moi, je suis avec les gagnants, moi, les gagnants. Ouais,
1: on va éviter les questions épineuses. Bon, alors. Alors, Jones, pour revenir un petit peu sur toi, parce que c'est quand même un choix hein, de monter aussi sur scène pour faire du stand-up, tout ça.
4: Ah, moi, j'ai mon prof, un de mes profs de théâtre qui me disait qu'en gros, c'est, on cherche la fame en fait, on cherche à être dans la lumière, etc., la gloire et tout. En tant que comédien et comédienne, c'est un trait qu'on retrouve beaucoup chez les comédiens et comédiennes. Et moi, c'était depuis tout petit, j'ai vu un film avec Bruce Lee vers l'âge de 5-6 ans qui s'appelle Opération Dragon.
1: Extraordinaire ce film!
4: Extraordinaire! Et il y a un documentaire qui vient de sortir là sur Arte qui parle de l'histoire derrière ce film. Et en fait, le film en lui-même est extraordinaire, mais l'histoire derrière en plus, elle est encore plus extraordinaire. C'est ce que Bruce Lee a fait hors caméra par rapport à ce projet-là et pour tous les étrangers et tout, et les étrangères et tout aux États-Unis, c'est extraordinaire. Donc, oui, donc moi, voilà, c'est pour ça que j'ai voulu être comédien, c'est en voyant ce film-là, parce que je vois, je suis pas.
1: Attends, est-ce que, en parallèle de la comédie, est-ce que tu t'es branché aux arts martiaux?
4: Oui, ça y est, enfin.
1: Enfin, ah d'accord, enfin. Mieux vaut tard que jamais.
4: Mieux vaut tard que jamais. D'accord. Ça y est, enfin, oui.
1: D'accord, donc sur scène, tu mets des coups de pied sautés et tout, en fait.
4: Ouais. Tu sautais, c'est pas très beau, mais je l'ai fait, oui. J'arrive à faire les middle et tout, des coups de pied milieu, mais ouais. Les coups de pied à la tête et tout, je sais pas encore faire. Je suis pas encore assez souple. Non, c'est pas possible.
1: D'accord.
4: Bientôt.
3: Alors, on apprend tous les jours. Hein.
1: Oui, bah, bien sûr, exactement. Nous sommes des étudiants jusqu'à la fin de notre vie. Donc, alors, ça sera probablement le titre de tes spectacles, hein, Opération Dragon.
4: Sûrement. Sûrement.
1: Ah, tu vois, c'est une autre idée.
4: Oui, je prends, mais attention, parce que là, que je commence à devoir te donner beaucoup d'argent, là, parce que tu me donnes des idées, des sketchs. Oui, bien sûr que Opération Dragon, c'est un terme qui reviendra dans mon œuvre. Quand, comment et tout, je ne sais pas trop, mais ça va arriver. Là, pour l'instant, il y a 4 spectacles qui arrivent. Le premier sera Harder, le deuxième Butter, Father, et ensuite Stranger. C'est dédicace à
1: Daft Punk.
4: Exactement. Voilà, ça c'est 4 spectacles qui doivent arriver. Je dois faire ça sur un an. Et ensuite, voilà, en fait, je fais tellement de choses que c'est un peu compliqué de s'organiser au niveau du temps et tout, etc. De la sortie de tous les projets, etc. etc. Et voilà. Et après, le comédien, c'est vraiment mon métier favori. Mais après, à côté de ça, il y a tous les métiers entrepreneuriaux, la réalisation, la production. Je co-anime des émissions aussi. Dans la web TV d'Alibi Montana, un artiste Artop TV, qui est un artiste double disque d'or et tout, qui est d'origine haïtienne d'ailleurs aussi.
1: Il va venir tout à l'heure.
4: Ouais. Qui va venir tout à l'heure et tout, avec Magie de Bar, son associé.
1: Ouais,
4: et donc voilà, il y a tout ça, il y a ma femme qui organise son.
1: Et Khadija aussi, qu'on salue au passage aussi.
4: Oui, Khadija, c'est.
1: Oui, Khadija, c'est le manier.
4: Oui, oui. Coucou. Et d'ailleurs, il y a mon fils qui s'appelle Bruce. Qui est dans les locaux là, il est en train de me tirer les chaussettes. Mais oui.
1: Quand tu vas lui apprendre la lecture, tu vas lui donner des ordres, c'est Bruce Lee, tu vois, en fait. Tu vois,
4: oh ouais, tu vois,
1: non, on est dans la continuité, tu vois.
4: Non, je te check.
1: C'est gratuit, vas-y, tu peux prendre.
4: Magnifique.
1: Oui, mais c'est extraordinaire. On se rigole, hein, t'as vu, on passe un bon moment. Hein. C'est chouette, t'as vu. Franchement, on se farde quand même. Hein.
4: Extraordinaire.
1: Alors, mais est-ce que t'as été soutenu et accompagné par ta famille quand t'as commencé le stand-up?
4: Question épineuse. En plus, moi, j'aime trop philosopher. Alors, en soi, ils m'ont pas mis de barrière. Ils m'ont pas dit non, ne fais pas, va pas là-dedans et tout, etc. Comme beaucoup de collègues, voilà. Mais c'est vrai que ils ont fait comme ils pouvaient et tout. Que ce soit mon père, ma mère, mes frères et mes sœurs et tout, etc. Mes cousins, mes cousines, mes tantes et oncles. Voilà. Après, j'ai un cousin qui était déjà dans le milieu artistique, un peu plus âgé que moi, qui lui a une belle carrière dans le milieu artistique. Mais mes parents, je sais que mon père était pas trop pour, il voulait faire une carrière un peu plus traditionnelle. Ma famille, la plupart, au premier, deuxième, troisième degré, sont tous salariés. Et ils sont pas du tout dans le milieu artistique, à part un cousin, à moi, et sinon tout le reste, voilà, des métiers assez conventionnels. Donc, c'est des carrières qu'ils ont du mal à comprendre.
3: Ouais, c'est comme partout. Hein. Je pense que c'est dans toutes les communautés. On dit souvent que l'art ne mène pas au marché. Des fois, c'est souvent ça le discours. Moi, personnellement, je pense que Mon père, il n'était pas trop pour que je fasse du théâtre, mais il acceptait parce que moi, j'apportais de belles notes. Donc, c'était réglé. Et en plus, puisque j'aimais bien l'école également, donc je faisais des études à côté également. Donc, moi, j'ai un master en sciences politiques et relations internationales, et spécialité violence et politique. Donc, ça ne m'empêche pas de faire le théâtre à côté. Donc, je trouve toujours du temps pour faire le théâtre, soit le week-end ou bien en plein temps. Et là, maintenant, je suis vraiment en plein temps. Et ce qui est intéressant, c'est quand tu dis je suis comédien, parce que quand on me dit que tu fais quoi, donc maintenant je dis je suis comédien et conteur. Je dis rarement que je suis aussi politologue. Et on me demande souvent, ça va ? Est-ce que tu arrives à vivre de... Mais c'est la question qui revient parce que c'est souvent une situation difficile pour les artistes, que ce soit en termes de reconnaissance, mais aussi en termes financiers.
1: Oui, mais il y a beaucoup de politiciens qui font rire. Il y a beaucoup de politiciens.
3: Et tu sais, mon papa, il m'avait dit ça parce que quand je lui dis, quand il sait que je vais apprendre les sciences politiques, il m'a dit, mais toi, tu aimes bien la redondance. Oui, tu fais du théâtre et tu veux apprendre les sciences politiques. Donc c'est parce que donc déjà pour lui, c'était les politiciens, c'était déjà des comédiens et en plus les un comédien qui veut faire de la politique, mais on n'étudie pas forcément la politique pour être politicien.
1: Attention, parce que la frontière, on la connaît, et Coluche l'a vécu. La régie, on va passer un son d'un des artistes quand même de notre invité Marvin.
4: Allez.
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0: Et oui, vous êtes à l'écoute de l'émission Debout de 100% Afrothérapie. On vient d'écouter Capsin, il va nous expliquer un peu son titre. Alors Nico, je te rends l'antenne.
1: Oui, bah alors justement, on a l'artiste qui est là, il va venir nous expliquer un petit peu ce titre. Viens, viens, viens, mon frère, viens. Pop, pop, pop, pop, pop, pop.
2: Bonsoir à tous.
1: Comment vas-tu? Ça va ou quoi?
2: Très bien, et toi?
1: Bah écoute, ça va, en tout cas, ça fait plaisir de te revoir.
2: Merci.
1: Attends. Oh, niveau du micro. Micro, il est bien branché? Le son, le sien? Super, super.
2: C'est bon.
1: Alors, ce titre, est-ce que tu nous expliques la genèse et tout?
2: Comme ça, en solo leveling. Mm-hmm. Tu connais, je me suis inspiré un petit peu d'un manga. Mm-hmm. Et après, comme je suis d'origine capverdienne, je suis un peu essayé de parler ma diaspora. Mm. Essayer de ramener un petit peu ma culture. Malgré mes humains qui m'entourent à Sarcelles. Mm. C'est tout, hein. Ça a été un petit son, un petit délire à la base des bases. On va voir.
1: Pourquoi il n'y a pas le maillot là? Il faut une belle prestation là. Bah oui, il y a une belle prestation là pour le moment.
2: On l'a déjà mis. c'est bon, on a laissé.
1: Ouais, alors, tu peux nous parler un petit peu de l'instru? Parce que l'instru, c'est
2: l'instru, c'est un peu de la jersey drill, un petit mélange. On a fait un petit micmac de deux sons bizarres, on a collé. Et ça a donné ça. Hein.
1: Ouais, l'inspiration, elle est venue comment? C'est toi, tu t'es dit non, je me suis levé ce matin.
2: Ça, c'est ton neveu.
1: Aïe. Il est où là? Oh, appelez la... Faites entrer l'accusé. Faites entrer l'accusé. Non. Toi, tu vas rester assis.
2: Non, y a pas de souci.
1: Non, l'instru là. Quel est cet instru là? Est-ce que non, il faut que tu te rapproches, Marvin. On a besoin d'avoir des explications parce que tout le monde a bougé la tête en régie. Je les ai vus. Hein.
3: Ben, l'instru, on l'a trouvé sur YouTube. On cherchait beaucoup d'instru. Au début, il m'a proposé des instrus. Je disais, c'était pas ça. On a pris combien de jours? 3 jours pour trouver l'instru. Et après, quand on l'a trouvé, on a dit, c'est celle-là. Et du coup, après, on l'a acheté. Et après, on est allé au studio tout. Et il a fait ce qu'il avait à faire là-bas.
1: Et parce que même le timbre, tout ça. Le,
3: ouais, ça vraiment... le correspond.
1: C'est du sur mesure.
3: Ouais, c'est ça en fait.
1: Vraiment, c'est vraiment bien aligné, les rimes et tout, c'est bien, bien suivi. Même la maman qui est à côté, elle va le recommander à ses enfants, elle le sait.
2: Merci. J'ai des bêtises.
1: C'est du divertissement.
2: Ouais, c'est vrai, c'est du divertissement. Voilà. Prendre à la rigolade, pas au premier degré.
1: Bon, exactement. T'es d'accord, Laura?
4: Non, mais je pense que je vais prendre si j'envoie ces sons-là à mon fils. D'ailleurs, j'ai envoyé le go habitude là, je lui ai envoyé pour dire est-ce que tu connais, parce que comme ça il va me gazer un peu moins, hein. Donc je vais prendre tout ce que je vais écouter ici, je vais lui envoyer, comme ça il va dire mais non, comment t'as trouvé ça, où?
1: Non, c'est normal. Alors toi, tes inspirations dans le source du rap et tout?
2: Mes inspirations,
1: ouais,
2: on va dire un peu Secteur A.
1: C'est la famille, exactement.
2: Après, Booba, comme un peu la plupart des artistes qu'ils écoutent à l'heure actuelle. Un peu tout le monde, hein. Vraiment. Après, j'écoute aussi des sons de mon pays.
1: Comme il y a le Kuduro.
2: Ouais, Kuduro, Kizomba, que ça soit même Juzouk, qui vient d'ailleurs, partout. C'est de la sonorité, tout. C'est quoi, t'es calvergène?
1: Ouais, les origines que
2: la famille.
1: Voilà. Bon, il y a la connexion. On va parler de la Coupe du Monde après, vous inquiétez pas.
2: Hein. Non, là, il y a le créneau pour. On en est pollution. Il faut laisser ça doucement. On va le faire si tu le veux.
1: Non, en tout cas, ils nous rendent fiers, en tout cas, ouais, vraiment, le Cap Vert. Franchement, c'est vraiment un plaisir quand même de les voir, de se battre et tout comme ça. J'ai regardé le match encore avant-hier, tard dans la nuit. Je suis là, il faut quand même que je sois là quand même. En tout cas, bravo, ça fait plaisir. Après, ça fait combien de temps que tu es dans le rap du coup?
2: Ça fait un an, comme il a dit. C'est lui qui m'a lancé en vrai de vrai. À la base des bas, j'étais même pas.
1: Vraiment, on est sur du haut niveau. C'est ça que je disais. Les gens, ils te disent, ça fait un an qu'on est dans le rap. Moi, il y a plus de 20 ans, j'ai fait du rap, mais j'ai pris du temps quand même avant d'avoir un petit chouguin de rapper un petit peu comme ça.
2: Non, du coup, non, en vrai de vrai, nous, on a directement essayé. Hein. On s'est pas cassé la tête. On s'est dit, ça passe, ça casse. On essaye de faire comme on peut.
1: Ah, mais t'es bien, c'est bien. En tout cas, bravo.
2: Merci,
1: franchement,
2: encore une fois.
1: Bravo. C'est pas la dernière fois que tu viens, tu le sais. Hein.
2: Non, t'inquiète.
1: Voilà, tu sais que t'es à la maison. Hein, voilà, c'est la famille. Hein. Alors, tu peux rester assis. Hein. Ah oui. Ah, mais attends, ça y est, t'es collé au siège. Alors, Laura, je reviens vers toi parce que bon, voilà, là, on va quitter un petit peu l'univers du rap, on va revenir un petit peu dans l'univers de la transmission, du savoir, ça. Et puis c'est une question que j'aime poser parce que c'est vrai que la famille, c'est le noyau, surtout dans les familles africaines, on est très très sensible à la sororité, au collectif, parce que c'était un droit coutumier aussi quelque part. Quand tu t'es engagé et que tu as appris, est-ce que tu as pris conseil avec ta sœur déjà ? Est-ce que ta sœur, elle t'a beaucoup orienté ? Est-ce que ta sœur te donnait des recommandations, des sources de lecture ou des vidéos à regarder pour vraiment t'initier au combat ?
4: Non, pas nécessairement, parce qu'en fait, la première vidéo que je lui ai envoyée, c'était une vidéo de Hamzat Boukhari. Et c'est à partir de là qu'elle a décidé d'adhérer à la Ligue. Donc, elle a adhéré avant moi. Mais sinon, on était plus dans l'échange. En fait, on ne se recommandait pas, on ne s'orientait pas forcément, mais on échangeait parce que tout était nouveau pour nous. Donc, on était comme des jeunes convertis. On sautait dans tous les sens à chaque fois qu'on apprenait de nouvelles choses ou qu'on découvrait des nouveaux bouquins. Donc, c'était plus dans l'échange. On ne s'est pas trop influencé, je pense, les unes les autres. Mais parce qu'on était trois sœurs membres de la Ligue panafricaine dans la même période. Quoi.
1: D'accord, trois sœurs.
4: Ouais,
1: toi, tu es la sœur du milieu ?
4: Je suis la plus jeune.
1: Tu es la plus jeune ?
4: Ouais.
1: D'accord, et Mary, c'est la plus âgée ?
4: C'est ça.
1: D'accord.
4: C'est ça.
1: Alors, parce que bon, la Ligue Moja, elle est quand même sur plusieurs tableaux. Tout à l'heure, j'évoquais les manifestations, mais il y a aussi l'accompagnement politique.
4: Il y a beaucoup de choses dans la Ligue panafricaine du Moja. Et tout à l'heure, tu parlais du rap en disant on va quitter l'univers du rap, mais pas totalement.
1: Pas totalement
4: parce qu'on a par exemple un groupe de passionnés de rap old school qui fait partie de la Ligue panafricaine du Moja, qui a organisé un festival, une journée qui s'appelait Panaf Hip Hop.
1: Oui, dans le 80, vers Saint-Ouen.
4: C'était à Bagnolet, à Canal 93, la première édition. Et la prochaine, c'est le 17 octobre au Bar à Nous.
1: Oui, exactement.
4: C'est le 17 octobre au Bar à Nous. Et justement, durant cette journée-là, bon, il y a une expo pour décrypter, voir un peu l'origine du hip-hop, la culture hip-hop, tout ce qu'elle contient, et puis les valeurs. Et puis autour de ça, il y a un concert, il y a des ateliers pour les enfants parce qu'on est toujours du côté des enfants. Donc en fait, effectivement, comme tu disais, la Ligue panafricaine, c'est pluriel. Il y a plusieurs tendances et plusieurs activités. Donc il y a effectivement des conférences politiques parce qu'il y a un groupe, par exemple, dédié sur toutes les questions liées au Congo. Il y a une partie qui est beaucoup plus sur les enfants, famille, parentalité, avec la journée des enfants afrodescendants et africains. Il y a une partie qui est plus dans l'accompagnement des migrants. Donc, tu as une partie qui est beaucoup plus côté sociétal, je dirais. Et puis, tu as un groupe qui est plus dédié aux manifestations. Donc, vraiment, c'est divers. Donc, quand on adhère à la Ligue panafricaine du Moja, on sait qu'on va pouvoir normalement se réaliser dans une spécialité ou autre parce qu'on couvre un choix assez varié de militantisme, en fait.
1: D'accord. Et toi, tu trouves plus ta place auprès des enfants ?
4: Oui, carrément. Moi, c'est vraiment enfants et culture aussi, parce que du coup, j'ai travaillé aussi sur le festival Panaf Hip Hop et j'y retravaille à nouveau. Mais parce qu'en fait, au sein de la Ligue, on essaie de lier tous les projets. On ne veut pas que les projets soient en îlot et ne communiquent pas entre eux. Donc, par exemple, là, le samedi 27 juin, lors de la JDEA, qu'on appelle la journée des enfants, la JDEA, on aura nos trois expos, et dont l'une des expos, c'est Panaf Hip Hop, qui sera intégrée dans la journée des enfants. Et quand on propose des ateliers, ça peut être des ateliers de danse, ça peut être des ateliers de hip-hop, ça peut être des ateliers artistiques. Donc, on essaie vraiment de toucher un maximum de terrain, parce qu'en fait, le militantisme et la lutte, elle est partout. Et tout le monde n'a pas la même sensibilité. On ne va pas convaincre une personne avec un seul discours politique, parce que c'est à tous les niveaux. Et donc, c'est pour ça que c'est pluriel. Et puis c'est
1: Fréquence Paris pluriel.
4: C'est ça.
1: Voilà, exactement.
4: Excellente transition.
1: Merci. Merci voilà. Bien à toi. Bon. Alors, je reviens vers toi. Haïti, chérie.
5: Donc, oui, Haïti. Donc, c'est un spectacle qui vient d'Haïti parce que le roman Adriana dans tous mes rêves, il a été écrit par René Dépestre. René Dépestre, c'est un Haïtien avant tout. Et puis, c'est quelqu'un qui a vécu en Haïti, qui a passé toute sa jeunesse en Haïti, mais aussi qui a voyagé beaucoup dans le monde. Je ne vais pas faire sa biographie, mais le roman, l'histoire se déroule en Haïti. Donc, c'est une femme qui est morte le soir de ses noces à l'église. et puis qui revient après dans la soirée pour raconter sa propre version de l'histoire. Donc c'est un peu ça. Donc il y a de la zombification, il y a de l'amour, il y a de la peur, il y a la libération, l'épanouissement de la femme. Il y a tout ça qui joue ensemble dans l'univers de René Despestre. Et c'est ce que j'essaie aussi d'interpréter sur scène, Adriana dans ton rêve. Donc c'est un roman qui c'est un roman et un spectacle qui a beaucoup d'intrigues. Également où le public il est appelé à suivre avec nous l'histoire, mais qui participe également dans l'histoire, que ce soit dans la découverte de l'histoire ou tous les personnages.
1: Est-ce qu'il y a un petit teint politique dedans ?
5: L'art n'est pas seulement la divertissement. Donc oui, donc c'est un spectacle que j'ai joué à l'occasion le 23 mars, qui était 23 mars ou 23 avril, je ne me rappelle plus. Et qui parlait aussi de la libération des esclaves, tout ça. Mais parce qu'à un moment donné, l'auteur, il pose la question, est-ce que la zombification n'est pas une des pièces de l'histoire coloniale ? Parce que qu'est-ce que la zombification ? La zombification, c'est que tu perds ton humanité quand tu es réduit en tant que zombie. Tu n'as plus la volonté, tu fais ce qu'on te dit de faire. Donc, si on te donne à manger, tu manges. Si on ne te donne pas à manger, tu ne manges pas. Mais c'est que l'essentiel, c'est que tu es au service d'eux. Au service d'eux, donc il y a des gens dans la mythologie haïtienne ou bien dans la réalité ou l'imaginaire haïtienne qui sont zombifiés, donc qui sont au service d'eux. Donc ils peuvent travailler dans une boutique toute la journée, matin, midi, soir et même la nuit et ils ne se reposent pas. Il y a des zombies qui travaillent dans les champs. Donc, il peut passer toute sa journée, même la nuit, à travailler dans les champs.
1: Et si, si demain, moi, je prends l'avion et je vais en Haïti, je peux voir ces zombies ?
5: Eh bien, c'est parce que c'est pour ça que j'ai cité dans la réalité, dans l'imaginaire, dans tout.
1: Non, parce que moi, j'ai envie de parler avec eux, moi.
5: C'est très présent dans l'imaginaire haïtien et dans la réalité haïtienne. Je ne suis pas un spécialiste de la zombification, mais il y a même des études scientifiques qui commencent à se faire sur le phénomène de la zombification. Qu'est-ce qu'on utilise comme étant poison pour zombifier quelqu'un ? Et il y a des grandes universités américaines qui s'intéressent à l'histoire, à cet aspect-là. Mais aussi, il y a des anthropologues qui s'intéressent à la zombification.
1: On va faire une émission bientôt. Hein. On va inviter quelques zombies. Hein.
5: Voilà, eh bien, en attendant cette émission, donc il faut venir voir le spectacle parce qu'il y a une partie qui parle de la zombification également. Et c'est un spectacle qui est très politique également.
1: Oui, il y a beaucoup de politiciens qui sont des zombies aussi.
5: La zombification, qui parle de l'épanouissement de la femme parce que c'est une femme qui est très convoitée, très belle, mais qui a pris son destin en main. Et il y a d'autres aspects. Les conflits sociétaux qui existent dans les sociétés, quelles que soient les religions, les conflits de religion qu'on retrouve à l'Occident. Mais il y a ça aussi en Haïti, que ce soit entre le catholique et les vaudous. Donc, on sait bien, pendant l'occupation américaine, il y avait une période de rejeté. Ce qu'on disait, c'était que tous les vaudouisants, c'était des sorciers. Et on rentrait, et donc, malheureusement, ils ont été pillés. Ils ont été exterminés aussi. Donc, c'est des histoires très récentes. Si tu étais vaudouisant, donc tu étais voué à la mort. C'était ça aussi la réalité en Haïti. Et jusqu'à présent, il y a des vaudouisants qui n'osent pas dire que je suis vaudouisant. Parce qu'il y a toujours un stigmate, il y a toujours un discours politique ou même religieux. Donc, tout ce qui est vaudou, c'est satanique. Et tout ce qui est protestant,
1: c'est la bénédiction.
5: C'est un peu ça. C'est. On sait bien aussi, les temples vaudou, c'était des lieux de patrimoine. Parce que c'est des lieux d'histoire aussi parce qu'on sait bien le vaudou a participé dans la révolution haïtienne et avant l'arrivée des Africains sur le sol haïtien, il y avait des Arawaks, il y avait d'autres nations qui ont légué aussi beaucoup de que ce soit d'outils ou d'autres aspects, mais c'était ces lieux de vaudou ou qu'on appelle temple vaudou ou bien les renforts. C'était dans ces lieux-là qu'il existait tous ces patrimoines. Et quand ils sont arrivés, les Américains, qu'est-ce qu'ils ont fait ? Ils ont tout pillé, ils ont pris ce qu'ils ont à prendre et aussi brûlé ces temples vaudou. Et aussi, il y a le protestantisme qui est arrivé, donc qui ont tout diabolisé. Donc, c'est une sorte de restitution aussi parce que l'un des personnages principaux, elle revient pour raconter l'histoire, pour demander au prêtre, donc, l'effet de voodoo, c'est pas vraiment ce qu'on dit, tout ça. Mais c'est aussi un appel pour dire, bon, voilà, la culture, ça existe dans plusieurs dimensions.
1: Bien sûr, exactement. Alors, la culture, ça existe dans plusieurs dimensions. Je me retourne vers toi parce que, voilà, Cap-Vert, Haïti sont qualifiés pour la Coupe du Monde.
6: Je suis très content pour eux, bravo à vous. Bravo à vous.
1: Non, en vrai, c'était une petite boutade.
6: Oui, ça va. Je suis français aussi, donc ça va. Je suis content.
1: Allez, Mbappé, ouais,
6: c'est ça. Mais en plus, bah oui, parce que Kylian a fait beaucoup de choses pour le village de son grand-père. De son grand-père qui est le même village que celui de ma mère. Donc, oui. C'est Kylian et moi, c'est la même famille.
1: C'est le sang. C'est alors, le sang, la culture, qu'est-ce que ça t'évoque, la culture, comme vient de le souligner Williamson à l'instant?
6: La culture, ça m'évoque le ministère de la Culture, un poste que j'ai envie d'avoir.
1: En France? Ouais.
6: Oui, en France, oui, bien sûr. Bien sûr, bien sûr. Je ne sais pas si aux États-Unis ils voudront de moi. Je ne sais pas s'il y a un ministère de la Culture là-bas. C'est une vanne, c'est une vanne, messieurs, calmez-vous, c'est une vanne.
1: Alors, tu votes pour qui l'année prochaine?
6: L'année prochaine, Emmanuel Macron.
1: D'accord, pour Emmanuel Macron, tu vois.
6: Pour Emmanuel Macron.
5: D'accord. Parce qu'il ne va pas se présenter, c'est ça.
1: Pourquoi? Parce qu'il se présente pas, c'est pour ça.
6: Je sais pas. Moi, je suis encore. Je suis dans la date du 27 juin 2026, Alibi Montana, Paris.
1: On n'y est pas encore. Non, c'est dans 4 jours, ça.
6: Ouais, c'est dans 4 jours, c'est pour ça. C'est pour ça. Donc,
1: nous sommes le 23 là pour le moment.
6: Oui, ah ouais, seulement.
1: Exactement. Donc on a fait une projection. Donc... Alors tu peux envoyer ton CV, hein. Peut-être qu'il sera retenu, hein, parce que bon, on parlait de phénomène de zombification. Ouais. Ça touche tous les pays. La France n'est pas épargnée, hein, en politique.
6: Pas épargnée, bien sûr que non. Ah, bien sûr que non. Moi, il y a beaucoup d'hommes et de femmes politiques qui. Alors là, je vais sur un terrain glissant, je sais pas ce que je vais dire.
1: Comme Edouard?
6: Sûrement.
1: Certainement. Edouard Glissant.
6: J'ai pas la
1: référence. Ouais, je te la donnerai après.
6: je veux bien. Non, mais en tout cas, ce que m'évoque la culture, c'est que on a tous besoin, on a beaucoup de culture afro qui est présente dans énormément d'histoires et de pays, et on se l'imagine même pas. Moi, je sais que même dans beaucoup de découvertes scientifique, la culture afro est là. Je sais que apparemment, après, moi je suis pas scientifique, je suis qu'artiste, calmez-vous messieurs dames. De ce que je sais, c'est que les premiers hommes et les premières femmes étaient très foncés de peau. Voilà. Et après, ils sont éparpillés un peu partout dans le monde. Voilà.
1: Tu connais un petit peu l'histoire du Cap-Vert?
6: Un peu l'histoire du Cap-Vert. Je sais que j'avais un pote capverdien qui arrivait à pêcher toutes les meufs, mais à part ça, non. Je peux pas te dire.
1: Vous allez rebondir sur cette référence.
5: C'est un bon pays.
1: On te demande de prendre le micro.
7: C'est quoi ce stéréotype?
5: Moi, je sais, c'est un beau pays. J'ai été une fois pour les vacances.
2: Pour respecter, on est les premiers créoles.
5: Ouais, c'est ça, parce que c'était le carrefour. Donc, je crois que c'était la transition. C'est là qu'on faisait la transition pour ces pour le trafic comme vous l'avez dit, et c'est un beau pays, donc j'aime bien. J'ai passé de bons moments là-bas, c'était très bien, et ils parlent le créole et portugais, donc j'ai essayé, mais on s'est pas compris trop, mais c'était ça faisait du bien d'apprendre aussi, d'entendre de nouveaux mots et du créole, que en Haïti on parle le créole, mais plus le créole vers le français que le portugais.
2: Il faut pas oublier, hein, à souligner, hein. C'est grâce à nous que vous jouez pas la Coupe du Monde.
6: Ah,
1: tu vois. Un Dubout. Ça mérite un Dubout, ça.
2: Dubout.
6: Merci, j'ai envie de vous dire, alors.
5: On apprend des choses.
6: Mais on est là pour ça, la culture, on apprend. Merci beaucoup, Nico, merci pour ce moment.
1: Ah oui, non, mais attends, c'est quand même la moindre des choses. Alors, on va rester sur le Cap-Vert, hein, parce qu'au niveau de la constitution, le système politique du Cap-Vert, c'est plusieurs petites îles.
2: Il y a 10 îles.
1: Voilà.
2: En vrai, il y en a 11, mais une inhabitée.
1: Alors, c'est-à-dire, justement, pourquoi le système a été conçu comme ça?
2: Ça, je sais pas.
1: Hein. Ouais.
2: Moi, j'étais pas né encore. Si on peut voir avec là.
7: Qu'est-ce que tu veux avec dire par le système?
1: Alors, justement, parce que, alors, au Cap-Vert, apparemment, ce sont des petites îles. Bon, pas dire comme une royauté, mais ce sont des familles qui détiennent des îles, en fait. C'est ça, non? Il y a des systèmes. Alors, c'est ce que j'ai cru comprendre. Hein. Mmh. Qu'apparemment, sur les 10 îles, ce sont des grandes familles qui sont propriétaires, mais il y a des habitants qui sont là, en fait.
4: Bah, j'apprends quelque chose, alors.
1: Ouais, alors, c'est un Cap-Verdien qui m'a appris ça, qui se présentait comme un féru d'histoire. Donc, vous voulez nous schématiser le système politique. J'ai dit, bon, très bien.
4: C'est pas l'enseignement que j'ai. C'est un archipel de 10 îles. C'est une ancienne colonie portugaise. Mmh. Et qui a été libéré grâce au militantisme et au combat de Amilcar Cabral. Cabral. Mmh. Voilà. Donc les Portugais importaient de la main d'œuvre africaine sur place pour le trafic triangulaire. Et à partir d'un moment, ils ont décidé d'en faire une colonie de peuplement. Donc c'est pour ça qu'il y a énormément de métissage, parce que leur objectif, c'était vraiment de peupler avec des métis. Pour que ce soit vraiment leurs descendants qui finissent par régner et faire la loi sur ces îles-là. Mmh. Mais à ma connaissance, il y a pas de, les îles n'appartiennent pas de grandes familles.
1: De grandes familles. Ouais. D'accord.
4: Pas okay. À ma connaissance.
1: D'accord. Non, mais c'est intéressant. Merci. Ça mérite un doubout, ça. Hein.
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1: C'est important ce petit cours d'histoire, non, n'est-ce pas?
6: Ah, très important.
5: Ah, c'est vrai, on dit que c'est l'une des démocraties les plus stables en Afrique aussi.
4: Bah, effectivement, je pense qu'on
1: a fait ça. Il n'y a jamais eu de coup d'État là-bas au Cap-Vert.
4: Mais c'est facile. Ah bah oui, c'est facile d'être stable quand il n'y a pas de richesse, en fait. Parce que le problème du Congo et des autres pays, c'est qu'il y a des richesses. Alors qu'aux îles du Cap-Vert, il n'y a pas vraiment de richesses minières, etc. Donc il n'y a pas d'enjeu. Du coup, c'est pour ça que c'est pas aussi.
5: Mais il y a la faune aussi.
4: Oui, d'accord, mais ce sont des îles. C'est par rapport à d'autres pays qui sont beaucoup plus riches sur le continent, il n'y a pas de gros enjeux. Donc, je pense que la stabilité tient aussi à ça. Et puis, quand il y a eu le modèle politique, c'était un parti unique. Donc ça permet aussi d'avoir. Il y avait plusieurs partis, mais vraiment au niveau du gouvernement, c'était un parti unique. Donc maintenant, il y a plusieurs partis, mais je pense que c'est ce qui a assuré la stabilité. Mais c'est surtout parce qu'il n'y avait pas de richesse. Même si ça reste un endroit stratégique au niveau commerce, mais il n'y a pas du tout les mêmes enjeux qu'au Congo, par exemple. Ça assure quand même une
5: stabilité. Est-ce qu'il n'y a pas un aspect aussi par rapport à ce qu'il est le pays colonisateur aussi? Parce qu'on voit aussi, selon le pays colonisateur, des fois, ça dure même après les révolutions, même après tout, selon les pays qui...
4: Bah ça continue quand même, hein, parce que quand même, la colonisation par les Portugais, ça a été l'une des plus violentes quand même. Mmh. Donc, ils ont encore la main mise. Il y a pas mal de soucis au niveau du Cap-Vert, parce qu'il y a des terres qui sont rachetées par des Occidentaux, des Portugais, des Hollandais, etc. Donc, l'Occident a quand même la main mise. Mais ça ne provoque pas autant de conflits, de guerres, d'intérêts, comme on peut le voir sur d'autres pays. Quoi. Mais la mainmise coloniale est présente. Ouais.
1: Alors, on va écouter un titre, on revient dans quelques instants sur le plateau. Et j'avais une référence à une dame, une grande militante là, d'origine cap-verdienne. Comment ? Alors, il y avait César Evora, ouais. Mais ça, c'est une artiste. Mais oh, Titina Silla. Elle était en Guinée-Bissau, mais elle a bougé aussi au Cap-Vert.
4: Oui.
1: Ouais, Titina Silla.
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1: Je cherchais. Alors, on va passer un titre et on revient dans quelques instants.

0: Et oui, on revient à l'antenne de notre émission Doubout 100% Afrothérapie avec notre invité Snow, dont vous venez d'écouter le titre, Vanilla, ouais, il va nous expliquer, Nico.
1: Snow, bienvenue. En tout cas, ravi de te recevoir là, ici. Hein.
2: Merci pour l'invitation.
1: En tout cas, bravo pour Vanilla, ça c'est un tube d'été ça aussi.
2: Ouais, c'est un tube d'été, mais c'est une idée inédite là, c'est une exclue. Il n'est pas encore sorti. Là.
1: ça mérite un doubout ça.
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1: Exclusivité ce soir. Bon, c'est quoi la jeunesse? C'est parti de quoi en fait, Vanilla? Pourquoi le titre Vanilla? C'était GTA en fait à la base?
2: Non, c'est un peu tout. Hein, les vanilles, la Vanilla, on parle un peu d'Amsterdam là. On parle un peu de sandwich, un peu de tout.
1: Tu l'as écrit, t'étais à jeun ou c'était dans la matrice que tu l'as écrit?
2: Je préfère pas le dire.

0: J'écoute beaucoup de rap, j'écoute l'actualité française.
1: Ouais.
0: Du rap français, un peu de tout, Niax, Booba, y a qui d'autre, Nino, Niska, un peu tout le monde.
1: Quand t'étais plus jeune, c'est qui vraiment qui te faisait kiffer? Tu disais, franchement lui, non, c'est chaud, tu pouvais écouter 10 fois en fait son. Dans la journée, ça te posait pas de problème.
0: Quand j'étais jeune, quel âge jeune?
1: Ah, quand t'avais, je sais pas, 12-13 ans.
0: 12-13 ans? J'écoutais les mecs des States. J'étais plus
1: State.
0: Branché, ouais, State.
1: On t'écoutait qui au State?
0: J'étais plutôt Chef Kif. Hein.
1: Chef Kif?
0: J'étais bien branché, Chef Kif.
1: Chef Kif? Ouais. Et en France, Booba?
0: En France, ouais, Booba, Rof, un peu les anciens.
1: Ouais. Et le Secteur A?
0: Secteur A? Ouais, j'ai écouté, hein. J'ai bien écouté, mais...
1: C'était pas trop. Ouais, vite fait.
0: Vite fait, mais c'est la famille, on est ensemble.
1: Voilà, non, on envoie quand même de la force, quand même, le Secteur A, parce qu'on recevra aussi des membres au mois d'octobre pour l'hommage à Calbo. Voilà, parce qu'il y a un événement qui se prépare, donc on aura l'occasion de recevoir ici même sur ce plateau quelques membres du Secteur A qui vont représenter l'hommage qui va se dérouler au mois d'octobre pour Calbo. Bon, revenons sur le foot, Coupe du Monde. tu vas pas échapper.
0: moi je suis pas un mec du foot.
1: T'es pas un mec du foot? Oh, non. Quel sport?
0: Moi, je suis aucun sport.
1: Aucun sport?
0: Aucun.
1: Le sport, ton sport, c'est le rap.
0: Et encore.
1: ça marche aussi, hein, parce que ça demande la logistique aussi. C'est sportif dedans aussi. Hein. Non, en tout cas, merci en tout cas à toi. Tu restes assis, hein. Ah, tu vas pas t'enfuir. Et il avait compris parce que lui, il participe au débat aussi. Il apporte des vraies lumières aussi dans ses interventions. Et bravo. Et ça mérite un debout aussi, hein, pour lui. Hein. Franchement,
2: debout.
1: Laura, encore, franchement, c'est du lourd. Encore un son que tu vas devoir recommander à tes enfants.
3: Ça y est, j'ai commencé à prendre des notes.
1: Voilà, attends, mais tiens, micro.
4: Franchement, je suis impressionnée que des jeunes, bah, vous êtes quand même hyper jeunes, et de prendre l'initiative, avoir le courage de se lancer, de tester, même si en faisant des erreurs et puis tester ensemble, je trouve que c'est super, quoi. C'est très courageux, et puis c'est en faisant des erreurs qu'on devient meilleur. Donc, en plus, vous êtes c'est une passion. Et puis vous le faites avec des amis ou des potes. Je trouve ça super courageux, en tout cas. Franchement.
5: Et c'est réunir en groupe, se constituer en groupe de jeunes et prendre des initiatives, et des initiatives qui aboutissent à des résultats concrets comme ça. Donc c'est à féliciter. C'est beaucoup, c'est avoir beaucoup d'esprit de leadership. Donc maintenant on parle plus d'autres termes, mais le mot leadership, il faut que ça revienne. On parle plus d'influenceurs ou autre chose, mais je pense que vous êtes vraiment de bons leaders.
1: Ouais, vraiment, c'est vraiment vous êtes inspirant, hein. Je sais pas si vous vous rendez compte, mais en tout cas par l'énergie que vous dégagez, par les sons, par la vibe que vous envoyez, c'est puissant, hein. Vraiment, c'est, vous êtes vraiment sur la bonne voie, hein. En tout cas, vraiment bravo à vous. Ça t'inspire toi aussi, hein?
6: Ça m'inspire carrément. Moi, à l'orage, j'étais en train de traîner, je faisais rien de créatif, donc bravo les gars.
1: Non, c'est vraiment, il faut vraiment les encourager, il faut leur donner de la force.
6: Ah oui, hein. Mais vous vous rendez pas compte de ce que vous faites, c'est extraordinaire, parce que on a tous commencé quelque part, hein. Même les plus grands, comme vous parliez tout à l'heure, Niska, Booba, etc. et tout, à un moment donné, ils n'étaient pas connus. Ils ont commencé quelque part, ils ont débuté. Et ils en sont arrivés là où ils en sont arrivés. C'est parce qu'ils ont fait jour après jour des actions qui leur ont amené les résultats qui ont permis de les faire connaître auprès de vous. Et donc vous, à un moment donné, vous allez inspirer, même maintenant, je pense que vous inspirez déjà des gens autour de vous, dans votre entourage, etc. etc. Donc bravo, debout, bravo.
1: Debout.
6: Ah ouais.
1: Et toi, à ton niveau, comment tu inspires les gens autour de toi?
6: Alors moi, j'inspire les gens via, comment dire, l'apprentissage, etc. Et via une certaine reconnaissance de ce qu'est d'être un Afropéen, en fait, en gros, parce que...
1: Ça, c'est un terme que j'entends souvent dans la cuisine, ça. La cuisine Afropéenne. Restaurant Afropéen. Et Afropéen, mais pour la cuisine. Mais là, tu te considères Afropéen. Oui, très bien.
6: Non, alors, c'est vrai, parce que je dis souvent, sous le ton de la blague, mais c'est vrai, moi je préfère le camembert au mafé. Donc moi je suis...
1: c'est...
6: Voilà, je sais, je connais. La
5: comparaison.
1: Moi, je préfère le vin rouge au Bissaf, ouais.
6: Mais voilà, voilà. Mais il faut le dire, Nico.
1: Ah non, non, non. Mais
5: rouge Nico. Quand même, hein, rouge quand même.
1: Ah ouais, mais non, mais, oui, non, mais c'est garder la même couleur, en fait. Non,
6: bon,
1: non,
6: c'est
1: en
6: ça. Gros, vois, oui, regardez quand même.
1: Et, non, non, non, non, je préfère le Bissaf, en vrai. Vraiment,
4: après, ça peut être pas mal de définir qu'est-ce que tu mets derrière Afro

0: européen, parce que chacun met ce qu'il veut, donc peut-être qu'on comprendra mieux du coup.
1: En gros, afro pour la couleur, ma couleur de peau, je suis noir de peau, même pas vraiment noir de peau, en vrai je suis plutôt marron. Et P1 parce que je suis né en Europe, j'ai grandi en Europe, je suis vraiment de la culture qui m'a le plus inspiré, qui m'a le plus nourri, c'est la culture européenne, même française. Donc moi quand je vais chez, dans le pays de mes parents, le Cameroun, on m'appelle le petit blanc. Donc voilà, c'est un peu ça que je range dans ce terme-là, qui est appropriant. Après, je suis Black Power, je suis ensemble. Wakanda forever.
2: Alors, c'est intéressant ce que tu dis. Est-ce que toi, tu te considères comme un Africain, du coup? Un mélange d'Europe et d'Africain, mais dans l'autre sens.
3: En tout cas, moi, j'ai passé toute mon adolescence, toute ma vie en Haïti. Je suis arrivé en France qu'en 2017. Donc, c'est à ce moment-là que je me suis installé en France. Donc, avant tout, je suis Haïtien. Je suis haïtien. Après, il y a aussi la culture française, même si on prend là, et c'est des cultures adoptives, on va dire. Et afro, donc
2: ben, en Haïti, ou Ripilaf.
3: Ben, je connais pas trop. Je préfère trop plus.
2: Origin.
3: Moi, je préfère Region Jean.
2: Oui,
3: c'est ça. Mais on parle de ce qu'on connaît vraiment. Moi, après, il y a des découvertes. Il y a de belles découvertes aussi de la culture, de la gastronomie française. Il y a des repas qui te marquent très profondément, etc. Mais je suis pas spécialiste dans la culture française. Je peux plus parler de la culture haïtienne que de la culture française que j'apprends à connaître, à apprendre au jour le jour, mais je suis intrinsèquement haïtien qui apprend à être un citoyen du monde également.
1: C'est un peu ça.
0: C'est marrant que tu dises ça, parce que je rebondis, parce qu'au début, pour la journée des enfants, justement, au début, on l'avait appelé uniquement journée des enfants afrodescendants. Et c'est vrai qu'on a eu toute une conversation dans le groupe pour dire oui, pourquoi que afrodescendants, mais il y a aussi les Africains, afrodescendants, c'est pas tout à fait la même chose. Et du coup, on a rebaptisé cette journée la journée des enfants afrodescendants et africains, parce que c'est vrai que on peut pas nier qui on est. C'est-à-dire que nous, parents, on est nés ici. Enfin, moi, je suis née ici. Mes enfants sont nés ici. Donc, ils ne sont pas africains. Enfin, s'ils vont aux îles du Cap-Vert...
2: Ça sent le doc gynéco, ça. Ma mère, elle est là-bas. Mon père, elle est là-bas. Moi, je suis né ici, dans la misère. Elle a écrit.
0: Mais c'est vrai que c'est des éléments dont...
2: C'est vrai.
0: Ouais, faut quand même en prendre compte. Enfin, faut en tenir compte quand on s'adresse à des enfants, quand on propose aussi des contenus ou des approches, parce qu'ils sont nés ici. Donc, sinon, c'est complètement hors sol pour eux si on essaie de leur inculquer des choses au forceps qui font pas partie de leur réalité. Ils sont... Moi, je suis d'ici et de là-bas, c'est vrai. Donc, quand je suis là-bas, on va me dire t'as plus l'air d'une Française par rapport à tes manières ou ta façon de parler, etc. Et puis t'as un accent quand tu parles capverdien. Et puis quand je suis ici, je suis pas Française non plus totalement. En tout cas, je suis pas considérée et traitée comme une Française. Donc, c'est vrai que c'est important en fait de prendre ça en compte, parce que ces enfants, ils sont nés ici, ils vont à l'école ici. La culture dominante, elle est... c'est la culture française. Donc nous, notre travail dans le cadre de cette journée, c'est de leur permettre de se reconnecter à leur culture, à leur patrimoine qui est diabolisé. Parce que du coup, ils finissent par se détester. Ils finissent par ingérer des choses qui sont négatives et s'en distancer complètement. Et c'est pour ça que c'est important, c'est quand même très important d'avoir cette chose en tête. Et notamment... C'est pour ça que cette année, on a mis en place une expo qui s'appelle « Les 10 contre-vérités sur l'Afrique » à dévoiler à vos enfants. Parce qu'il y a un certain nombre de choses qui sont distillées dans l'imaginaire à travers les médias, la publicité, les images, les histoires, les blagues, plein de choses qu'on a ingérées, qu'on trouve normales, qu'on a complètement normalisées, adultes et enfants, et qui fait qu'on développe sans s'en rendre compte un complexe d'infériorité. Et c'est pour ça qu'on ne veut pas être assimilé à un noir, on ne veut pas jouer dans la cour d'école, on ne veut pas jouer avec la petite fille qui est la plus noire de l'école, on ne veut pas lui donner la maison, la main. Toutes ces petites choses, en fait, c'est par rapport à un imaginaire, bien à travers sûr. Les super-héros, etc. Donc, ce qu'on a décidé de faire, c'est prendre 10 contre-vérités en fait, qu'on entend tous sans arrêt. L'Afrique est pauvre, les Noirs ne savent pas s'organiser entre eux. Enfin, tous ces stéréotypes, ils sont toujours en retard. Bon, ça, on ne l'a pas pris, mais on aurait pu. Les Africains font trop d'enfants, etc. Et on a pris des sources scientifiques, des cartes, des études, pour expliquer que c'est carrément l'inverse. Et que ça, c'est très, très important. Hein. Et même, là, on parle de la taille de la carte d'Afrique, de Mercator. Donc, en fait, c'est très c'est important de ne pas nier ce qu'on est et ce que sont nos enfants. Donc, je trouve que c'est important. C'est pour rebondir sur ce que tu disais. C'est
4: magnifique.
2: Exactement. Et vous, la jeunesse, l'Afrique, c'est une source d'inspiration pour vous, justement, dans le son.
5: Obligé.
2: Comment ça se matérialise pour toi?
5: On est obligé de représenter, on a baigné dedans, dans la culture. Nos parents, ils nous ont montré dès le bas âge. Faut pas sous-estimer le pays. On a grandi avec les plats de chez nous. On écoutait la musique de chez nous. On n'écoutait pas de variété vraiment à la maison. On pouvait écouter de temps en temps, mais c'est pas au quotidien. Au quotidien, tu vas te réveiller, tu vas écouter du Funana, tu vas écouter. Regarde, c'est un haïtien, il va écouter du compas. C'est comme ça. En plus, on a grandi en banlieue. En banlieue, on est tous mélangés. Genre, en vrai, derrière, on est obligé de
2: se donner la force. Exactement, la solidarité. Voilà. Donc, voilà, ça aussi, c'est une forme de transmission. Haïti, Kerry James, parce qu'on n'en a pas parlé, hein, quand même, hein, franchement. Là, ce soir, on a vraiment la parité, quand même. Hein. Cap-Vert, Haïti en force. Et ceux qui sont pas dans la Coupe du Monde.
1: Je ne veux pas qu'ils disent qu'ils parlent.
2: Alors, Kerry, c'est une source d'inspiration aussi pour toi ou pas?
6: Qui est Kerry?
2: James.
6: Ouais, Kerry James, ouais. C'est une il est chaud.
2: Ah oui, il est balèze, hein.
1: Ah, méga chaud.
2: Haïtien technicien, comme lui-même disait. Non, mais vraiment, qu'est-ce que... Alors, pour tous les deux, tout son ouverture, qu'est-ce que ça évoque pour vous deux?
6: Je te laisse faire.
3: Et donc en Haïti, on parle souvent de quatre héros nationaux. Donc ils sont quatre hommes, mais il y a aussi des héroïnes nationales. On parle, mais en France, on parle plus de Toussaint Louverture pour des raisons bien spécifiques. Bien sûr. Mais il y a d'autres héros, par exemple Jean-Jacques Dessalines. Ouais. C'est lui qui a permis à Haïti d'aboutir vraiment à l'indépendance nationale, à la libération, parce que Toussaint Louverture, lui, il était plus flexible, mais lui, il a compris à quoi ça a ramené Toussaint Louverture, et puis lui, il a dit, c'est couper tête et bouler caille, couper toutes les têtes et bouler tout ce qu'il y a des colons. Et c'est ce qui a permis vraiment l'extermination des colons et qui a mis en déroute l'armée napoléonienne. Et c'est ce qui a permis à Haïti d'avoir son indépendance vraiment. Moi, j'ai une pensée spéciale pour Jean-Jacques Dessalines. Et je respecte aussi tout ce qu'a fait Toussaint Louverture en tant que précurseur de l'indépendance. Et il y a aussi d'autres femmes comme Sanit Belair. Il y a d'autres femmes qui ont participé vraiment comme des soldats dans la lutte pour la liberté en Haïti, donc que je salue également. Malheureusement, elles n'ont pas la même visibilité que les hommes, mais il y a un grand travail qui commence à se faire, comme vous le faites aussi en termes de transmission. Il y a beaucoup d'histoires qui sont écrites pour les femmes, pour faire reconnaître la participation ou bien l'apport des femmes dans la libération d'Haïti en termes d'indépendance. Et moi, étant que conteur aussi, donc j'essaie de faire aussi en sorte que mes personnages sont souvent des héroïnes plus que des héros.
2: Bah, c'est la matrice de l'humanité, la femme noire. Alors, on va passer à la partie agenda et puis on revient sur le plateau là dans quelques instants.
7: Bienvenue à toutes et à tous dans l'agenda Dubout, l'émission culturelle 100% afro-thérapie, votre rendez-vous hebdomadaire consacré aux cultures afro. Je suis Elisabeth Eoussou et je vous accompagne aujourd'hui pour une immersion au cœur des événements qui font vibrer la scène afro à Paris et en Île-de-France. On commence par la 17e édition des Nuits de l'Orangerie qui se déroulera du 30 juin au 2 juillet 2026 au domaine du château de Montélégier pendant trois soirées en plein air. Le festival proposera une programmation éclectique mêlant blues, musique brésilienne et afro-créole, soul et funk. Parmi les artistes attendus, Peter Karp, Coco Jean, Ezotonic, Doideline ou encore Electro Deluxe. En parallèle des concerts, le public pourra découvrir une exposition consacrée aux arts traditionnels des peuples Warli d'Inde et des îles Tonga. Les soirées débuteront dès 19h avec restauration sur place avant les concerts prévus à 21h. Les tarifs démarrent à 29€ pour une soirée et 55 pour l'ensemble du festival. Maintenant, à Paris, les amateurs de danse ont désormais leur rendez-vous du lundi soir. Le 29 juin, le café Ose d'Enfer accueille une nouvelle édition de Compas Chata. Au programme, une initiation dès 20h30, suivie de cours de compas et de bachata adaptés à tous les niveaux. La soirée se poursuivra ensuite sur les pistes de danse jusqu'à 2h du matin. Avec deux salles dédiées à ces univers musicaux, l'événement se déroule au café Ose d'Enfer, place d'Enfer Auchereau, dans le 14e arrondissement. Tarif unique, 10€ avec une consommation incluse. Maintenant, mardi 30 juin à 19h, l'humoriste Dave présentera son spectacle En rodage au Cuba, compagnie Boulevard Beaumarchais à Paris. Dans un univers mêlant poésie, humour et confidence, l'artiste aborde avec bienveillance les relations humaines, ses origines guyanaises ou encore sa foi chrétienne. Une soirée placée sous le signe du rire et de la réflexion. L'entrée est gratuite avec une consommation obligatoire sur place et une participation libre au chapeau à l'issue du spectacle. Toujours à Paris, la communauté afro et LGBTQ+, a rendez-vous mercredi 1er juillet à la Bellevilloise pour la summer édition de la Date Night Afro-Cuir, organisée par l'agenda After Work. Cette soirée inclusive propose dès 18h des activités de slow dating pour favoriser des rencontres authentiques, qu'elles soient amoureuses, amicales ou simplement conviviales. La soirée se poursuivra avec un dating show interactif inspiré des applications de rencontres avant de laisser place à un DJ set mêlant R&B, hip-hop, afrobeat, amapiano et musique caribéenne. L'événement se tient à la Halle aux Oliviers de la Bellevilloise dans le 20e arrondissement de Paris. Les billets sont proposés à partir de 15€. L'été s'invite à Cergy avec la soirée Hype et Zouk Summer Edition organisée le jeudi 2 juillet au City Rock. Dès 21h, les participants pourront profiter d'une ambiance conviviale autour de tapas avant un cours d'initiation au Zouk animé par Jerry. À partir de 22h, la soirée se poursuivra ensuite en mode clubbing avec le DJ Watson au platine pour un voyage musical entre Zouk, compas, chata, dancehall, hip-hop, dambolo. Un dress code inspiré de la plage est proposé, tandis qu'une restauration créole sera disponible sur place jusqu'à minuit. L'événement se déroule au City Rock de Cergy avec une entrée à partir de 5€ en pré-vente. Pour les amateurs de nostalgie musicale, un rendez-vous du 3 au 5 juillet 2026 pour la troisième édition du Do You Remember Festival après le succès des précédentes éditions. L'événement promet un véritable voyage à travers les années 90 et 2000 avec plus de 30 artistes réunis sur scène. Au programme hip-hop, R&B, pop, rap, zouk, reggae et dancehall avec notamment Passy, Poetic Lover, East 17, Jennifer Page, Stormy, Buxy ou encore Loïniz. Pendant 3 jours, le public pourra également profiter d'animations, de blind tests, de karaoké et de concours de danse. Les billets sont disponibles à partir de 55€ pour une soirée avec des tarifs réduits pour les jeunes et les familles. Un rendez-vous festif placé sous le signe des souvenirs et des grands classiques de la musique. À Vitry-sur-Seine, un nouvel événement afro-caribéen fait son apparition cet été, baptisé Ramène ton smile. Ce rendez-vous gratuit se tiendra samedi 4 juillet dès 17h au Parc des Lilas, au programme barbecue, ambiance musicale afro-caribéenne et dancehall. Moment de détente, rencontre et animation en plein air, ouvert à tous. L'événement invite les participants à venir avec leurs proches, leurs jeux, leurs boissons et surtout leur bonne humeur. Une journée placée sous le signe du partage et de la convivialité dans un cadre festif et familial. Enfin, la culture de l'océan Indien sera à l'honneur le dimanche 5 juillet à Paris, l'occasion du Grand Fancy Fair qui célèbre cette année son 20e anniversaire organisé au stade Jules Ladoumègue dans le 19e arrondissement. Cet événement familial réunira de 10h à 20h musique, gastronomie, artisanat, danse et animation autour des traditions créoles. Plusieurs artistes sont annoncés sur scène, dont Alain Ramanism, Laura Beg, Ravana Roots et Bellingham, avec également la promesse d'un invité surprise tout au long de la journée. Le public pourra profiter d'une ambiance festive aux couleurs de la Réunion, de Maurice, de Madagascar et des Comores. L'entrée est proposée à partir de 10 euros en pré-vente et reste gratuite pour les enfants de moins de 10 ans. C'est la fin de notre agenda d'Ubud 100% Afrothérapie. Je vous donne rendez-vous la semaine prochaine, même heure, même fréquence et même chaîne YouTube d'Ubud Média. À très bientôt.
4: 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Merci Elisabeth pour cette rubrique agenda. Alors justement, on va continuer sur notre lancée, hein, événement.
1: Allons-y.
4: Oui, allons-y. Tu as un événement à présenter avant que Miss Monde vienne prendre le relais.
1: D'accord, oui, alors cet événement c'est le 27 juin 2026 à Paris dans le 11e arrondissement. On a la chance d'avoir Alibi Montana qui va monter sur scène pour son showcase. Il y aura énormément d'artistes, il y a des places à partir de 20 euros et il y a aussi des places offertes, ça elle en parlera tout à l'heure. Et voilà, ça va être un rendez-vous un peu, j'ai envie de dire pas nostalgie, mais c'est ça en fait, ça va être un retour un peu au rap un peu à l'ancienne, tout retour aux sources. De ce rap des années 2000, il va y avoir plus d'une heure de show d'Alibi Montana. Il a plein de guests, il y a des gros guests qui arrivent, moi j'en dis pas plus. Qu'est-ce que je peux dire d'autre, j'ai l'impression de trop parler parce que je sens que elle va m'engueuler si j'en dis trop, parce qu'elle aussi elle veut parler.
4: On va lui donner le micro,
1: mais voilà, ça va être vraiment un événement extraordinaire. C'est au Nouveau Casino, c'est à Paris, ouverture des portes dès 19h, la billetterie vient en ligne. Je suis impatient de vivre cet événement parce que ça va vraiment être extraordinaire. Ça fait longtemps qu'on n'a pas vu Alibi en concert, en prestation dans une aussi grande salle. Qu'il a fait Bercy l'année dernière, donc je dis des bêtises.
4: Avec d'autres guests, il a fait Bercy, il y avait du monde.
1: C'est ça, et en plus, une énergie extraordinaire. Tout. Enfin, en fait, je crois qu'elle attend que je vienne prendre le bébé.
4: Oui, c'est ça, le relais.
1: C'est ça.
4: Alors, en attendant, je vais laisser la parole à Williamson, en attendant que Miss Monde arrive. On va faire quand même un petit tour.
1: On va faire transition. Voilà. À plus tard si je ne vous revois pas, messieurs, dames, et encore enchanté.
4: Oui, mais de toute façon, tu es à proximité.
1: Oui, oui.
4: Bien loin. Merci. Alors, toi, ton événement.
3: Alors, moi, je joue ce vendredi et samedi 26 et vendredi 26 et samedi 27 à la petite croisée des chemins dans le 15e arrondissement. Donc, les billets sont en ligne sur toutes les plateformes de réservation de billets pour le théâtre. Et également, je vais jouer à Avignon dans le cadre du Festival Off du 4 au 25 juillet. Donc, sur le site de l'événement, par exemple, le Festival Off Avignon, donc vous pouvez réserver. Donc, c'est un spectacle qui est très riche en termes d'images. Et si vous aimez Haïti, si vous aimez les histoires de zombies, si vous aimez les histoires de liberté de la femme, d'épanouissement de la femme, de l'amour, des séparations, une femme qui est morte le soir de ses noces à l'église, donc ça mérite d'être vu. Donc, venez assister à cette représentation théâtrale. On est encore à Paris. Ce vendredi et samedi à 21h. Donc, on vous attend tous.
4: Alors, je fais une petite parenthèse très rapidement, parce que c'est intéressant que tu parles d'Haïti. Parce que là, pendant la Coupe du Monde, on a l'impression qu'il y a un tas de choses qui ressortent. Notamment, là, on voit que sur les réseaux sociaux, les Haïtiens sont enflammés quand même. Hein. On remonte jusqu'à 1803, on parle même de la bataille de Vertières, il y a plein de choses qui remontent là d'un coup.
3: Oui, la bataille de Vertières, donc c'est une bataille, c'est le moment, donc c'est en 1803. Donc c'est le moment où on a mis en déroute l'armée napoléonienne, qui était à l'époque la plus grande armée du monde. Et Haïti, on l'a mis en déroute. Donc grâce à ça, on a pris notre indépendance également. Et c'est ce symbole-là qu'on voulait mettre sur le t-shirt haïtien. Malheureusement, le FIFA n'a pas accepté. Mais c'est un symbole qui est très puissant pour nous haïtiens, parce que sans cette bataille-là, on n'aurait pas notre indépendance on ne serait pas le premier peuple libre au monde. On ne serait pas aussi ce qu'on est aujourd'hui.
4: Ce qu'on est aujourd'hui, donc, exactement. À l'échelle mondiale, hein, il faut le souligner. Alors, je vais te donner la parole dans quelques instants. Événement à présenter. Vous avez parlé un petit peu de clip. Où est-ce qu'on peut vous retrouver? Plateforme, tout ça? Hein, faire un petit peu votre promotion.
6: Bah, en gros, moi, on peut me retrouver partout. Partout. Partout où tu as envie d'écouter de la musique, tu peux me retrouver. Je suis sur YouTube, toutes les plateformes Apple Music, Spotify.
3: Sur quel nom?
6: C'est sur le nom de Snow 187. S-N-O-W 187.
4: Et clip, tout ça à venir?
6: Pour l'instant, il y en a un qui est disponible. Mm-hmm. C'est Snow 187 Habitude, mm-hmm. disponible sur YouTube et toutes les plateformes.
4: Voilà, abonnez-vous. Hein. Voilà, abonnez-vous. Alors, ton actu?
5: Moi, là, on va faire un petit clip le mois prochain. On va essayer de faire ça bien pour sortir au plus vite possible, pour éviter de dormir un petit peu. Vous pouvez me rejoindre sur tous les réseaux sociaux, Snap, Insta. Sur Snap, c'est KABZ-238. Instagram, Kabelera KB, Kabelera-KB. KB. Et sur YouTube, Capsin, sur le leveling disponible. Et on verra bien pour la suite, hein, et c'est disponible sur toutes les plateformes.
4: Abonnez-vous, voilà.
5: Je vais laisser la parole à ma tante.
4: Voilà. Tata ? Tata Laura ?
0: Alors, nous, c'est le samedi 27 juin, donc à la Maison de la Conversation dans le 18e arrondissement.
4: Oh, ça va beaucoup parler.
0: Ça va beaucoup parler, pourquoi ?
4: Ouais, parce que c'est la conversation.
0: Ah oui, on va beaucoup converser, mais avec les enfants, ils n'aiment pas trop converser, ils veulent jouer. Donc ça sera vraiment l'objectif, c'est qu'ils jouent et ils apprennent plein de choses. Donc c'est à la Maison de la Conversation dans le 18e arrondissement, 12 rue Maurice Grimaud. Ça fait 5 ans qu'on organise ce rendez-vous familial autour d'ateliers pour les enfants, d'intervenants, d'exposants. Il y aura 3 expositions, donc ça sera vraiment très très riche. On va terminer avec un conte d'une professionnelle qui viendra clore la session, la journée. Donc on vous invite tous à venir pour passer un bon moment, et un bon moment où on s'amuse, on apprend et on est fier de sa culture, de ses origines, de son patrimoine, et on se retrouve tous ensemble. Donc que du bonheur.
4: C'est un bon moment. Alors les informations de l'LPU, il y a un site internet?
0: Absolument. Donc pour avoir toutes les informations sur cet événement, donc JDEAA, la journée des enfants afrodescendants et africains, soit vous tapez Ligue panafricaine Umoja, donc il y a un Insta, il y a un Facebook, soit vous mettez Hello Asso et journée des enfants afrodescendants et africains, et là vous auriez toute la programmation, parce que c'est une programmation quand même assez riche. On commence à 11h et on va clore à 19h, donc beaucoup, beaucoup d'activités. Donc Ligue panafricaine Umoja, soit sur Insta, soit sur Facebook.
4: LPU, merci à toi Tata.
2: Alors,
4: on accueille dans cette dernière partie, dans cette rubrique agenda événement, Miss Monde. Comment vas-tu?
8: Ça va.
4: T'es à la forme?
8: Oui, la forme.
4: T'es content d'être avec nous?
8: Ouais, bien sûr. Ça m'a fait plaisir. Tu m'as contacté et tu m'as dit ouais, viens et tout. Je me suis dit ouais, trop bien.
4: Bah, attends, c'est la moindre des choses. Chose promis, chose due quand même. Ouais, on en profite de saluer Xavier Delarue, que vous connaissez sûrement sur le nom de Baba.
8: Ouais, c'est comme ça qu'on s'est connus.
4: Bien sûr, et c'est là on s'est dit, attends, il faut quand même faire l'émission, parce que faire la promotion d'Alibi, quand même, c'est
8: ouais,
4: le frère Alibi.
8: Quand même, oui.
4: Bien sûr. Alors, du coup, pour te présenter un petit peu, la parole est à toi.
8: Ok, je me présente. Moi, on m'appelle Miss Monde, du coup, j'ai 23 ans, et de base, je suis entrepreneuse. J'entreprends beaucoup de choses, mais je me suis mise aussi à la production. Et j'ai connu Alibi, ça va faire 2 ans que je le connais. Et voilà, après je me suis lancée en fait dans tout ce qui est production d'artistes voilà, mais sinon je touche aussi à la mode, je touche à la musique, je touche au cinéma, je fais plein de trucs.
4: Donc là en l'occurrence c'est toi qui produis le concert là?
8: C'est ça, c'est moi qui produis le concert.
4: D'accord, alors est-ce que tu peux nous parler un peu de cet environnement, comment on organise un concert comme ça dans une salle, parce que c'est quand même, c'est dans une grande salle, moi je suis curieux de savoir.
8: Déjà, la première chose à savoir, c'est que c'est stressant. Déjà, waouh. C'est beaucoup de pression parce que t'es en tête des choses. Du coup, la moindre faute, ça retombe sur toi. Ou la moindre réussite, ça tombe sur toi, tu vois. Du coup, il faut bien faire son travail, il faut bien être minutieux, il faut s'assurer que tout soit bien. Avoir toujours beaucoup parce qu'on sait jamais, il y a des gens ils peuvent pas venir, il y a des gens ils peuvent annuler à la dernière minute, il peut se passer un accident, il faut prévoir des voitures en plus, des gens en plus, la sécurité en plus, des boissons en plus, tout en plus en fait, parce que ça part très vite. Ça part très vite.
4: Alors justement là t'entends la relève là du rap, elle est là, hein, t'as pu l'entendre.
8: Ouais, j'ai vu.
4: Voilà, t'as vu quand même, il y a du sacré niveau. Pour organiser en fait un concert justement pour des collectifs et pour des artistes comme ça, c'est en termes de logistique, tout ça et tout. Comment ça se passe?
8: C'est ce que je disais à leur producteur du coup en salle. En gros, on a un peu discuté, mais du coup, en fait, tout dépend de la DA de l'artiste, parce qu'on va vraiment suivre la DA de l'artiste et l'accompagner, parce qu'il faut que ça soit son univers. On va pas l'imposer un univers, on va vraiment suivre sa DA. Et pour organiser un concert, déjà, il faut un lieu, une salle. Ça, c'est la priorité. Ensuite, après, l'argent et le public. Parce que sans public, c'est pas un concert, j'ai envie de dire. Mmh. Et après, l'artiste. Mmh. Et c'est l'artiste qui mène la danse, on va dire. Mmh. Mais voilà, quoi.
4: Et là, c'est le premier gros événement que tu organises ?
8: Non, j'en ai organisé. Mon premier gros événement. Parce que moi, j'ai commencé à organiser des événements à l'âge de 14 ans. J'ai créé mon entreprise très jeune.
4: Ah oui, et ça remonte.
8: Et mon premier.
4: C'est une vieille âme, en fait. 23 ans, non, faut pas se fier sur la pièce d'identité. 63, en fait. Ouais.
8: Mais du coup, mon premier gros événement, c'était un mariage. En gros, c'est comme organiser un concert, mais sauf que là, c'est des gens qui se marient. Mais c'est pareil, c'est un énorme événement. Et c'était ça mon premier gros événement que j'avais organisé, très jeune. Après.
4: Organiser un mariage à 14 ans?
0: J'ai une question. Je peux poser une question?
4: Non,
0: c'est impressionnant. Merci. Félicitations. Franchement, moi, à ton âge, je faisais pas du tout ça. Comment t'as été confrontée au fait que t'es jeune, que t'es une femme? Comment t'as percé? Tu changeais ta voix? Tu te déguisais quand t'allais décrocher pour trouver les financements, pour trouver la salle? Comment tu te débrouillais?
8: En gros, c'est vrai que très, très jeune, quand j'avais 8, 9, 10 ans, j'étais très timide. Mais à partir à un moment de ma vie, en gros, j'ai commencé à plus parler, à plus enfoncer les portes, en fait. En gros, on me dit souvent que je suis une personne très culottée, en fait. En gros, moi, j'y vais, j'ai de l'audace. Peu importe qui est devant moi, que ce soit Macron, juste un SDF ou peu importe, moi, je vais y aller, je vais dire ce que je pense. Et voilà. Après, si la porte s'ouvre, elle s'ouvre. Mais moi, on m'a toujours appris que si t'as une route bloquée ici, t'inquiète pas qu'il y a d'autres portes qui vont s'ouvrir. Tu peux pas faire. Tu peux toujours faire, en fait. C'est juste une question de volonté, quoi.
4: Vraiment belle source d'inspiration. Vraie source d'inspiration. Où est-ce que tu trouves l'énergie en fait comme ça? C'est parce que c'est tes parents qui t'ont donné ça?
8: Moi, en somme, mes parents, c'est pas des personnes riches. Mon père a été très vite retraité, et ma mère, femme au foyer, du coup, elle a pas travaillé. Après, moi, je pense que c'est une question de mental, d'envie. Quand t'es là, t'es à l'école ou tu vois d'autres personnes ou tu vois même des films ou la télé, peu importe. Je pense que tout le monde dans ce monde veut devenir riche. Et moi, je suis une des personnes les plus déterminées à réussir. À atteindre ce niveau-là. Du coup, je fais tout ce qui est possible pour atteindre ce niveau-là.
4: Avec ta couronne sur la tête.
8: C'est ça.
4: Voilà, donc tu casses les portes. Non, bravo, en tout cas, on va redonner la force. Alors, pour revenir sur cet événement, d'ailleurs, Alibi nous a rejoint, il est au niveau de la régie, on le salue. J'espère qu'avant la fin de l'émission, il prendra au moins une minute pour venir prendre le micro et faire un petit big up. Il y a beaucoup de pression, tout ça et tout, mais alors, il y a des guests en plus, samedi,
8: ouais,
4: prévu.
8: Il y a des guests et tout. Ouais.
4: Combien de guests?
8: Alors, en tête d'affiche, Alibi Montana, du coup, parce que c'est son concert, c'est lui la star, voilà. Après, il y a des noms que je peux pas dire parce que c'est des surprises.
4: C'est la surprise.
8: Il y aura des surprises, en fait, pour Alibi. C'est sûr qu'il y aura des grosses têtes aussi qui vont venir, mais c'est des surprises. Je peux pas dire leur prénom, mais voilà.
4: Combien de temps ça t'a pris pour organiser tout ça? Parce que moi, je suis curieux là, de savoir.
8: Combien de temps ça m'a pris? Quand même quelques mois, quoi. Ouais, quelques mois.
4: C'est toi qui as contacté Alibi ou c'est lui?
8: Ouais, c'est moi qui l'a démarché. C'est moi qui est venu le voir. Je lui ai dit, ouais, Alibi, ça te dit, je t'organise un événement et tout. Et après, il m'a dit, viens, on voit les dates et tout. On a vu les dates quand j'ai vu ses dispos et on s'est lancé, on est parti. Après, c'est une question de collaboration. Il faut communiquer avec l'artiste un maximum.
4: Donc en fait, quand tu as échangé avec lui, tu étais en confiance, tu étais à l'aise. C'est comme si tu parlais à Macron ou à un SDF, en fait.
8: C'est ça. Mais après, il faut y aller, il faut avoir de l'audace. Parce que faut pas avoir peur. Parce que en soi, il y aura toujours de l'hésitation ou de la crainte ou se dire, ouais, on va pas réussir, ouais, il y aura des échecs. Mais ça, de toute façon, qu'on le fasse ou qu'on le fasse pas, il y aura des échecs. Alors, tant mieux le faire, j'ai envie de dire.
4: Ouais. Non, mais c'est bien. Et puis, comme là, il y a la relève du rap, tout à l'heure, on parlait des anciens, tout ça, qui puissent inspirer des personnes qui ont œuvré. Hein, parce que Divi, c'est le rappeur qui a fait le plus de featuring, dans l'histoire du rap français. Hein, c'est lui. Et depuis plusieurs décennies, hein, depuis presque 3 décennies, tout à l'heure, on parlait depuis les années 2000, non, mais même bien avant. Hein, il était déjà là. Donc, c'est pour vous, justement, qui êtes dedans et. Et vous dites ça fait 1 an et demi, mais en vrai, dans une autre vie, ça doit peut-être faire 20 ans que vous êtes dedans. C'est pour vous une vraie valeur ajoutée, c'est un vrai plus. Toi, il y a d'autres rappeurs que tu as accompagnés ?
8: Ouais, quelques rappeurs et tout. Je fais aussi du bookage. Je book des artistes sur des scènes ouvertes, etc. Après, on accompagne aussi sur les clips, on fait plein de choses.
4: Alors, on a un invité, Jean-Louis, une guest.
8: Ça va.
4: Alors, est-ce que je lui laisse ma place quand même pour ces 3 dernières minutes quand même?
9: Bah, bon, tu vas faire bien. Je m'assois, faut que je m'assois.
8: Ouais, quand même.
9: Ça va, la forme, tranquille, le père.
2: Ouais, ça va,
9: toujours. Tiens, vas-y,
2: tiens, pose-toi.
9: Si. Bah écoute, tu m'as dit de venir te faire un big up.
2: Ah, bah oui, non, mais c'est normal, mon père.
9: C'est ce que je te fais, hein, tu vois. Tiens. Donc voilà, je pense que vous avez bien parlé là, depuis le début de la soirée.
2: Ah, tu m'as écouté, il y a du lourd. Hein.
9: Ouais, bah, j'en doute pas. Et je pense que Miss Monde l'a dit. Hein, donc il y a mon showcase donc, ce samedi 27 juin, nouveau casino de Paris. Donc voilà, gros événement à ne pas manquer. En plus, ça faisait un petit bout de temps que j'avais pas fait une date sur Paris même. Donc voilà, donc ça va être un événement. Donc comme tu l'as dit tout à l'heure. Je suis un des rappeurs français qui a le plus de featuring, donc énormément de morceaux, énormément de classiques vont être joués ce soir-là. Beaucoup de surprises aussi, donc voilà, c'est à ne pas manquer. Ouverture des portes du nouveau casino, 19h, voilà. Venez dès 19h parce qu'il y a des surprises, il y a pas mal de surprises, faudra être là, faudra capter. Il va y avoir des messages qui vont être dits sur scène et tout, même avant que j'arrive, donc voilà, dès 19h, soyez là. Et ça va être un gros moment parce que, comme je le dis, j'ai l'embarras du choix au niveau des titres. Voilà, si je devais tout chanter, on serait là-bas jusqu'à 5h du matin. Donc, donc voilà, là on va communier ensemble, mais voilà, on va passer un bon moment. Je suis content, il y a plein de gens qui viennent de partout, de la France, des gens qui viennent de Suisse. J'ai reçu énormément de messages et tout, donc voilà, ça va être un bon moment. Voilà, 27 juin, nouveau casino, voilà.
2: Haïti, en tout cas, en force. Haïti, chérie. Alors, merci, mon frère. Merci. Alors, t'as écouté un petit peu. Bon, de toute façon, tout à l'heure, t'auras le temps d'écouter un petit peu.
9: Ouais, j'ai une émission entière à faire encore derrière.
2: J'ai une émission entière, exactement. C'est pour ça que là, on
9: donc
2: va faire.
9: Donc, je laisse ça là pour celui qui va arriver derrière. Voilà. Comme ça, c'est déjà là.
2: Voilà, comme ça, c'est déjà prêt. Voilà. Merci, Alibi, merci. Alors, en 2 minutes, un dernier petit tour de table. Très très rapide, un mot par rapport à l'émission, parce qu'on n'a que 2 minutes là, avant de rendre l'antenne. On commence par toi, Tata.
0: Eh bien écoutez, rendez-vous samedi 27 juin, hein, à la Maison de la Conversation, dans le 18e. Regardez la programmation, parce que les ateliers vont se remplir très très vite. Donc, Ligue panafricaine du Moja, Elo Asso, Journée des enfants afrodescendants et africains. Mmh. Et puis on vous attend.
2: Merci, merci Laurent.
4: Dernier petit mot par rapport à l'émission, ton ressenti, ou si tu veux faire passer un petit message.
10: C'est une bonne découverte. Après, c'est une première pour moi, en espérant que ce ne soit pas la dernière. Et on en apprend et c'est bien. On communique, on échange. Chacun donne son opinion, chacun dit ce qu'il pense, ce qu'il sait. Ça enrichit les autres. Et avec plaisir, encore une fois.
2: Ah merci, encore une fois. Merci à toi, en tout cas, d'avoir répondu présent. En tout cas, pour l'invitation, ça ne sera pas la dernière, je te rassure.
6: Merci pour l'invitation. Ça s'est bien passé, j'ai appris des trucs sur l'Haïti un peu. Et ouais, ben moi j'ai clippé la semaine dernière, ça veut dire le clip là il va sortir peut-être le mois pro. Suivre sur les réseaux pour avoir la date et c'est tout.
2: C'est tout. Voilà, en tout cas bravo. Dernier petit mot en quelque
3: sorte. Alors, si vous aimez les grandes histoires, les personnages inoubliables ou bien les histoires d'amour, de séparation et de mort et de zombification, si vous aimez bien Haïti, alors venez suivre ce spectacle de théâtre Adriana dans ton mes rêves, une adaptation du roman de René Despestres, ce vendredi et au Festival of Avignon. Et n'hésitez pas à mettre des commentaires sur les réseaux sociaux Williamson Belfort ou bien sur la compagnie Ton Île.
4: Super.
3: Merci pour l'invitation.
4: Merci à toi. Franchement, vraiment un plaisir partagé. Excellente émission. En quelques secondes, dernier mot.
8: Alors, moi, tout ce que je peux dire, c'est venez au concert. On a un partenaire qui fait des places gratuites. Contactez-moi sur mon Insta, miss.monde avec 4 E, pas les E pour faire la cuisine, mais la lettre de l'alphabet, voilà. Et voilà, c'est tout ce que j'ai à dire. Après, venez vous amuser.
4: Merci, en tout cas, on répondra présent. En tout cas, merci à vous, hein, merci pour cette énergie, cette vibe, cet amour, cet humour aussi également, parce qu'il y a eu de tout, hein. On a même parlé de politique, on a parlé de zombies, on a parlé de tout ce soir, et on a dansé en plus. Bon, en tout cas, on se retrouve la semaine prochaine avec des invités tout aussi passionnants. Hydratez-vous, c'est très important parce qu'il fait chaud, hein, voilà. Donc prenez soin de vous, prenez soin de votre famille. Juste après, vous allez retrouver l'émission de Blunta qui reçoit Alibi Montana, mais qui va parler de sa carrière et qui va faire également la promotion de son événement du samedi 27 juin au New Morning. Merci de votre fidélité et j'en profite également pour saluer aussi John qui était là juste à côté. Voilà, il va faire un dernier petit coucou. Voilà, merci d'avoir répondu présent et merci d'avoir répondu à cette invitation favorablement. On se dit à la semaine prochaine. Prenez soin de vous et du bout cette émission qui était dédiée à la mémoire de Georges Houté, également à Lucien Caparin qui le regarde et aussi à Big Noise, Jérémy aussi, à qui on pense très très fort que leur corps soit vivifié. Prenez soin de vous, la santé c'est le plus important. Merci, belle semaine.

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1: Bonsoir à tous dans la caverne à vinyle. Ce soir au programme, on fête les 40 ans du groupe Ludwig von 88, 1983-2023, un anniversaire plein d'allégresse, de trash, de pololop, de rhum et de ganja. Une sélection pleine de tubes pour péter les plombs. Et on débute tout de suite avec un extrait du premier 45 tours enregistré dans le local répète sur une platine cassette. Les textes sont de Olaf, un quai de gare 1985.

0: continue avec le tube planétaire dansé de Taman Rasset à Vladivostok, extrait du premier album studio mixé par Cyril Neuton sur le label Bondage Records. Oulala, 1986.
1: Oulala.

Extrait du single Les Trois Petits Quepons, la face B, sorti en 1987 sur le label Bondage, Abri Atomique.

toujours sur le label Bondage, extrait du deuxième album de Ludwig von 88, Oulala la mission 2, honorons un de nos meilleurs coureurs cyclistes français, Louison Bobet Forever 1987.

titre extrait, cet album Oulala de la Mission, le tube pour végétarien ultra, William Cramp, tueur de boucher, toujours en 1987.

Extrait d'un maxi enregistré au studio Mixit par Tonton Eric Desbris, chanteur du métal urbain. Le morceau s'appelle Sprint 1988.

0: Encore un morceau enregistré au studio Mixit, cette fois par un autre membre de Metal Urbain, Charles Urbier, extrait d'un maxi de 1988, le hit Oui Oui et la voiture jaune.
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0: extrait d'une compilation sur le label Bondage Records, Nos Amis les Bêtes, dirigé par Cheick Walouf, Les Aventures de Charles Hubert, l'éléphant de mer, 1989.
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toujours à la pointe pour sauver les animaux en voie d'extinction. Extrait du maxi LSD for Ethiopie, enregistré à Mixit, mixé par Charles Urbier, Bourgogne 1990.

maxi extrait de l'album Ce jour heureux et plein d'allégresse, classé au top 10 des morceaux sur le changement climatique, New Orleans 1981.

Morceau extrait du maxi In the Ghettos, la chanson aux chansons 1993.

On continue avec l'album de reprise 17 plombs pour péter les tubes. Le morceau s'appelle Havana Affair 1994.

enregistré au studio Karma près d'Angers, le LP Prophète et Nain de Jardin et cet extrait Harry Callahan, I Wanna Be a Poulet 1996.

Après avoir enregistré deux albums live en 1997 et 1998, Ludwig von 88 revient avec l'album La Révolution n'est pas un dîner de gala, enregistré au studio Carmin par Pascal Yannigro. Le morceau s'appelle 77 et ça date de 2000.

Morceau sorti sur le premier album des Ludwig von 88, un remix de 2003, le morceau s'appelle « Assez ».

Ils sont tous morts, sauf Jean-Pierre, retranché au fin fond du Berry. Extrait de l'album 20 chansons optimistes pour en finir avec le futur sur le label Archives de la Zone Mondiale, JP Ramon 2019.

enregistré en 1999 pour l'album La Révolution n'est pas un dîner de gala, mais pas retenu pour le disque, sorti seulement en flexi-disque dans le coffret Ludwig de 2021. Le morceau s'appelle Je

Pour fêter ses 40 ans d'existence, Ludwig décide de sortir un nouveau morceau par semaine sur le net, soit 52 nouveaux morceaux regroupés en 4 albums qui sortiront au cours de cette année 2023. Et donc on s'écoute le morceau « Monte le son » sorti sur le label Archives de la Zone Mondiale. Je vous souhaite une bonne soirée à tous sur les ondes de Fréquence Paris Pluriel.

0: vous mettez dans le même sac, en tout cas dans la même phrase, le rap et Yasmina Khadra. Je suis pas d'accord. Je pense que le rap est une sous-culture d'analphabète et je pense au contraire que Yasmina Khadra est un grand écrivain français.
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3: C'est beaucoup mieux un jeune réislamisé qu'un jeune rappeur qui est un libéral. Il faut savoir, le rap c'est la maille, les gonzesses et la sauvagerie libérale.
4: Je vois des gens qui s'extasient sur le génie des mecs de banlieue. Je vois quand même des mecs en survêtement qui ne savent pas lire et pas écrire. Est-ce que Joe Star et les gens qui ont fait ça ne sont pas des caricatures en fait, quand on fait blanc ma parole si fort avec l'espèce de geste comme ça. On voit depuis 85, ça fait 20 ans qu'on voit les mêmes casquettes, les mêmes mouvements de main, le même rap débile. Parce que c'est quand même. Ce qui m'inquiète le plus dans les paroles du rap, c'est pas leur brutalité, c'est la médiocrité du truc. Pour lui, le rap, c'est jamais que l'équivalent d'une idée. C'est-à-dire que c'est l'imitation des trucs américains, toujours après.
5: C'est terriblement inquiétant. Des gens sont enfermés, emprisonnés dans un jargon sinistre. Vous me parlez de diable. C'est très intéressant parce que ça résume le débat et le problème. Ce texte est, si vous voulez, témoigne d'une misère poétique affligeante. Je laisse de côté le jugement moral sur « je pourrais pas être patron, donc je vends de la merde à des bourges ». C'est tout simplement poétiquement nul.
2: C'est tout simplement poétiquement nul. C'est la vie d'Alain Finkielkraut que nous ne partageons pas et c'est pourquoi nous allons nous y intéresser quand même durant ces deux heures. Vous l'aurez compris, vous êtes à l'écoute de l'émission Rapologie et non de l'émission réplique d'Alain Finkielkraut, bien que cette émission Rapologie soit d'une certaine manière destinée à lui répliquer, mais en musique. Vous écoutez la 98e émission de Rapologie déjà. Le temps passe comme des voitures, comme disait l'autre. On va découvrir aujourd'hui, une fois n'est pas coutume, 13 albums de rap francophone. C'est donc une émission intégralement francophone, c'est pour ça que je disais qu'une fois n'est pas coutume. C'est pas parce qu'on va découvrir 13 albums, parce qu'on découvre toujours pas mal d'albums dans les émissions de Rapologie, mais il faut bien l'avouer, j'écoute, comme j'écoute moi-même, essentiellement du rap anglophone. Les émissions sont à l'image de ce que j'écoute, donc elles sont soit intégralement anglophones, soit pour la plus grande partie anglophone en général. Voilà, cette émission est donc une exception. Pourquoi une exception ? Bah parce que tout simplement, Scalpel et Raon viennent de publier le troisième volet de leur trilogie, et que c'est une tuerie, tout simplement. Je vous invite vraiment à aller écouter ça intégralement, et puis à soutenir les poteaux en achetant l'album. En tout cas, c'est pas la seule tuerie du moment, puisqu'il y a aussi, il y a eu très récemment la sortie de l'album de Medusa Glow, d'autres poteaux qui eux aussi kickent comme il se doit et dont on va découvrir trois extraits dans cette émission aussi. Et puis beaucoup d'autres choses, Benjamin Epps, Flint, Scoop et Jiqueuse, Jungle Jack, Cerber, JP Manova, RMC, Jamel Vice, Irascible, bref, j'en passe et des meilleurs, comme dirait encore l'autre. En tout cas, je vais m'arrêter là et puis je vous propose de nous mettre directement à l'écoute de tout ce beau monde et de ces 13 albums qui, vous allez le voir, valent le détour. L'émission, comme d'habitude, est diffusée sur Fréquence Paris Pluriel 106.3 FM à Paris et rediffusée sur Radio Dragon, Radio Zinzine, Radio Broussailles et Radio Royan, dans le Vercors, là où je suis. On démarre tout de suite avec ce bijou signé Scalpel et Raon et extrait de leur troisième volume commun, intitulé Fred Hampton, du nom du militant africain-américain pour les droits civiques qui était membre du Black Panther Party et qui a été assassiné à l'âge de 21 ans. Écoutez ça, c'est un hommage absolument merveilleux.

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0: 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Ok, pas de soucis, pas de problème. Ok, à tout à l'heure, bisous. Mon fils?
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Vous êtes à l'écoute de Rapologie, c'est la 98e émission aujourd'hui et nous venons d'écouter une première session musicale qui démarrait, je vous l'ai dit, avec Scalpel et Raon et le morceau Fred Hampton, du nom de ce militant noir américain pour les droits civiques qui faisait partie du Black Panther Party et qui inquiétait dangereusement le pouvoir états-unien de l'époque, si bien qu'il a été assassiné par le FBI. Dans le cadre de l'opération COINTELPRO, de manière absolument horrible, ils ont tiré une centaine de balles alors que les Black Panthers qui étaient dans l'appartement où ils dormaient à ce moment-là n'ont tiré aucune balle. Bref, un assassinat sanglant et à 21 ans. Une trajectoire bien, bien tragique pour le coup et en même temps qui nous éclaire parce que Fred Hampton était un militant incroyable, un orateur déjà incroyable et puis surtout il avait une manière de penser l'unité et d'amener les uns et les autres à partager une même lutte pour l'amélioration des conditions non seulement des Noirs aux États-Unis mais aussi des prolétaires. Qui avait, nous, de quoi nous réjouir, et puis le pouvoir états-unien de l'époque, de quoi l'inquiéter. En tout cas, un très bel hommage signé Scalpel et Raon, avec une putain de prod qui tue, et un très beau texte du frérot Scalpel. Donc, gros big up à eux pour ce morceau. Juste après, on a enchaîné avec Medusa Glow, et un très beau morceau là aussi, qui s'appelle Wistream. Qui est extrait de leur album À l'écoute qui vient tout juste de paraître et là aussi la prod défonce et puis le texte n'est pas en reste. Je retiens moi cette phrase d'Iwan qui dit j'ai fait du rap, je peux pas piffrer le slam, qui m'a réchauffé le cœur parce que je suis un grand détestateur du slam et un grand amoureux du rap et je suis toujours content d'entendre des gens opérer cette distinction et mettre une bonne gifle au slam au passage. Bref, on a enchaîné ensuite avec Kafir et le morceau Hashtag, extrait de son très bon album Bring the Beat Back, très beau titre aussi, sorti lui en 2023, si je dis pas de bêtises. Et on va tout de suite enchaîner avec le message, pas celui de Nas, celui de Benjamin Epps qui a sorti un album cette année même intitulé L'Enfant Sacré de Bellevue et dont est extrait ce morceau intitulé donc Le Message, très beau morceau. Et dont vous reconnaîtrez probablement le sample qui a été utilisé pour la prod, enfin j'espère. Je vous laisse voir, c'est parti.

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Et on vient d'écouter tout d'abord Benjamin Epps avec Le Message, le sien, extrait de son album L'Enfant Sacré de Bellevue, paru en 2025. On a enchaîné... Ah pardon, je vous avais fait un petit quiz sur le sample utilisé, si vous n'avez pas reconnu, c'est le sample de Chopin qui avait été utilisé par NTM, en tout cas par For My People, sur le morceau That's My People. À l'époque, vous pouvez réécouter le morceau, vous verrez ça. Juste après, on a enchaîné avec Jungle Jack et le morceau Kabuki, extrait de son album Jungle des Illusions volume 2, qui est sorti lui aussi cette année. Et puis on a terminé avec Scoop et Jiqueuse et ce morceau très étrange intitulé Tokashi Radio, extrait de leur dernier album en date dont je ne peux pas vous prononcer le nom parce qu'il est en idéogramme et je ne sais pas les lire, mais c'est un album qui vaut le détour et qui vaut l'écoute. C'est un rap très décalé, toujours assez étrange, que celui de Jiqueuse et puis du duo, puisque Scoop c'est le beatmaker ces dernières années, mais voilà, il y a des choses que j'aime pas du tout, il y a des choses que j'arrive pas à accrocher, et puis il y en a d'autres qui me font tendre l'oreille et que j'arrive à apprécier. Ce morceau Tokashi Radio en fait partie. On en découvrira un ou deux autres dans cette émission, je ne sais plus. En tout cas, on retourne tout de suite au son avec Flint et un morceau extrait de son dernier album en date, Monsieur Julien. Ça s'appelle Histoire Vraie.

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Rapologie, et on vient d'écouter dans l'ordre tout d'abord Flint avec le morceau Histoire Vraie, un très beau morceau je trouve, très émouvant avec une belle prod et puis surtout un texte extrêmement bien écrit et très touchant, ouais. Je sais pas comment dire ça autrement. C'est un extrait de son album Monsieur Julien sorti en 2025. On a enchaîné ensuite avec RMC qui lui n'a pas sorti d'album récemment à ma connaissance, mais qui publie régulièrement sur Instagram des courts freestyles intitulés FMR, R comme E2R comme l'orthographe d'RMC. C'est l'ex-radical MC RMC hein, pour celles et ceux qui ne sauraient pas, et qui est un rappeur que j'aime vraiment beaucoup, qui avait apporté sa participation très volontiers au morceau collectif 13 minutes 12 contre les violences policières en 2020, et qui nous avait gratifié d'un putain de couplet absolument magnifique et qui groovait comme pas possible, ce qui pour moi est un critère important. Et le groove, c'est un de ses points forts, je trouve, puisque tous ces freestyles qu'il publie sur Instagram font toujours montre d'un groove sans pareil. C'est pourquoi j'ai décidé de vous en faire découvrir deux ou trois là dans cette émission. On vient d'écouter donc le freestyle FMR 4, et puis on a enchaîné ensuite avec JP Manova et Coin des Amens, un très beau morceau qui n'est plus vraiment tout à fait du rap puisqu'il est chanté, mais qui garde un peu les codes du hip-hop, à la fois dans l'écriture, dans la structure un peu des rimes et puis du morceau. Mais bon, qui part quelque part ailleurs, quoi, qui est déjà dans une autre direction musicale. Je trouve que c'est un très très beau morceau là aussi. Je vous l'avais déjà diffusé et je suis content de vous le rediffuser. On enchaîne tout de suite avec Cerber et le morceau Plus en rien avec en featuring Giraffe. Écoutez ça.

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2: Vous êtes avec l'Inconsolable pour cette 98e émission de Rapologie et on vient de s'écouter trois tueries. La première signée Cerber, ça s'appelle Plus en rien avec en featuring Giraffe. Cerber, c'est un artiste du label Waruba Records, le label de Scoop et J.Queuze et qui produit leurs albums et dont j'ai découvert le travail tout récemment avec cet album H de Glace. Dont est extrait le titre Plus en rien. On a enchaîné ensuite avec Keroué et le morceau Les nuages dessinent un trèfle. Alors une fois n'est pas coutume, j'ai diffusé de la trappe. C'est pas si fréquent, mais voilà, ça m'arrive. J'ai bien aimé ce morceau, j'ai beaucoup aimé la prod d'ailleurs. Et puis on a terminé avec Jamel Vice et cette très belle fiction rappée intitulée Jack Torrance et extraite de son EP Bec. PEC sorti en 2024. On retourne tout de suite au son avec les frérots Scalpel et Raon et cet autre très beau track intitulé Ailleurs. J'espère que vous êtes prêts à partir.

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Vous écoutez toujours Rapologie et on vient de s'écouter tout d'abord Scalpel et Raon avec l'excellent morceau Ailleurs et cette prod complètement dingue de Raon. Franchement, gros big up mon vieux, franchement ça tue. J'avoue, j'aurais kiffé kicker cette prod, mais bon, c'est comme ça. Juste après, on a enchaîné avec un autre très beau morceau et une autre non moins belle prod. Une prod signée Flo, en l'occurrence, avec ce très beau morceau intitulé « Astronaute », extrait de l'album « À l'écoute » de Medusa Glow. Et puis, on a terminé avec « Irascible » et « Lutèce », plutôt, puisque c'est en deux mots que ça s'écrit. Un autre excellent morceau, extrait du dernier album en date d'Irascible. Et puis, bah voilà, en fait, c'est tout ce qu'on a écouté, mais c'est déjà pas mal. Et on va enchaîner tout de suite avec un morceau signé Flint, qui s'appelle « Encore chaud ». Pas Flint, hein, son morceau. Par contre, Flint, il est encore chaud, ouais. Et ce morceau, eh bien, il est extrait de son album Monsieur Julien, et il commence comme ça.

0: vous écoutez Rapologie avec l'Inconsolable, c'est la 98e émission aujourd'hui. Et on vient d'entendre dans l'ordre tout d'abord le MC Flint avec le morceau Encore Chaud, qui n'est autre que l'intro de son dernier disque en date, Monsieur Julien. Une très très belle intro avec une prod simple mais efficace et je trouve magnifique. Et puis un très beau texte. On a enchaîné juste après avec le rappeur Kafir et le morceau Bombe Attaque, extrait de son album Bring the Beat Back, sorti en 2023. Là aussi, excellent morceau. Et puis on a terminé avec ce tout récent morceau de Rossé, coécrit avec Natacha Atlas et sur lequel elle est d'ailleurs en featuring, tout comme Samy Bichai, et dont la prod est signée Rossé et Cisco Delgado. Voilà, c'est paru tout récemment et je trouvais que ça valait le détour. Notamment, je trouve que les placements de Rossé sont assez intéressants. C'est pas pour l'allitération Rossé récent que je dis ça, mais juste parce que la manière dont il organise ses structures de rimes dans les phases de son couplet par rapport à la prod, je trouve ça assez original et je trouve que ça marche bien, quoi. Donc voilà, j'avais envie de vous le diffuser. Que vous dire d'autre? Qu'on va s'écouter d'autres choses tout de suite. On va commencer par Scoop et Jiqueuse, ça s'appelle Tokay et ça vaut le détour.
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0: Vous êtes en compagnie de l'inconsolable pour cette 98e émission de Rapologie sur FPP, Radio Royan, Radio Broussailles, Radio Zinzine et Radio Dragon. Et on vient d'écouter tout d'abord le beatmaker Scoop, accompagné par le MC J.Queuze, alias Julien Queuze, et leur morceau Tokay, extrait de leur dernier album en date, Au nom imprononçable, qui est sorti en 2025. Et je trouve que c'est un très très beau morceau. On peut dire ce qu'on veut, mais J.Queuze, c'est un putain de punchliner. Et Scoop, c'est un putain d'explorateur musical qui va chercher des choses toujours plus étranges et plus originales les unes que les autres. C'est pourquoi je disais tout à l'heure que parfois j'accroche pas. En tout cas, ce morceau très sombre, j'ai bien aimé. J'ai bien aimé la prod et puis j'ai bien aimé le texte et puis les phases, les punchlines. Tout. Je trouve que c'est très plaisant. C'est très bien trouvé, très juste et très plaisant. Juste après, on s'est écouté RMC à nouveau avec son putain de flow sur son freestyle éphémère 2 publié sur Instagram. Voilà comment il faudrait faire un petit tuto RMC pour les autres et leur dire voilà comment on kick de la trappe, parce que j'ai l'impression qu'ils ont pas bien compris. Et puis on a terminé avec Benjamin Epps et le morceau Le Dernier Garçon. C'est je crois le dernier morceau de son album L'Enfant Sacré de Bellevue, sorti en 2025. On retourne tout de suite à la musique avec un autre extrait, un troisième de l'excellent album de Medusa Glow, ça s'appelle Jusqu'à l'aube. Et je vous prie de croire, je sais, c'est un espèce d'effet de suspense alors qu'en fait j'ai rien à dire. Je vous prie de croire que j'ai rien à dire et qu'il vaut mieux écouter le morceau.
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0: Kafir alias le Black Aloréa sur Rapology avec ce très très beau morceau intitulé How It Should Be Done, comment cela devrait être fait. C'est un extrait de son dernier album en date, sorti en 2023 et qui s'intitule Bring the Beat Back. Juste avant, on s'est écouté Scalpel et Raon avec cet autre très beau morceau intitulé, je dis ça pour tous, hein, mais parce que tous les morceaux que je vous diffuse, ils sont beaux, on peut dire ce qu'on veut, ils sont très beaux même. Le morceau s'appelle Cri de guerre et putain, ça s'entend que c'est un cri de guerre avec en featuring DJ Kekra au scratch. Juste avant, on a démarré cette session musicale avec Medusa Glow. Medusa Glow, je ne vous l'ai pas dit, c'est un trio composé de T2 d'une part, rappeur et beatmaker, de Flo d'autre part, rappeur et beatmaker, et enfin D1, rappeur et beatmaker. Donc trois rappeurs qui sont tous les trois aussi beatmakers et qui signent chacun certaines des excellentes prods de ce disque. Et celle qu'on a écoutée, en l'occurrence celle de Juste à l'aube, est signée T2, avec lequel j'ai eu l'honneur de faire un album commun qui s'intitule Le Droit au Bruit et qui était sorti en 2021, si je dis pas de bêtises. Voilà, on va retourner tout de suite s'écouter du son parce que j'ai encore plein de trucs à vous faire écouter et que le temps s'écoule. On commence avec RMC, ça s'appelle Éphémère 1 et ça fait ça.
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0: 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Ici, c'est surtout au niveau du temps qu'il faut bien comprendre une chose, c'est que ça prend du temps.
1: Ça prend du temps et c'est pour ça qu'on en prend pour écouter tous ces excellents morceaux et albums qui ne sont que trop peu visibles. On vient d'écouter dans l'ordre tout d'abord RMC avec FMR 1 et avec son flow toujours aussi ciselé. Juste après, on s'est écouté Flint avec le morceau Mauvais pour le business, extrait de son album Monsieur Julien. Et puis on a terminé avec Kerouet et le morceau Écosystème qu'on vient d'entendre à l'instant. On retourne au son sans s'attarder plus sur toutes les bêtises que je peux avoir à dire parce qu'il me reste très peu de temps pour vous faire écouter ce que je veux vous faire entendre. Et on démarre avec un morceau où d'ailleurs je figure. C'est un morceau de Scalpel qui m'a invité sur une prod de Sly Cut pour ce morceau intitulé Support Palestine qui vient de sortir et dont tous les bénéfices des ventes sont reversés à Urgence Palestine pour soutenir le peuple palestinien en lutte. Voilà, je vous en dis pas plus, c'est parti.

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là là là, c'est beau ça. Franchement, la prod est absolument somptueuse. Et puis, le texte et la fin en particulier, c'est une grosse, grosse gifle musicale, je trouve. Bravo à scoopj.queuse pour ce titre incroyable dont je ne pourrais pas prononcer le nom puisque c'est un titre en idéogramme et que là aussi je ne sais toujours pas les lire. Mais cet extrait de leur dernier album commun, dont le titre est aussi en idéogramme et qui est sorti chez Waruba Records. Juste avant, on s'est écouté Jungle Jack avec charbon et dévouement sur une bien belle prod, là aussi, dans un tout autre style. Et puis, on a démarré avec une autre prod signée Sly Cut, une bien belle prod là encore, sur laquelle j'ai eu l'honneur de poser aux côtés de Scalpel pour le morceau Support Palestine, qui est sorti tout récemment et dont, je le disais tout à l'heure, tous les bénéfices des ventes seront reversés à Urgence Palestine pour soutenir les frères et les sœurs palestiniens en lutte. Et voilà, je dois vous dire au revoir maintenant parce que j'ai encore 4 morceaux à vous diffuser et que j'aurai pas le temps de parler après le dernier morceau. Donc on va faire les choses dans le désordre aujourd'hui. Je vous l'ai dit, une fois n'est pas coutume, l'émission est intégralement francophone, j'ai passé de la trappe, allez, soyons fous, je vous dis au revoir avant les derniers morceaux. On va démarrer avec Cerber et le morceau De Ce Qui, toujours extrait de son album H de Glace paru sur Waruba Records. On enchaînera avec Jungle Jack et Bourg Palette. On continuera avec Limsa Dolnay et Isha et j'en profite pour passer un gros big up à mon poteau Bastien du Royan qui m'a fait découvrir ce morceau qui est un bonus track du vinyle commun de Limsa Dolnay et Isha. Le morceau s'appelle Dans la tête et c'est un très beau morceau sur une très belle prod. Et puis on terminera cette émission avec Paco et Noja. Le poteau Noja qui signe avec Paco donc un EP qui est sorti tout récemment et dont je vous invite vraiment à aller l'écouter. C'est un très très très bon album. Et je vous passe donc un extrait qui s'appelle Friday. Je crois qu'il a été clippé, allez checker ça sur YouTube. Et ça vaut le vraiment, vraiment le coup d'écouter ça, franchement. Gros couplet de Paco, gros couplet de Noja. Les gars, vous avez tué ça. Voilà, comme d'habitude, l'émission est diffusée sur FPP, sur Radio Dragon, Radio Zinzine, Radio Royan et Radio Broussailles. Elle est téléchargeable à prix libre sur le Bandcamp de Rapology en trois mots. Et elle est faite pour circuler, n'hésitez pas à la faire circuler autour de vous. Ciao et au mois prochain. Bonne écoute.

0: Yes, Job People sans transition, c'est le Reggae Remedy en direct jusqu'à minuit. Programme musical avec le message dedans. On salue toute l'équipe de Dubout, c'est juste avant à partir de 20h. C'est sur la même station, vous êtes bien branchés sur FPP 106.3 FM, rfpp.net. On est ensemble pendant 1h30, musical, lyrical.
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Cool Down Bad Boy, signé Eddie Fitzroy, classical sur les ondes. On avait commencé avec Tristan Palmer, morceau Happy Song for Ja, suivi de Johnny Clarke, Reggae Music. Je me rappelle à cette époque, c'était une des dernières émissions qu'on a fait en direct avec Sénip et à lui. Disparu il y a 3 ans, on fera une spéciale le 7 février avec des invités téléphoniques notamment. En attendant mieux, yes I.

Le terrible Little John, on le reconnaît, Work To Do, sur la célèbre Serec, notamment le Don Carlos, Mr. Big Man, tout ça c'est sur le catalogue Deep Roots Reggae Shop, faut aller se renseigner, il y a plein de sorties des années 80. Spécialiste juste avant, c'était Madou, le morceau Ends In The Air, avec la version bien sûr, à suivre Sluggy Ranks.

tiré de son album Rise Up, le jeune Young Kolcha. Morceau One Meditation, on entend la version. Juste avant, c'était le fameux Gregory avec le morceau Poor Man in Love, avec la version dub Raw. Ensemble pour la musique, ensemble pour le message, c'est pour aller bien, c'est pour aller mieux. Reggae Remedy jusqu'à minuit sur FPP. Big up à vous.